le mot cluc, ça veut dire lunettes, ken er mainat, qui me disait tout stem den liba la mièche cluc. Quand j'étais petit, on me disait toujours d'enlever mes lunettes avant de faire le sport. 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Je ne les ai pas enlevés et Balou qui aimait se y arrivait en cap et m'a exclu que c'est son copate. 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
4: Un circuit court à Vals-les-Bains aujourd'hui avec Geoffrey Guillermin, créateur de bijoux uniques et magnifiques, vraiment. Geoffrey a lancé en Ardèche sa marque Gautreau en 2018.
5: J'étais cuisinier, j'ai passé toute ma vingtaine à travailler dans des cuisines, à monter dans les échelons et à voyager, à travailler à l'étranger. Je me suis installé en Écosse, une autre fois en Allemagne, je suis revenu en France. Et je savais qu'au fond de moi, il y avait quelque chose avec les mains, quelque chose à faire. Puis un jour, j'ai commencé à acheter des outils pour sculpter le bois. J'ai vu que j'avais une certaine facilité, enfin que ça me parlait, quoi, et que j'arrivais à faire des choses qui me plaisaient. Et petit à petit, j'ai pris plus de temps à côté de mon travail pour maîtriser un peu cette partie-là. Et puis, quand j'ai découvert, grâce à la résine, on pouvait créer un petit monde à l'intérieur, j'ai commencé à sérieusement penser à créer une marque de bijoux et je me suis lancé comme ça.
4: Et alors ce bois dont parle Geoffrey est vraiment au cœur de chaque création, ce n'est pas un simple décor. Chaque fibre est une empreinte, chaque vénure un relief. Et avec ces bois choisis pour leur caractère, leur histoire et leur singularité, Geoffrey crée différentes collections de pendentifs et de boucles d'oreilles.
5: Donc il y a une collection qui est faite avec ces deux matières exclusivement, donc on n'en voit pas trop. Mais c'est une technique qui est super intéressante parce que ça permet de faire des mélanges de couleurs. Moi, j'utilise pas mal d'essences de bois exotiques, des bois rares, mais aussi des bois locaux comme le buis, l'olivier, le cadre aussi dans le futur. Ça permet d'utiliser pas mal d'essences. Ensuite, on a la possibilité de colorer la résine et garder cette transparence. Moi, c'est ce que j'aime bien. Je veux pouvoir voir le bois à l'intérieur. En lui rajoutant de la couleur à la résine, on peut du coup donner un thème. Et ensuite, une fois qu'on a ces deux matières assemblées, c'est sans limite d'une certaine manière, il y a une collection qui est basée sur cette technique-là. La collection entre ciel et terre, donc il y a plein de sous-collections dans celle-là. Donc la nuit d'Islande, le rêve de Dolly, le Zahir. C'est la collection bois, résine et opale de laboratoire. Une alternative à la pierre d'opale qui est super intéressante pour ce que je fais. C'est ça qui va donner cet effet d'un peu d'aurore boréale dans les bijoux ou alors le côté nacré. On a l'impression que le bijou bouge, on a l'impression que les aurores bougent à l'intérieur du bijou à cause de la lumière qui réfléchit à l'intérieur. Et j'adore ça, ça fait voyager d'une certaine manière. Et ensuite, on a la collection bois éternel qui est faite exclusivement avec des bois stabilisés. On ne voit pas trop en bijouterie, mais qui est utilisée notamment dans la coutellerie d'art. Ça consiste à imprégner le bois d'une teinte, et d'une résine ultra liquide. Et le stabiliser, ça veut dire que ça va rester bloqué à l'intérieur et solidifier le bois. Donc ça le rend imputrescible et ça lui donne des couleurs assez incroyables, des mélanges de couleurs assez folles. On n'a pas l'impression que c'est du bois quand on les regarde, ces bijoux. On croit souvent que c'est des pierres, justement. Sauf que c'est beaucoup plus léger. Utiliser des simples morceaux de bois qui ont a priori pas grand-chose qu'on pourrait jeter par-dessus l'épaule et puis en fait en faire quelque chose où on y voit un monde et puis ça inspire à l'imaginaire, ça fait rêver. Je m'en rends compte avec pas mal de clients lorsqu'ils voient les pièces devant eux, ce que ça leur évoque. Par exemple, dans les nuits d'Islande, il y a des gens qui m'ont écrit récemment en me disant « Oui, on a fait 7 voyages en Islande. » Ça tombe à pic de tomber sur des bijoux comme ça qui nous rappellent ce voyage. Les mille et une nuits qui me rappellent un voyage dans le désert du Maroc. Et là, en fait, c'est un bijou où on voit comme des dunes avec un ciel de nuit à l'intérieur. Et puis pour d'autres, ça peut aller jusqu'à faire imaginer des mondes sous-marins ou d'autres choses. C'est un peu à chacun son interprétation, j'ai envie de dire.
4: Alors forcément, c'est très visuel, donc je vous invite vraiment à aller faire un tour directement sur le site de Geoffrey Guillermin. Le nom de sa marque, c'est Gautreau. Comme d'habitude, je vous mets toutes les infos qu'il vous faut sur ICI.fr, rubrique circuit court.
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6: Bonjour, je m'appelle Jérémy Ferrier, j'ai 40 ans, je vis à Port-Camargue et je suis soigneur animalier à l'Institut Sicorium du Rôle du Roi depuis 15 ans.
7: Comment on se dit, petit, je veux faire ça comme métier? Vous vous rappelez du moment qui a été le déclic?
6: Ouais, je pense que c'est une vocation et je me rappelle très bien du moment. À l'époque, j'étais au CP et j'ai reçu un papier du Marineland où j'ai vu tous les mammifères marins, et je sais qu'à ce moment-là, je me suis dit, c'est ça que je veux faire plus grand.
7: Est-ce que c'était compliqué à atteindre votre rêve? Les profs vous ont soutenu dans le projet?
6: On va dire qu'il y a maintenant plus de 20 ans que je fais ce métier. Du coup, à l'époque, le métier était moins connu que maintenant. Et quand j'ai demandé pour m'orienter, on m'a dit, tu veux être éleveur, c'est ça? De chiens, de chats? J'ai dit non, je veux travailler en parc zoologique ou en aquarium. Et du coup, ils m'ont dit, mais il faut être vétérinaire pour ça. Ce qui était totalement faux. Du coup, au début, oui, j'ai dû galérer, enfin, m'orienter vers un schéma plus classique. Et enfin, j'ai pu faire un stage au Aquarium où j'ai rencontré les soigneurs et eux m'ont dit quelle formation fallait faire pour devenir soigneur.
7: Vous dites quoi le matin en vous réveillant?
6: Le matin, quand on arrive, on se dit qu'on a de la chance d'être là déjà, de travailler avec des animaux sauvages. C'est quand même une chance. Surtout, la première chose que je me dis, c'est est-ce que tout le monde va bien?
7: C'est quoi le meilleur souvenir que vous avez eu avec les animaux où on se trouve là au Aquarium? Il y a des otaries, il y a des phoques. Vous avez forcément un souvenir inattendu avec eux?
6: Oui, il y a un souvenir plutôt marquant qui c'était avec mes otaries. Il y avait le mâle dominant et deux femelles. Il y a une femelle qui commençait à être un peu agacée. Du coup, elle n'écoutait plus trop et j'ai eu le mâle dominant qui s'est mis entre elle et moi pour pouvoir recadrer la femelle et la session s'est très bien terminée.
7: C'est quoi le message que vous avez envie de faire passer à la radio?
6: Le message que j'ai envie de faire passer, c'est qu'il faut respecter la vie animale, végétale, que les aquariums et les parcs zoologiques servent à sensibiliser les gens à cette vie-là et à pouvoir les voir en vrai. Je pense que c'est notre rôle d'éducation.
7: C'est quoi qui vous impressionne le plus chez ces animaux?
6: C'est déjà leur adaptation à l'eau. Ils ont des capacités exceptionnelles de nage. La proximité qu'on peut avoir avec eux, quand on les connaît bien et qu'on passe beaucoup de temps avec eux, la confiance qu'ils peuvent nous donner.
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1: Pluie, neige, canicule, brouillard, la météo décide si on va râler ou si on va râler autrement, si vous voyez ce que je veux dire. Mais dans le fond, qui décide des prévisions météo? Qui observe? Qui calcule? Qui c'est qui tranche à la fin? Et surtout, pourquoi ils disent qu'il va y avoir du soleil alors qu'on se prend une rincée? Eh bien, réponds tout de suite dans les coulisses de Météo France Alsace que je teste pour vous aujourd'hui. Je suis à Ilkirch-Grafenstaden. Ici, on estime, on calcule le temps qu'il fera demain. Et à côté de moi, voici Simon. Simon, c'est le technicien météo. C'est lui qui surveille des capteurs, des antennes, des machines qui parlent. Bref, tout le langage, c'est des chiffres. Entre le vent, la pression, l'humidité, tout est mesuré en continu avec des stations météo basées un peu partout en Alsace, à des endroits stratégiques, en altitude, dans les vallées, en plaine ou encore en ville, au nord, au sud, bref, un peu partout. Et à cela, on peut ajouter aussi d'autres outils comme les radars, les satellites. Et chaque jour, c'est des millions d'observations qui arrivent dans les ordinateurs de Météo France Alsace. Et avec des équations très, très, très complexes. Et cette complexité est en lien avec notre prochaine découverte. Direction, le bureau des modèles météo. Ça, c'est avec Théo. Théo, il est météorologiste et il m'explique eh bien, qu'on ne prédit pas le futur. Mais en revanche, on calcule des scénarios et leurs probabilités. Certains modèles, par exemple, simulent l'atmosphère avec comme résultat, écoutez bien, 350 prévisions possibles chaque jour. Ah bah oui, hein, la machine, elle calcule tout ce qui est possible. Hein. Et c'est l'humain, enfin, qui va trancher. Parce que oui, la météo, en bout de ligne, bah, c'est pas juste une machine, hein. C'est aussi un cerveau. Il y a un cerveau qui tranche. Et en parlant de cerveau, en voici un autre bien rempli. C'est celui de Cédric. Il est climatologue. Et Cédric, lui, va nous emmener littéralement dans un autre monde. Parce qu'avec ses analyses à Cédric, eh bien, on ne regarde pas demain. Non, on va regarder 100 ans en arrière. Car Météo France, eh bien, conserve en quelque sorte la mémoire du climat depuis plus de 150 ans. Parce que le passé, eh bien, il nous permet quoi? De comprendre l'avenir. Surtout avec les notions du dérèglement climatique qui nécessite une véritable expertise. Alors, après ce dévoilage d'outils, de calculs, d'équations et d'expertises en tout genre, comment se fait-il qu'en 2026, on puisse encore se tromper dans les prévisions? Eh bien, j'ai posé la question et la réponse de mes spécialistes est claire. Prévoir la météo, c'est comme essayer de prédire la forme exacte des vagues dans une soupe qu'on remue en permanence, sauf que la casserole fait la taille de la planète et que la cuillère tombe toute seule. Et en plus de ça, il y a quelqu'un qui joue avec le feu. On continue. Bref, vous l'avez compris, hein, impossible d'être parfait, seulement de se rapprocher de probabilités, mais avant tout, le rôle de Météo France Alsace, c'est d'anticiper au maximum les risques.
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2: Ah, faudra attendre la Saint-Paul pour savoir qui en sera le cognon.
3: En Berrichon dans le texte.
2: Cognon, à rapprocher de quignon, désigne un morceau de pain. Dans le temps, à la messe, on partageait un pain béni qui était offert à tour de rôle par une famille de la paroisse. Celle qui venait d'offrir le pain allait emporter un morceau, le cognon, à celle dont ce serait le tour le dimanche suivant. À Mentoussalon et dans les villages voisins, les vignerons n'ont pas choisi Saint-Vincent comme patron, mais Saint-Paul, célébré le 25 janvier. Eh oui, l'hiver, les gens de la terre ont un peu moins de travail. Les jours sont courts et on peut faire la fête. À Mentou, le cognon, c'est celui qui succède au bâtonnier. Dans les années 2000, la fête de Saint-Paul a failli disparaître. Et il a fallu toute la ténacité de Paul Gilbert, qui avait fondé la confrérie en 1950, pour lui redonner de la vigueur. Traditionnellement, Paul Gilbert entonnait la chanson de Mentou à la fin du repas. En 2007, il nous a exprimé sa joie de voir revivre la Saint-Paul, a entonné la chanson... Mais il l'a jamais terminé, vu qu'il est passé de vie à trépas en chantant le refrain. Voici les paroles de cette chanson, qui se chante sur l'air de la Charibiaude, dont les paroles sont de Jean-Baptiste Magnon, et qu'on chante encore à la Saint-Paul.
3: En Berrichon dans le texte.
2: Dans notre pays, sans fait de manière, on passe notre vie ben honnêtement. Oh, y a pas besoin de faire une prière pour voir s'amener le pichet de vin blanc. Que ça soit chez Pierre, ou ben chez Paul, ou Bourdin ou ben d'en bas, chez le Turet ou chez le maître d'école, en vrais amis, trinquons les gars. C'est comme en tous une autre bonne terre. Je suis heureux tout en travaillant. J'en ai des filles, qu'à son genre, t'es fier. Du beurre, du blé, des gobaillants. Et poum, des cravères et du bon vin blanc. Si vous passez par Mentou, venez donc me voir. Je vous la chanterai.
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4: La place du village, c'est notre rendez-vous quotidien avec les frères Jean-Noël et Philippe de Paris à la rencontre des Savoyards et Hauts Savoyards. Et aujourd'hui, c'est Philippe qui est avec nous. Philippe, vous nous racontez une très étonnante visite sous terre à Ugine.
5: Ah oui, on est à Ugine, en Savoie, et c'est une rencontre absolument étonnante. Et ce jour-là, on est accompagné par Rudy Lauberton, qui nous fait pénétrer, Laurent, carrément sous la montagne. En fait, nous sommes dans des tunnels de la guerre. Il nous conduit dans des abris anti-aériens de la Seconde Guerre mondiale. Des abris construits juste avant la guerre. Et comme il nous dit, comme on avait des usines sidérurgiques juste à côté, les avions pouvaient les bombarder. Voilà pourquoi il y a des tunnels. Et là, il nous conduit dans un tube qui lui appartient. 90 mètres de long, 2,50 mètres de diamètre. Et il nous dit là, on est juste au-dessous du centre-ville d'Ugine. Juste au-dessus de nous, on a même le musée du Crécherel. Et c'est là que Rudy nous explique qu'il a un jour décidé d'occuper ces tunnels. Il avait pourtant déjà entendu que ces tunnels avaient déjà servi de cave à affinage pour les bons fromages de chez nous.
4: Bon, le suspense a assez duré, Philippe. Qu'est-ce qu'il y fait exactement?
5: Eh oui, qu'est-ce qu'il y fait? Et c'est là qu'il nous fait découvrir une étonnante ferme, l'Aubricole. Tenez-vous bien, l'Aubricole.
4: Ah oui.
5: Et oui, Rudy élève des vers. Il y cultive aussi des endives et des champignons. Et là, il nous raconte comment il a découvert la lombriculture. C'est l'élevage des vers de terre, hein, pour mettre dans les lombricos composteurs. Vous avez peut-être ça chez vous.
4: À la différence de vous, vous les descendez, les vers.
5: Vous les descendez à nous. Et il s'agit donc de ces déchets organiques, le compost, vous savez tout ce que c'est. Oui. Et donc, il va récupérer le terreau, mais aussi, tenez-vous bien, le jus fait par les vers, qui dit-il, c'est le meilleur engrais naturel, le jus de vers. Nous, on ne savait pas trop ce que c'était. Et bien, ce sont ces vers de terre que vous mettez, je pense, dans votre compost. Il y a aussi le jus, il ne faut pas l'oublier. Et Rudy nous explique que le vers l'occupe surtout l'été, parce que l'hiver, qu'est-ce qu'on en fait des vers? On n'en fait rien. Et pendant l'hiver, il s'est donc mis à cultiver des endives. Et puis, donc, du mi-novembre jusqu'au mois de mars. C'est vrai que pour que l'endive soit bien blanche, nous dit-il, pour qu'elle n'ait pas d'amertume, elle doit rester totalement dans le noir. Et là, c'est l'endroit idéal.
4: Alors, les vers, l'endive, mais il y a aussi les champignons.
5: Eh oui, les champignons, des amis du noir aussi. Ils cultivent les fameux rosés des prés, mais aussi la pleurote. L'endroit est parfait, nous dit-il, 15 degrés, 85% d'humidité. Et là, il nous fait quelques confidences. Le champignon de Paris pousse sur du fumier de cheval, la pleurote sur du peuplier broyé, et le fameux shiitake, ce champignon étonnant, sur du chêne broyé. Le shiitake, vous savez qu'il a des vertus magiques, il fait pousser les dents, pousser les cheveux, et empêche de vieillir.
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1: On est dans l'ouest de l'Eure, grosso modo entre Bernay au sud et Pont-Audemer au nord. Le Lieuvin, c'est un petit bout de région dans la région. Aujourd'hui, je m'arrête à Saint-Benoît-des-Ombres chez mon copain Steve. Me voilà garé dans le jardin de Steve.
2: Eh, je crois que le décor est planté. Là.
3: Salut Fred.
2: Ouais. C'est magnifique.
3: Ouais.
2: Là, dans ton jardin, t'as pas planté des arbres.
3: Hein. Bah non, ils étaient déjà là. Hein.
2: T'as planté d'autres trucs. Hein.
3: Tu sais, le terrain commence là-bas où t'es arrivé. Là.
1: Et dès l'entrée, le décor est planté.
3: À partir de là, il y a des sculptures.
2: Alors toi, comme t'aimes bien les musées, bah, t'en as fait un chez toi dans ton jardin. Quoi.
3: Voilà. Ouais. C'est pas un musée figé, ça.
1: C'est-à-dire ?
3: Par exemple, aujourd'hui, t'es venu chez moi.
1: Ouais.
3: Quand tu vas rentrer.
1: Ouais.
3: Tu pourras dire, je suis venu visiter le musée de Steve.
1: Ah bon ?
3: Ah non. Tu pourras dire, j'ai vu ce que j'ai vu aujourd'hui. Parce que si tu reviens dans un moment, c'est plus le même musée que tu vas voir.
1: Dans son jardin, Steve a planté des dizaines de sculptures en bois.
2: C'est toi qui as fait tout ça, là ?
3: Ben oui, Fred.
1: Ben oui, c'est lui.
3: Ben oui, c'est moi.
2: Ça fait quoi ? 2 hectares ici, je crois ?
3: Ouais, 1,5 hectare, ça va jusque là-bas, jusqu'aux chevaux là-bas. Tu vois les chevaux au bout ouais. Là-bas ?
2: C'est des sculptures en bois ?
3: Bah ouais, tout est en bois, là.
2: Que tu fais à la tronçonneuse ?
3: Tronçonneuse, disqueuse, ciseaux à bois.
2: Tu dégrossis à la tronçonneuse, quoi.
3: Tu dégrossis à la tronçonneuse.
1: Il sculpte des bestioles, Steve.
3: Tu vois, regarde tous ces bestioles par terre, là.
2: Il y a des crocodiles par terre.
3: Voilà, moi, j'ai pas de chien, moi. C'est ça, mes chiens. Les gens me disent, t'as pas de chien chez toi ? Ben, regarde les gueules, tu vois, là. C'est eux qui gardent la cour.
2: Tu fais que des animaux, en fait.
3: T'as remarqué ça, direct, hein ?
1: Non, mais quel sens de l'observation ?
2: T'as toujours vécu de la sculpture ?
3: Ouais, j'ai toujours suis fils de sculpteur.
2: Il était en Normandie, ton père ?
3: Non, Fred. Moi, je suis né à l'île Maurice. J'ai vécu là-bas. Je suis arrivé ici, en France. J'avais 40 ans.
1: Il y a 25 ans.
3: Donc, j'ai grandi dans l'atelier de mon père, si tu veux.
1: Et pourquoi il a quitté l'île Maurice ?
3: Bah parce que j'ai rencontré ma femme.
2: Bibi.
3: Ouais.
1: Le petit nom qu'il donne à sa femme.
3: Leila, il s'appelle.
1: Leila.
3: Ouais, Leila.
2: Comme la chanson de
1: Clapton.
2: Eric Clapton. Leila.
1: Je suppose qu'il y retourne pas souvent à l'île Maurice.
3: Si, j'y vais, moi, de temps en temps. J'y vais, je t'ai dit, mais c'est pas à côté l'île Maurice. T'as déjà été ?
2: Bah non.
3: Non ?
2: J'attends que tu m'invites.
3: Ben, moi, c'est ici chez moi, Fred.
1: Et si on en revenait aux sculptures ?
2: Comment tu en vis alors ? T'as des commandes, des gens qui te passent commandes sur tes sculptures
3: et... Oui, j'en ai un peu de commandes. Sinon, comment je vis ? Tu sais, nous, on fait des ateliers. Parce que, tu sais, à mon âge, il est temps de.
1: De transmettre.
3: T'as trouvé le mot.
1: J'ai trouvé le premier.
3: T'as trouvé le mot. Avant moi, de transmettre des connaissances, tout ce que j'ai appris. Mon père m'a appris pour que je transmets. C'est ce qu'il m'a dit. Si tu transmets pas, ça sert à rien que tu apprennes.
1: Totalement d'accord.
3: Et je trouve ça très bien, moi.
1: Pourquoi ?
3: Parce qu'il y a un plaisir à apprendre et connaître. Et il y a aussi un autre plaisir qui peut être plus grand.
1: Je pense savoir de quoi il parle.
3: De

0: transmettre.
1: Transmettre.
0: Parce que quand tu vois quelqu'un qui fait ce que tu l'as appris, qui réalise ça devant toi, c'est un plaisir que tu ressens.
1: On passe le flambeau.
0: Ouais, c'est notre rôle. Hein.
1: Transmettre.
0: On est éphémère ici, nous. On est deux passages, comme on dit.
1: Steve sculpte les fruits et légumes, le bois, la glace et le sable.
0: Tout ça, quoi.
1: Je vous mets les infos et les photos sur l'appli.
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3: Là, on est vraiment dans l'ambiance. Hein.
4: Voilà.
3: Pour découvrir...
4: On va passer par là.
3: Oh ! Bonjour ! Donc là, parmi les bruits que vous entendez, on est vraiment dans l'ambiance du début de vinification dans un domaine viticole en Bourgogne. Alors, Nathan Drouin, on est chez vous et on est un petit peu pas chez vous.
5: Exactement, ouais. On est chez Vincent Girardin, donc au 5 impasse des Lampennes, à Meursault. Et donc, j'ai la chance de pouvoir vinifier ici, dans cet espace, chez, du coup, mon patron.
3: Tout a été mis en tonneau déjà.
5: Oui, tout à fait.
3: De ce millésime 2025.
5: Exactement. Pour l'instant, seuls les aligotés sont en fermentation. Et les Saint-Romain et les Hauts-Cédurestes, qui ont été récoltés un petit peu après, eh ben, eux ne sont pas encore partis en fermentation. Ah. Ils sont en demi-muit, en fait. Ouais. C'est pas la pièce traditionnelle bourguignonne, mais c'est des fûts de 500 litres. Pour pas justement marquer trop le vin et donc avoir vraiment la fraîcheur de la ligotée, sur ce que je recherche.
3: Le fait d'avoir son petit rond de serviette.
5: Oui.
3: Dans un domaine a priori assez gigantesque, hein, parce que là on est vraiment dans une forêt de tonneaux.
5: On est bien équipé, et c'est ça la chance.
3: C'est ça en fait, voilà, parce que le fait de démarrer une activité viticole aujourd'hui en Bourgogne, ça vous aurait demandé des millions d'euros, j'imagine.
5: Oui, beaucoup d'investisseurs, beaucoup d'investissements de ma part aussi. Et donc là, c'est vrai que j'ai la chance d'avoir les vignes et de me consacrer aux vignes et d'avoir cette partie-là pour vinifier. Donc oui, très chanceux et très reconnaissant aussi.
3: Parce que d'un point de vue organisation, ça ne doit pas forcément être facile non plus. Je me dis, vous partagez quoi, un calendrier, un tableau Excel sur « Attendez, je viens bosser tel jour pour moi, je viens bosser tel jour pour le domaine ?»
5: Non, je travaille au domaine et puis le soir, je fais mes petites cuvées ou le matin en arrivant, je m'organise comme ça. Ou entre midi et deux aussi.
3: Sur vos temps de pause.
5: Exactement.
2: Vigneron pour son domaine en dehors de ses horaires de travail, dans un autre domaine viticole, c'est le quotidien de Nathan à Meursault. 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
6: 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Ici Picardie donne la parole au Tchou Picard. Annick Bonhomme.
7: Un enfant a-t-il le droit de ne pas être d'accord avec ses parents ?
8: Oui, et d'ailleurs, ils n'acceptent pas ça. On fait des choses qu'on n'a pas le droit et eux, ils le font devant nous. Nous, on doit se coucher tôt et eux, ils doivent se coucher tard.
9: Moi, je dis, oui, on a le droit de pas être d'accord parce que c'est pas tout le temps eux qui décident, parce qu'on a le droit de prendre un petit peu l'avis. Par exemple, si nous, on mange un truc qu'on n'aime pas et eux, ils mangent un truc qu'on aime bien,
10: c'est un peu injuste. Hein.
11: Bah, en fait, quand, par exemple, nos parents, ils sont pas d'accord avec quelque chose, et que, en fait, nous, on a raison. Ils acceptent pas qu'on a raison. C'est les plus grands et ils veulent toujours avoir raison.
12: Et surtout, parlons de trucs familiales, le plus embêtant avec les parents, c'est que quand t'es l'aîné et que t'as toujours eu une petite dispute avec ta sœur, ils vont croire au plus petit. Pourquoi ? Je ne sais pas. Mais alors ça, c'est un truc qui me saoule vachement, en vrai.
13: C'est totalement vrai. Alors, la dernière fois, mon petit frère, il a mis ma chambre en bazar, alors j'avais tout rangé, mais j'ai pris.
7: C'est toi qui as été disputée ?
13: Oui.
7: Et tu as réussi à expliquer à tes parents ou pas ?
13: Oui, au bout d'un moment, ils ont réussi à me croire. Donc ça va, c'est mon petit frère qui a été puni, pas moi, heureusement, mais c'est de l'injustice.
14: Pour moi, on obéit tout le temps à ses parents, même si c'est un truc grave et tout, j'obéis.
7: Mais quand vous n'êtes pas d'accord avec vos parents, est-ce que vous échangez ? Est-ce que vous arrivez à discuter ?
13: Oui,
15: mais en fait, ils font ça pour notre bien, c'est pas parce qu'ils veulent pas.
7: C'est toujours pour votre bien ?
13: Non, c'est pas vrai.
11: Quand, par exemple, je suis pas d'accord avec ma mère, et elle me laisse m'expliquer, mais à la fin, elle dit toujours son dernier mot, du coup, c'est moi qui ai tort et c'est elle qui a raison, alors que c'est moi qui ai raison.
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1: Monsieur le jardinier, ce nom vous dit peut-être quelque chose. Il donne de nombreux conseils sur les réseaux sociaux pour tenter de garder nos plantes en bonne santé et surtout en vie. Elle vient de publier un livre qui va vous intéresser si vous aimez le jardinage. Tout le monde peut jardiner. Bonjour monsieur le jardinier.
2: Et bonjour.
1: À quel moment vous avez compris que le jardinage allait devenir un petit peu plus qu'un loisir?
2: Dès que j'ai goûté mes premières récoltes, la qualité qui était incomparable et c'était vraiment des produits d'exception, j'ai été piqué.
1: Vous expliquez avoir commencé avec des échecs, comme tout bon jardinier qui se respecte. Qu'est-ce qui a changé dans votre approche entre vos premières frustrations et la méthode actuelle que vous avez pour jardiner?
2: Alors, je n'ai pas une méthode en particulier pour jardiner, et c'est pour ça que ce livre il est intéressant, parce qu'il y a plusieurs méthodes, et chacun va pouvoir utiliser les méthodes qui sont adaptées à sa situation, que ce soit un climat qui est différent, un sol qui est capricieux, peu importe, une exposition particulière. En fait, il n'y a pas une vérité, il y a des vérités, donc il n'y a pas une méthode, mais des méthodes à mettre en pratique en fonction de sa situation.
1: Vous parlez du jardinage comme d'un art de vivre. Ça veut dire quoi concrètement dans le quotidien?
2: Le jardinage, c'est vraiment un art de vivre. Pourquoi? Parce qu'on va récolter nos propres produits, on va consommer de saison, on va vivre en harmonie avec la nature. C'est pas juste cultiver des plantes, quoi. C'est un véritable art de vivre. Après, tout le monde peut jardiner, mais c'est vrai que tout le monde n'y parvient pas.
1: Vous avez grandi en Moselle, dans les jardins ouvriers. Ça vous a donné des sources d'inspiration?
2: Oui, on a tous en Lorraine une grand-mère ou une arrière-grand-mère qui cultivait son jardin et qui nous a nourris quand on était petits avec des bons petits plats faits maison, quoi.
1: Dans ce livre, vous affirmez que la main verte, justement, elle n'existe pas. C'est un mythe un peu qu'on essaye d'entretenir?
2: Oui, parce qu'en réalité, tout le monde peut jardiner. Du moment où on a les bonnes compétences. C'est pour ça que ce livre a été créé. Je l'ai découpé en deux parties. La première partie, c'est 7 règles qu'on doit respecter pour pouvoir jardiner en harmonie avec la nature. Et la deuxième partie, c'est un calendrier mois par mois que pour pouvoir suivre et savoir quoi faire.
1: Est-ce qu'on peut vraiment nourrir une famille toute l'année avec un potager, même ici en Moselle?
2: Si on prend par exemple mon arrière-grand-mère, elle nourrissait 9 enfants avec son potager. Donc nous, justement, on a une histoire culturelle où vraiment, je pense qu'on est les meilleurs jardiniers en France, hein, parce que le climat, il est vraiment pas facile. Plus être sur les légumes du soleil, donc tout ce qui va être tomates, aubergines, melons, ça, on va avoir des difficultés. Mais pour le reste, au contraire, vu qu'on a quand même pas mal d'eau, on va pouvoir se nourrir plus facilement qu'à Marseille, par exemple.
1: Vous fédérez plus d'un million de personnes sur Instagram, c'est assez énorme. Qu'est-ce que ça change dans votre manière de transmettre?
2: Je me rends compte surtout qu'il y a de plus en plus de gens qui veulent se mettre au jardinage, qui veulent retrouver une nourriture qui a vraiment du goût. Et en fait, justement, c'est ce million d'abonnés qui m'a permis de savoir un peu les questions que les débutants se posent. Je suis passé par là aussi. Mais toutes les questions, toutes les semaines, j'ai des questions, et j'y ai répondu dans le livre.
1: Tout le monde peut jardiner, c'est le livre que vient de sortir Monsieur le Jardinier, notre star du potager ici en Moselle. Je vous conseille de vous le procurer, de l'offrir même à ceux qui n'ont pas la main verte. Ça pourra peut-être fonctionner. Merci à vous.
2: Merci, à vous aussi.
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3: Ici à la Souterraine, en passant devant le tiers-lieu, la maison d'à côté, peut-être que vous vous êtes déjà demandé ce que c'était avant. Eh bien, on a trouvé des personnes pour nous répondre. Annick et
4: Roger Boulevard.
5: Je remonte en 1946, où c'était avant un café-restaurant-pâtisserie. Les jeunes filles venaient avec leurs copains et ils mangeaient beaucoup des pâtisseries, notamment des bonnes brioches, qui étaient vraiment délicieuses. Les propriétaires de ce restaurant étaient assez âgés, c'était monsieur et madame Piton. Ils ont revendu leur commerce en 1952. C'est monsieur et madame Poti qui étaient bouchers de profession. Monsieur Poti et sa femme Alice ont repris donc le commerce. Alice tenait la boucherie plus le café qui était resté. Je suis arrivée quand ça a été revendu ici aux personnes qui ont fait la maison d'à côté en 2017.
3: Hein? L'actuel café, c'était là où il y avait le café avant?
5: Non, pas du tout. Alors, l'actuel café d'aujourd'hui était l'ancienne boucherie. Quand les parents ils se sont mis à la retraite, les enfants n'ont pas repris la succession. Donc, c'est pour ça que ça a été revendu en 2017 à la pour devenir la maison d'à côté.
4: Ma sœur fréquentait Mademoiselle Pouty, mais le reste, je ne pourrais pas vous en dire plus. Hein.
5: Ici, par contre, c'est que cette grande pièce où nous sommes, dans la maison d'à côté, c'était le café-restaurant-pâtisserie. En 1946, ça, c'était la grande pièce. Et c'était un lieu de rencontre.
4: Ça tenait à côté de la boucherie ou dans la boucherie ?
5: Ici, non, dans la grande salle. Parce que là où il y a le café actuellement, c'est la boucherie. C'était l'ancienne boucherie.
6: Bonjour ! Bienvenue à la maison d'à côté. Moi, je me présente, je m'appelle Elsa. Je m'occupe avec mes collègues de ce lieu. On est une coopérative et nous avons l'association Bocale Facelli qui est intégrée. On va proposer plein d'activités, la cuisine, le jardin. On invite les personnes à se retrouver autour d'un café, d'une boisson chaude ou froide. On a aussi des sirops. Et puis après, on va avoir des loisirs créatifs, l'apprentissage numérique, ce rendez-vous gratuit. Et on fait de la location d'espace, en gros.
7: Moi, je m'appelle Océane.
3: Océane, est-ce que c'est toujours un lieu où on vient prendre une pâtisserie avec les copains ?
7: Bah, on peut dire ça, oui, parce qu'on a le lycée qui est juste à côté. Donc, parfois, les étudiants viennent ici avec leurs amis, leurs copains. Donc, oui, il y a beaucoup de pâtisseries faites maison et elles sont excellentes.
3: Le goût pour le partage et les pâtisseries, ça perdure dans le temps.
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8: Tous les jeudis, vous partagez avec nous un lieu de Provence. Et ce matin, vous allez nous faire découvrir une source.
9: Eh ben non.
8: Ah bon ?
9: Non.
8: Mais qu'est-ce que vous m'avez écrit alors ?
9: Ben, c'est faux ce que non, vous... mais sur le coup, je voulais, puis après je me suis dit non, une source, ça se dit bon, pas.
8: Vous faites un peu comme vous voulez.
9: Exactement. Non, ça se dit pas une source. Alors c'est pas moi qui le dis, c'est l'île des Bellons dans le château de ma mère.
8: Ouais, ouais,
9: oui, oui, oui. Voilà. Mais je vais quand même vous parler de source à travers ces gens de Manon.
8: Oui.
9: Hier, vous vous rappelez, je vous ai parlé de l'expression patin couffin,
8: oui,
9: hein, qu'on emploie dans le sens de etc. Et j'ai mentionné l'expression et le con de Manon, et pour n'offenser personne, j'ai dit ne le prenez pas pour vous les Manon, c'est juste une expression. Et j'ai ajouté on vous aime d'amour. OK. Problème, c'est qu'à peine ma chronique finie, ma chérie m'a demandé c'est qui cette Manon que tu aimes d'amour? C'est vrai. Alors je lui ai dit mais personne, c'est une expression. Et elle m'a dit mais pourquoi tu me dis que tu l'aimes d'amour? J'ai dit mais non, mais t'as pas la ref, c'est Pagnol, c'est Manon des Sources, c'est Hugolin, hein. Vous savez, Manon, je t'aime d'amour.
8: Oui, en fait, c'est
9: Manon, je t'aime d'amour. Je t'aime Manon.
8: Je t'aime Manon.
9: Voilà, on est d'accord. Voilà. Mais désolé, on va quitter la poésie bucolique et romantique de Manon des Sources et les collines pour que je vous explique cette expression, le con de Manon. Alors pour tout vous dire, on ne sait pas trop d'où elle vient, elle ne semble pas typiquement provençale, en tout cas on la connaît dans le sud-ouest, jusqu'à chez Francis Cabrel, même si elle est très attachée à la Provence, notamment à travers l'œuvre de Pagnol, bien sûr. Comme je vous l'ai dit, on l'emploie pour exprimer là aussi une suite que l'on n'énumérera pas, comme pour dire etc. Exemple dans un roman de Jean-Paul Delfino, et tout le con de Manon et tout le tremblement. Ou encore chez Maurice Gouirand, il regrettait la prospérité de Marseille, mais aussi le respect de la religion, de la morale, de la discipline, du patin couffin et du con de Manon. Oui, le con de Manon, c'est l'équivalent de patin couffin et tutti quanti. Autre subtilité décrite par Rivo Nora dans son dictionnaire des parlers régionaux, l'expression serait utilisée pour couper court aux exigences de son interlocuteur. Exemple, et le con de Manon, non, pendant que tu es, leur dire, allez, c'est bon, hein, arrête-toi, tu m'as gonflé. Dans la lignée des fatueux de, fan de chichoulo, fan de pute, ou même, autre expression avec d'autres prénoms, je suis désolé, la putain d'Adèle ou la putain de la Caroline, c'est, on va avoir des problèmes.
8: Je pense, oui.
9: Cette interjection est aussi utilisée pour marquer la surprise. En voici un exemple sous la plume de Maurice Gouirand, cette fois dans le théorème de Langambi, le con de Manon, mais c'est mon riri. Et on la trouve aussi chez Gilles Del Papas, sous la variante la con de Manon. Selon Robert Bouvier, dans le Parler Marseillais, l'expression exprime aussi le dépit ou l'irritation, hein, et il donnait cet exemple, le con de Manon, ça a encore foiré. On trouve aussi des variantes avec le con de Madon, et on vous aime aussi d'amour, les Madons. Non, je vais rien dire, parce que je vais avoir des problèmes avec Magaté. Magaté, c'est toi que j'aime d'amour. En tout cas, tous les auteurs s'accordent à dire que Manon est sûrement là juste pour la rime, sans aucun lien avec une quelconque Manon qui aurait existé.
8: Bien sûr.
9: Et je vous le confirme parce que j'ai vérifié toutes mes sources.
8: Parfait. Un petit bonjour à votre gâté qui nous écoute ce matin.
10: Manon des Sources.
8: Oui, non, mais c'est pardon.
10: Il a bien Manon des Sources.
9: Non, j'ai vérifié mes sources maintenant. Je ne sais pas s'il l'a vérifié.
8: Oui, non, mais bien sûr. Non, bien sûr. Mais vous me prenez.
9: On vérifie. Hein, on vérifie.
8: C'est possible, ça.
9: C'est comme ça.
8: Non, mais si vous voulez, je vous laisse.
9: Mais non, t'as madame Eric.
8: Bon. Donc un petit bonjour à votre gâté. Oui. Je le confirme, mais Eric est sage comme une image.
9: Mais exactement.
8: Enfin, chérie, je t'aime.
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2: Bonjour Arnaud Fromage.
3: Bonjour, bonjour à tous.
2: La nécessaire minute contre toi, c'est maintenant. C'est vous que j'ai vu tout à l'heure, hein, le doigt dans le pot à pâte à tartiner. C'est quand même pas très propre, hein, tout ça.
3: Je sais, mais que voulez-vous, c'est tellement bon et tellement régressif, la pâte à tartiner, du chocolat, des noisettes et plein d'huile. Bon, ça aide pas à rentrer dans du 38, mais flûte à la fin, il faut savoir se faire plaisir. Et surtout, cette merveille a bien failli ne jamais exister.
2: Ah, comment ça? À cause de Monsieur Ferrero, c'est ça?
3: Non, lui, il y est absolument pour rien, ce serait plutôt à cause de l'homme de Néandertal. Je vous explique. L'année dernière, des scientifiques de l'université d'Aarhus au Danemark se sont mis en tête de reconstituer le paysage et d'identifier les essences de plantes qui poussaient en Europe il y a 100 000 ans avant l'arrivée de l'homme. Pour cela, ils ont collecté des pollens anciens, les ont analysés et les résultats ne sont finalement pas si surprenants que ça. On y retrouve du tilleul, du hêtre, du charme et donc bien sûr des noisetiers. Beaucoup de noisetiers même, l'arbuste prolifère en effet dans les plaines, hors des forêts. Or, il faut s'imaginer qu'à cette époque, l'Europe était remplie de hordes de bisons, de rhinocéros, d'éléphants de 4 mètres de haut qui pouvaient peser jusqu'à 13 tonnes, autant dire des débroussailleuses, des animaux géants qui, en empêchant la forêt de tout grignoter, assuraient ainsi indirectement un espace pour les noisetiers. Bon, les années passent, et il y a 45 000 ans, l'homme quitte son berceau africain pour gagner l'Europe. Les premiers humains s'habituent à leur nouvel environnement, ils commencent à chasser les grosses bestioles. Aucun risque pour ces espèces, les humains sont bien trop peu nombreux pour représenter le moindre risque. Mais il n'empêche que ça commence à modifier légèrement l'équilibre en place. Moins de grands animaux, moins de défrichage, donc plus de forêts et moins de noisetiers. Si bien que, nous dit encore l'étude, ils sont passés pas loin de l'extinction.
2: Alors qu'est-ce qui a sauvé les noisetiers justement, Arnaud ?
3: Eh bien, ces mêmes humains. En effet, alors que les noisetiers étaient sur le point de disparaître, nos ancêtres ont commencé à développer ce qu'on appellera plus tard l'agriculture. Or, le bois de noisetier, c'est très pratique si l'on veut se fabriquer des outils, des armes, réaliser un peu d'artisanat ou tout simplement manger des noisettes. Les premiers hommes ont donc commencé à les cultiver, sauvant ainsi les noisetiers de la disparition. Alors, aujourd'hui, on n'a plus d'éléphants sauvages de 4 mètres de haut en Europe, mais heureusement, il nous reste les noisettes. La pâte à tartiner peut donc exister. Et ma journée peut commencer.
2: Ouf, je suis rassuré aussi parce que le petit déjeuner n'aurait pas la même saveur. Sinon, merci beaucoup Arnaud Fromage et heureusement également qu'on n'a plus d'éléphants. Eh bien, à demain, je crois.
3: À demain.
2: Bah oui, c'est ça, demain pour la nécessaire minute comtoise en réécoute, évidemment, sur l'application ici et sur ici.fr.
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4: Alors bonjour, je m'appelle Fabrice Pesanti, j'ai 56 ans, je vis dans le Médoc depuis mon enfance, je suis né dans le Médoc, d'un père italien, d'une maman médocaine. Alors là il est 22h30, dans 10 secondes on va monter sur la scène, on est anxieux, on y va, vive le Saint-Sébastien.
5: Ça se passe un peu comme ça, les soirs de spectacle dans ce cabaret du Médoc à Couquec, petit village de 270 habitants. Le Saint-Sébastien reprend tout simplement le nom des grands-parents de Fabrice qui étaient propriétaires des lieux dans les années 80. Cet établissement fête cette année ses 30 ans et il fait travailler une équipe de 15 personnes.
6: Et bien voilà mes chers amis, je vous souhaite la bienvenue au Saint-Sébastien.
5: Fabrice est un enfant du pays. C'est sur cette terre qu'il a commencé à se passionner pour les costumes et le théâtre.
4: Tout jeune, j'avais quel âge ? J'avais 10 ans. Je m'amusais à coudre des choses, à faire des costumes, à faire des choses comme ça. Et avec mes sœurs, on arrivait à faire des pièces de théâtre. On se déguisait, on faisait des personnages déjà. Et en fait, j'ai commencé très très jeune à me déguiser et à faire des costumes.
5: Et quand vous est venue l'idée de créer ce cabaret ?
4: Un jour, eh bien, on s'est dit pourquoi pas se faire un petit spectacle. J'ai commencé par Régine à l'époque. Et en fait, ça a fait boule de neige.
5: Vous remplissez la salle tous les soirs ?
4: Actuellement, oui.
5: Et donc du coup, c'est quoi la recette du succès ?
4: Il faut aimer les gens et puis surtout avoir un spectacle de qualité.
6: Alors mes chers amis, je vais vous présenter donc un artiste, Britney Spears. Mes chers amis, je vous demande de l'applaudir comme il se doit. Voici Monsieur Brice.
7: Baby,
4: C'est en fait les artistes qui sont là, qui s'approprient les personnages en fonction de leur morphologie, en fonction de leur état d'esprit, parce qu'en fait, c'est une passion qu'ils ont envers l'artiste qu'ils interprètent. Alors moi, depuis de nombreuses années, j'interprète Dalida. Mais au niveau du maquillage, déjà, il va falloir travailler les yeux, parce qu'elle avait un regard un petit peu dans la tristesse, on sentait qu'il y avait de la mélancolie dans ses yeux. Et on met la perruque, on met la robe, et là, on rentre directement dans le personnage, jusqu'à ce que on se voit dans la glace. En fait, on est face à la glace, et puis dans l'œil, on arrive à distinguer la femme que l'on va interpréter. Dès qu'on entend les « ah » et ou les « oh », ben là, on est super content, quoi. Ça y est, ça match, quoi.
5: Alors, ce cabaret, il a bénéficié d'une sacrée visite. Le roi du cabaret, justement, c'est Michou.
4: Pour nous, c'était une grande fierté de l'avoir ici à Couquet, dans notre cabaret.
5: Quand il est arrivé ici, il vous a dit quelque chose dont vous avez encore le souvenir.
4: Il a dit mais c'est plus beau qu'aux Folies Bergères, il a dit.
5: Fabrice est en couple avec Stéphane Berthier. Ils sont à la tête de ce cabaret qui est une vraie réussite. Il peut recevoir jusqu'à 120 spectateurs, soit à peu près la moitié de la population de Couquet. Le Saint-Sébastien est notamment ouvert tous les vendredis, samedis et dimanche soirs.

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1: Vous écoutez Camille Perrer avec T'as eu vent de nous deux.

0: La chanson parle de la passion pour l'écriture, la musique, le partage. Et la jeune artiste de Romans-sur-Isère s'est inspirée du roman d'Alain Damasio, La Horde du Contrevent. Camille Perrer, t'as eu vent de nous deux. Un coup de cœur ici de Romardèche.
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3: Un auteur, compositeur et chanteur, depuis peu acteur, entré dans l'œil du grand public en 2019. Il avait alors 19 ans, bébé, et avait représenté fièrement la France à l'Eurovision.

0: s'en est passé des choses depuis pour Bilal Hassani. 3 albums, des tournées, des collaborations diverses et variées. Et toujours cette même idée, avancer, évoluer, se dépasser. Bilal Hassani vient de dévoiler une toute nouvelle chanson qui s'appelle « Beaucoup » et qui me laisse penser qu'il a beaucoup de choses à vous raconter. Ça tombe bien, il est ce soir l'invité de Décibel. Bilal Hassani, bonsoir.
1: Bonsoir Émilie Mazoyer.
0: Comment vas-tu Bilal?
1: Ça va super, et toi?
0: Moi ça va très bien, ravie de te voir en pleine forme.
1: Oui.
0: Avec plein de projets, ça c'est important. La nouvelle chanson s'appelle « Beaucoup », mais avant, pour savoir d'où on part, j'aimerais qu'on écoute ensemble la dernière chanson qu'on a écoutée quand tu étais là dans ce studio tous les deux. Elle s'appelle « La question ». Je...

En fait, t'avais prévenu dans cette chanson-là que t'allais sortir de la cage, sortir et casser les cases. Et donc, on est sur un gros changement d'ambiance puisque ta nouvelle chanson, beaucoup, c'est plutôt comme ça.

0: 10 ans ne séparent pas les deux extraits précédents, mais simplement quelques mois. Raconte-nous ce changement d'ambiance, même si encore dans la question, sur un mode très doux de piano, voix et cordes, tu disais que de toute façon, tu n'allais pas rester sage.
1: C'est ça, moi je suis jamais sage. Mais je pense qu'après l'Affreuse, qui était une création pour l'Hyper Weekend Festival, ici même à la Maison de la Radio, j'avais fini un petit peu ce trajet-là.
0: Ouais. La question, c'était pas juste une chanson,
1: oui.
0: C'était dans le cadre de tout un spectacle qui était très posé, très piano-voix.
1: Exactement, ouais. Piano-voix, où je voulais m'essayer à l'exercice de la chanson. Et après, je me suis posée, je me suis dit, tu sais quoi, attends un peu et on verra si ça revient. Et donc, les idées ne me venaient pas tout de suite. Parce que la priorité, je pense, avant d'arriver à beaucoup, avant d'arriver à faire un album, c'était de me reconnecter avec moi-même et aussi avec mon public et mon audience. Et c'est là où la première étape a eu lieu, qui était celle de reprendre un peu contact avec mon public de manière un peu plus directe.
0: C'est intéressant, t'as dit public et après t'as dit audience. Alors même si in English audience, c'est public, en vrai, dans la vie, et notamment dans ta vie, c'est pas le cas de tous les artistes, mais en fait, t'as deux publics. C'est-à-dire, t'as ton public de musique, des gens qui vont aller à tes concerts, qui vont écouter ta musique, etc. Mais t'as aussi quand même 3 millions d'abonnés, je crois, sur Instagram, etc. Et ça, est-ce que c'est les mêmes? Pas forcément. Donc, quand tu parles de la reconnexion avec le public, tu parles de ceux qui suivaient ta musique?
1: Je parlais non plutôt de ceux qui me suivaient au quotidien.
0: Ah oui.
1: Parce que ceux qui me suivent au quotidien, ça faisait des années que je les avais un petit peu mis de côté.
0: Oui, d'accord.
1: Pour prioriser du coup de la création artistique, les albums, les films que j'ai pu faire, toutes ces choses-là. Et donc du coup, j'étais en train de me dire, bon, je m'ennuie un peu, je suis à la maison, je vais bien, je vais discuter avec eux, on va voir ce qui va en découler. Et en fait, de là, je me suis à la fois réconciliée avec cette partie de moi que j'avais un peu mis de côté. Et ensuite, des idées me sont revenues un peu pour écrire de la musique.
0: Et oui, et alors, tu t'étais déconnecté de ça, pourquoi? Parce que tu t'étais dit que pour être un vrai artiste, tamponné, artiste, chanteur, il ne fallait pas faire des vidéos, il ne fallait pas être trop marrant, en fait.
1: C'est ça. En fait, c'est le côté drôle, c'est le côté internet aussi qui est assez neuf. Et le fait que le métier demande un petit peu il y a cette quête de légitimité qui vient parfois même pas de nous, mais qui nous a un peu imposé. Et en fait, je me suis rendu compte que je m'en foutais un peu.
0: Bah oui.
1: Parce que de toute façon, ce que je fais, c'est assez inconventionnel. Et que les personnes qui m'ont permis aujourd'hui d'être là et de pouvoir produire de la musique, un peu comme bon me semble, c'est toutes les personnes qui me suivent au quotidien et qui sont tombées un peu sur ma chaîne YouTube au début, sur mes reprises.
0: C'est vrai que toi, t'avais commencé sur YouTube avec des reprises.
1: Voilà.
0: Plutôt des chanteuses qu'on adore d'ailleurs.
1: Ouais.
0: Tu reprenais qui
1: Ariana Grande, Lady Gaga, c'est toutes les choses comme ça.
0: C'est ça. Et c'est vrai qu'après, quand t'as commencé à sortir ta musique à toi, tu t'es dit mince, entre les reprises sur YouTube et l'Eurovision, si je veux être considéré comme un artiste,
1: il faut
0: un pivot.
1: C'est
0: et là maintenant tu peux concilier les deux.
1: Ouais, parce que en plus je vois toutes mes idoles qui sont maintenant des instagrammeuses, des tiktokers et donc du coup, je me suis dit bon, si tout le monde y est, moi c'est un outil que j'utilise depuis toujours et que j'aime bien pratiquer. Donc j'ai commencé juste par refaire des petites vidéos, des choses comme ça. Et en fait, par l'humeur de tout ça, des chansons me sont venues, un concept et puis un disque. Et je me suis dit, ok, bon bah alors on va faire un disque maintenant. Peut-être que c'est tôt, mais j'y vais.
0: Ok, donc décomplexé, pour nous dire, et détaché de ce que les uns ou les autres peuvent penser. Donc ça, c'est plutôt une bonne chose,
1: toujours,
0: je pense, quand on écrit de la musique. Donc tu dis, des idées me sont venues. Donc une de ces idées concrétisées, c'est beaucoup, qu'on va écouter évidemment dans quelques secondes. Mais alors avant, prépare ton audience ici radio à ce qu'ils vont entendre.
1: Beaucoup, c'est une chanson de dance music, c'est de la musique dansante, de la pop électronique qui est très inspirée de la musique avec laquelle j'ai grandi. Ça peut être la French Touch, tous ces courants-là avec Daft Punk, Justice, mais aussi Bob Sinclair, Martin Solveig, David Guetta, et aussi le Madonna des années 90.
0: Mais oui, j'allais dire, moi ça m'a rappelé, moi qui étais vivante, contrairement à toi à l'époque, ça m'a rappelé pas mal les années 90.
1: C'est ça, c'est très 90, très house 90, parce que c'est des courants que j'aime beaucoup, c'est la musique que j'écoute énormément, et j'avais envie de créer vraiment la musique, la BO de mes soirées, la BO des bonnes soirées que je passe avec mes amis. Et vu que je suis le musicien du groupe, bah c'est pratique, je peux faire de la musique pour nos ambiances. Et là on avait une ambiance que j'ai vécue et je me suis dit, ah ça peut faire un bon titre.
0: Et de quoi ça parle beaucoup?
1: Beaucoup, ça parle de plein de choses. Il y a plusieurs lectures. La première lecture, c'est une chanson qui parle d'amour, qui parle d'un amour un peu artificiel, un peu en surface, où on décide de s'amuser avec son amant sans trop réfléchir aux responsabilités que demande l'engagement. Mais il y avait cette autre lecture que je trouvais assez intéressante avec l'idée du mot beaucoup, parce que on peut souvent penser à Bilal Hassani, à ma personne, et se dire que j'en fais trop. On m'a beaucoup dit que j'en faisais trop. Et moi, j'aime bien répondre à ça en disant que j'en fais beaucoup et que ça part d'une générosité plutôt. Tout mon enthousiasme, que ce soit capillaire, vestimentaire, dans mon interprétation, ma musique, mes clips, mon esthétique, tout ce que je présente, c'est de la générosité. C'est vraiment juste parce que j'aime donner. Bah donc, oui. C'est pas trop, c'est beaucoup.
0: Mais évidemment.
1: Et beaucoup, c'est bien.
0: Évidemment. Et non, et puis surtout, trop peu, c'est chiant.
1: Exactement.
0: C'est là où la vie est intéressante, c'est quand c'est trop, quand on est trop amoureux ou trop en colère, ou enfin, on t'a reproché ça. Hey, bon, en même temps, toi, on aurait pu te reprocher à peu près tout à un moment. Non, mais c'est vrai, c'est quand même.

0: Karim Bilal, il fait beaucoup. L'album arrivera, on n'a pas la date exacte, mais à la fin de l'été. Bilal, est-ce qu'on a le titre de l'album?
1: Oui, le nom de l'album, c'est Bonsoir Paris.
0: J'adore. Mais comment tu vas faire quand tu seras en tournée? Alors tu diras bonsoir Paris à Saint-Malo?
1: Non, on va pas dire bonsoir Paris. On va faire bonsoir Toulouse, ah, bonsoir Lyon. Et on passe partout en France avec le bonsoir tour. Mais donc voilà, on va adapter l'album à toutes les villes de France. Mais l'album s'appelle Bonsoir Paris.
0: C'est pas ta première tournée, mais...
1: C'est ma plus grosse tournée.
0: C'est ta plus grosse, ouais.
1: J'ai jamais fait autant de dates de ma vie. Donc venez, prenez vos places, ça va être trop bien. Ça part très vite. On est très très contents parce que... Voilà, on s'est associé avec 3C, qui est un super tourneur. Pour monter le Bonsoir Tour, le but c'était d'aller rencontrer le maximum de personnes. Le spectacle qu'on est en train de monter, le show qu'on est en train de monter, il est évidemment à mon image, donc grandiloquent. On veut offrir quelque chose de en fait on veut donner un espace aux gens pour se séparer un petit peu de leur vie quotidienne qui peut être un peu morose. Je pense qu'on est dans une époque qui est très cynique, où il est difficile même d'aller chercher la culture pour s'évader.
0: Ouais.
1: Moi, je veux un petit peu prendre les gens avec le crochet comme ça, leur dire, venez, moi, je vous prends avec moi et on va aller s'amuser un petit temps. Et c'est vraiment la mission de ce show. Ouais.
0: Parce que par les temps qui courent, tu penses que prendre le temps de s'amuser, d'écouter ou de regarder du beau, du drôle, du doux, c'est presque un choix politique, quoi.
1: Je pense que c'est important. Il faut pas oublier la culture dans des époques. Dans l'époque, c'est très important de prendre la culture comme un échappatoire. Et il faut pas se sentir mal de se faire du bien, quoi. Mmh. Il faut savoir trouver.
0: Parce qu'on peut reprocher, c'est vrai, certains artistes, on dit ah mais ils ne s'engagent pas, on ne l'a pas entendu, il ou elle d'ailleurs sur tel ou tel sujet, etc. Et en fait, offrir de la joie et ne pas forcément prendre la parole sur les sujets sans dire que ça t'intéresse pas, mais c'est aussi préserver finalement les gens qui viennent te voir, les sortir justement du marasme.
1: Peut-être, moi je pense que c'est important de s'engager quand on a l'impression que notre propos est légitime et pertinent surtout. Parce que si on est impertinent, ça sert à rien de parler. Aujourd'hui, je pense que beaucoup de gens parlent tout le temps.
0: Oui.
1: Donc ça, c'est bien. Il faut se rappeler de son rôle. Moi, évidemment, je suis artiste. Donc ma mission première, elle va être de divertir, d'offrir à travers de la musique, à travers des chansons, à travers du spectacle, de donner du bien aux gens. Et puis ensuite, dans ma place donc de personnalité publique, si je peux utiliser ma plateforme pour discuter de choses qui comptent pour moi et où j'ai l'impression que je suis pertinent d'en parler, je le fais aussi. Je pense que tout ne s'annule, rien ne s'annule, tout peut exister ensemble, mais que c'est important de faire vivre la culture dans cette époque-là.
0: Tu l'as fait, notamment au travers de tes chansons, on parlait de sujets pas faciles. Par exemple, avec Gisèle Pellicot, on a entendu et son procès, et puis ensuite son livre, La soumission chimique. T'en as parlé dans une de tes chansons. Récemment, dans le podcast aussi de ton amie Léna Situation, t'as expliqué que t'avais été tentée par certains paradis artificiels qui auraient pu vraiment te faire du mal. Donc en plus, oui, on peut pas dire que tu refuses les sujets difficiles.
1: Non, je les refuse pas. Et puis surtout, là encore, j'essaye toujours de trouver la bonne place et le bon moment pour en parler avant d'arriver sur le déroulé de cet album de Bonsoir Paris, qui est vraiment genre une bulle d'air frais et de bonne humeur, et aussi un album de fête. Je voulais quand même parler à ma communauté qui est quand même encore relativement jeune, c'est des jeunes adultes.
0: C'est moi la plus vieille.
1: Mais voilà, leur dire que l'existence de ces paradis artificiels dans l'époque aussi et dans ces temps sont des échappatoires rapides mais pas efficaces et qui durent pas dans le temps. Donc voilà, quand on peut, il faut discuter, il faut parler avec les gens et aux gens aussi.
0: Je me souviens la première fois que je t'ai interviewé, Bilal, bah t'étais pas bien vieux, t'es toujours très jeune évidemment, mais je me souviens de quelqu'un qui voulait vraiment bien faire, qui voulait être vraiment très très bon élève, alors ce qui est évidemment pas un défaut, mais qui peut-être t'a fait beaucoup de nœuds au ventre.
1: Oui.
0: Comment va le ventre?
1: Le ventre va tellement bien maintenant.
0: Ah.
1: Oui. Alors je suis toujours aussi perfectionniste, mais j'ai trouvé un meilleur endroit où aller puiser le parfait. Voilà. Donc j'avais des quêtes qui étaient un petit peu trop distancées et cumulées avant. Je me disais, il fallait à la fois que je fasse ça et ça et ça bien pour ces personnes, ces personnes, ces personnes. Maintenant, j'essaie de me faire plaisir à moi d'abord et j'essaie de faire des choses qui me font du bien parce que j'ai l'impression que ça se traduit mieux après quand j'en vois.
0: Et comme le pays a besoin de danser en ce moment, Bilal Hassani vous propose beaucoup.

0: Bilal qui écrit de la musique, qui écrit les paroles, cette chanson par exemple, beaucoup. Comment tu les fabriques, tes chansons? T'es où? T'es tout seul? T'es comment?
1: Là, j'étais en before, en avant-fête, chez ma copine Marie-Victoire, à qui je fais des gros bisous. On était une quinzaine. Et en fait, j'ai reçu une ébauche de Sutus, qui est le producteur avec qui je travaille depuis Théorème, qui est aussi un très bon ami à moi. On a le même âge, on fait des mêmes trucs et tout. Et en fait, il m'a envoyé la maquette et le refrain était écrit. Donc, il avait une proposition de parole sur le refrain que j'ai maintenu, que j'ai gardé. Et en fait, j'ai habillé tout le reste, j'ai fait tous les couplets et tout, en regardant mes potes. Voilà. Donc, je me suis mis au calme, j'ai mis mes écouteurs en réduction de bruit, je les ai regardés vivre. Et ça m'a inspiré les couplets, le pont et toute la thématique du coup de la chanson comme ça dans la vie.
0: Bon, et ça va, tes proches, ils sont au courant qu'à certains moments, tu vas prendre juste 3 mètres de recul, ouais, les regarder, savent. Écrire, ils savent,
1: ça arrive souvent. et après, je leur dis, voilà, c'est ça la chanson, ça c'était ce soir-là, ça c'était quand on a fait cet après-midi-là, c'est quand on est parti en week-end. Ils sont, ah, c'est marrant, ils recollent un petit peu les morceaux, mais c'est très fun. Mais voilà, la vraie mission, je pense, dans mon écriture, surtout sur ce disque, c'est que pour moi, la pop française, elle existe, on la met vraiment souvent sous le tapis, on dit qu'elle n'existe pas, on dit qu'on fait de la variété très bien, qu'on fait de la chanson très bien, mais on a fait de la très bonne pop. C'est ok d'écrire en français de la musique pop,
0: ouais.
1: Ça, c'est possible, ça peut sonner bien, ça peut être de la très bonne musique, et on l'a montré, on a plein d'exemples. Enfin, moi, quand j'ai grandi, de mes 0 à mes 12 ans, il y avait une scène pop française qui...
0: Tu penses à qui, par exemple?
1: Tellement de gens, je pense à Laurie,
0: oui.
1: Je pense à Jennifer, je pense à Shaim, oui. Que je pense était super pertinente. Je pense que même Étienne Dao, c'est de la pop.
0: Lio,
1: c'est de la pop, de la vraie, vraie pop. Et tous ces artistes-là, et en vrai, Guetta, tout ce qu'il a fait, Solveig, Sinclair, c'était de la pop. Et bon, c'était pas tout le temps en français, c'était pas en français. Mais la pop en français, elle existe, et on en a eu de la très bonne. Je pense qu'il y a juste eu un moment où c'est assagi, où il y a eu, ou peut-être par humilité ou par sobriété, on a décidé, ouais, de baisser un petit peu toute l'exubérance. Mais moi, je suis là pour la ressusciter. Voilà, c'est ma mission.
0: Tu sais que si tu te présentais aux élections présidentielles, on vient de trouver ton slogan, ressusciter
1: la pop française.
0: La pop française, ressusciter l'exubérance.
1: Oui,
0: j'adore ça.
1: C'est ça, c'est mon slogan.
0: Il est trop fort.
1: Votez pour moi.
0: Je voudrais te faire écouter quelques notes de la chanson de la jeune Monroe. Je le disais tout à l'heure, toi, quand t'as défendu la France à l'Eurovision, t'avais 19 ans. T'étais déjà pas bien vieux. Elle a 17 ans. Peut-être que tu l'as déjà entendue. C'est la chanson avec laquelle elle va défendre la France dans 10 jours.

0: une chanteuse lyrique.
1: Et évidemment, il y a toute une partie qu'on ne pourra pas chanter sous la douche, mais c'est pas grave.
2: Ouais, c'est très beau.
1: Qu'est-ce que tu si tu pouvais aller la voir et lui dire un petit truc à l'oreille juste avant qu'elle monte sur scène, tu dirais quoi?
2: Reste concentré. Je pense que c'est un exercice qui est très particulier, l'Eurovision, parce qu'il y a beaucoup de forces parallèles qui rentrent en jeu de ce concours-là, mais je comprends sa mission qui est la même que la mienne quand je le faisais en 2019. C'est, on a envie de chanter, on veut une scène. Elle est sur une très grande scène. Je lui dis d'essayer de s'imprégner. Je lui dirais de s'imprégner de ce qu'elle voit. Les câbles, ses écouteurs, son micro.
1: Des trucs très concrets, en fait.
2: Très, très concrets, voilà. Qu'elle les regarde avec beaucoup d'attention pour se souvenir. Parce qu'on oublie vite les choses comme ça. Et que surtout quand il y a des résultats, quand il y a des votes, des choses comme ça, on a l'impression qu'il faut penser à après. C'est vraiment l'un des rares moments où j'ai l'impression que... Non, il faut toujours être dans l'instant présent, mais c'est très important de le faire aussi à ce moment-là.
1: Et toi, 7 ans après, si tu pouvais, par une magie quelconque, aller murmurer à l'oreille du Bilal de 19 ans qui est monté sur scène, tu lui dirais quoi ?
2: Pas grand-chose, en réalité. Non, je pense que ça allait. J'étais très, très insouciant. Même

0: en insulte, en fait. Tu as été maltraité, pas par tout le monde évidemment, mais par une partie de la population qui, alors je ne sais pas si c'était prêt ou pas prêt, si c'était à eux d'être prêt ou pas prêt, mais qui en tout cas ont très mal réagi au fait de voir un garçon qui se maquille, qui met des perruques et qui est en robe et qui est canon. Et tu dis c'était important pour toi de le faire, ça t'a coûté cher après. 7 ans plus tard, on est dans le... On a bien fait ? Ou alors, pouah, si j'avais su, je sais pas si je l'aurais fait.
1: Ah non, on a bien fait. Moi, je vais être la plus grande popstar de la planète. Donc du coup, il faut bien commencer quelque part. Et je m'en fiche d'essuyer. Je m'en fiche de devoir faire face à l'adversité quand il est de mon apparence et toutes ces choses-là. Parce que si ça peut faire bouger les choses, c'est très bien. Mais aussi, dans... le présent, j'essaie de pas trop me concentrer sur la réaction. On se souviendra pas de moi parce que on m'a insulté. Ça, je le sais. Je sais que j'ai beaucoup de choses à construire encore et que du coup, le biopic sera très très agréable. Et en vrai, ils en feront partie. Ce serait une scène, un montage un peu dramatique.
0: Oh, Bilal the biopic.
1: Ouais, bientôt.
0: J'ai tellement hâte.
1: Non, pas bientôt, pardon.
0: Pas bientôt.
1: Dans très longtemps.
0: Ah non, mais il y en aura un, c'est sûr.
1: Ouais, en 2112. Ouais, comme ça. Imaginez,
0: 2012.
1: Juillet 2112, vous le sortez.
0: Ok.
1: Voilà, comme ça me fait vivre au moins 112 ans.
0: J'aime bien.
1: Ouais.
0: J'aime bien, on peut faire ça, ouais. On peut faire ça. J'espère que je serai dedans.
1: Ah ouais, bah bien sûr, évidemment.
0: Avant le biopic de Bilal Hassani, qui promet d'être absolument fascinant, il y a son nouvel album, le 4e, Bonsoir Paris, à la fin de l'année. Donc, dessus, il y aura beaucoup que vous avez découvert tout à l'heure. Et puis donc, on peut maintenant te suivre sur tes réseaux et tu refais des vlogs sur YouTube.
1: Oui, j'ai des vlogs, j'ai Bonsoir Beauty qui est une série où j'apprends à me maquiller tout seul. Où tu es la bienvenue d'ailleurs.
0: Oui, il va falloir. Hein.
1: Mais non, c'est moi qui apprends à me maquiller. J'invite des gens que j'aime, pour qui j'aime bien le maquillage.
0: Ah ouais, mais
1: moi, j'aime bien comment tu te maquilles.
0: C'est vrai.
1: Ouais.
0: Tu vas voir, c'est très simple. Mais d'accord, ok, si tu veux en faire.
1: Allez.
0: Bilal Hassani, il ou elle?
1: Là, on va dire elle, parce que c'est très très beau ce qui se passe.
0: Ok, il ou elle, version elle. Merci d'être venu nous voir, Bilal. À bientôt.

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2: Un groupe qui nous a fait chanter très fort depuis leur premier album, Can Be Late. C'était il y a bientôt 15 ans. Disque de platine et récompense aux victoires de la musique. L'album rock de l'année, c'était eux.

0: L'équipe de Youze est de retour avec Love and Anxiety, cinquième album à découvrir ce soir dans Décibels. Il y a Matt et Enzo, bonsoir messieurs.
1: Hello,
2: salut.
0: Bienvenue dans Décibels, le retour de Skip the Youze avec ce nouvel album Love and Anxiety, l'amour et l'anxiété. Comme tout le monde évidemment, c'est l'anxiété que je suis allée voir en premier. C'est chouette et lumineuse cette chanson qui s'appelle Anxiety, anxiété. C'est, ça peut être une émotion douce.
2: Je pense que c'est en surface.
1: Ouais, c'est ça. C'est l'idée, c'était sur cette chanson. Elle est alors c'est.

0: Elle est un peu, pour le coup, celle-là, elle est très bigarrée, comme on dit. Mais l'idée, c'était de mettre en musique l'anxiété, c'est plutôt les couplets.
1: Ouais. Et le refrain que j'ai passé là.
0: Ça parle et l'effet d'un médicament. Donc en fait, c'est quelqu'un qui, bon là, on a pris un peu l'histoire de quelqu'un qui a une phobie un peu de la foule, des gens, l'oppression. Et puis ça monte, et puis prend ce médicament, et hop, c'est le refrain. Et là, c'est ouf. Et puis après, ben, comme tous les médicaments, au bout d'un moment, ça fait plus effet. Et puis ça revient, et ça recommence. Et c'est comme ça qu'on parle de l'anxiété.
1: Love and anxiety. Donc, c'est deux émotions, deux sentiments. Vous mettez, en contradiction, parce qu'on aurait tendance à dire love and hate, l'amour, la haine. Pourquoi l'amour et l'anxiété comme ça, face à face?
0: Parce qu'on trouve qu'en fait, cette balance, elle équilibre un peu tous les rapports humains. L'amour, la haine, ça fait un peu partie de la même famille. Hein. D'ailleurs, on passe souvent de l'un à l'autre et
1: c'est
0: en
1: vrai.
0: Voyant des parts, et voilà. L'anxiété, c'est autre chose. C'est une vraie balance qu'il y a dans tous les, dans la parentalité, dans le couple, dans la politique, dans la sociologie, que sais-je. C'est toujours cette balance-là. Et comment l'équilibre que je vais avoir entre le love et l'anxiety chez moi va pas être le même que chez toi pour un sujet qu'on peut partager. Et c'est tout l'enjeu du débat de pourquoi toi, je vais donner un exemple très concret, nous on adore faire du live, on a un groupe de rock, on adore ça. Ça a jamais été stressant pour nous, un concert, c'est la récréation.
1: Donc jamais d'anxiété dans ce cadre-là.
0: En tout cas, la montée d'adrénaline, l'anxiété, on va la prendre comme une sorte de coup de fouet qui va faire qu'au premier morceau on va être à fond. Et puis dans le même festival où on va jouer, on va avoir des artistes qui vont se mettre à vomir,
1: oui,
0: avec machin.
1: Ouais.
0: Pour le même, on vit pas du tout la même chose. Et eux, leur balance. Et ils ont pas moins de love d'être là. C'est juste que leur balance est différente. J'ai donné cet exemple-là, mais il y en a plein d'autres.
1: En tout cas, ce qui est très intéressant aussi, je trouve, c'est que l'album de 2019, qui était l'album de la reformation de Skip the Use, il y avait déjà une espèce de balance past and future. Et je me dis que voilà, depuis que le groupe est reformé, c'est important l'équilibre, la balance, c'est un truc, Matt, auquel tu fais plus attention qu'avant, parce que je me suis dit que peut-être du coup la séparation de Skip the Use, c'était peut-être aussi justement ça, un manque d'équilibre, et que depuis que le groupe est à nouveau ensemble, il y a cette recherche d'équilibre, peut-être aussi pour être plus heureux dans le groupe tous.
0: Bah en fait, c'est même pas qu'on s'est c'est pas vraiment une séparation, c'était plus une pause, mais
1: oui.
0: Par contre, t'as raison sur un point, c'est qu'on a fait une pause parce qu'on était frustrés de plein de choses qu'on pouvait pas mettre en place et qu'on avait envie de mettre en place parce que le groupe il marchait fort et que du coup bah c'était 100% de notre temps et on s'est dit bah on a besoin de faire ça, on a besoin de réaliser ça. Donc il faut qu'on mette en pause ce qu'on fait pour pouvoir le réaliser, pour pouvoir aussi en tirer profit au sein du groupe. Et en fait, avec Yann au bout de 2-3 ans, on s'est appelé. Bon, ben moi je suis prêt, moi aussi, et on est reparti.
1: Enzo, toi t'es le batteur de Skip the Use. T'es arrivé justement
2: j'arrive à ce moment-là,
1: en 2019, ouais. C'est ça, au moment de Past and Future. Tu dirais que c'est un truc important dans le fonctionnement de Skip the Use, prendre son temps. Quand on a justement, alors toi t'étais pas dans le groupe à cette époque-là, mais quand on est allé vraiment à toute berzingue sur les deux premiers albums, tu sens que c'est important dans le groupe?
2: Bah en fait j'étais pas là à ce moment-là, mais par contre j'étais là quand on a fait aussi une pause après Human Disorder, le dernier album. On a fait quand même 2 ans et demi de pause et je pense que c'était important pour tout le monde de souffler, de faire d'autres choses. C'était une pause de la même façon, hein. C'est juste qu'on est revenu avec la même formation.
1: Alors, t'as pas chômé toi, hein. T'es parti en tournée avec Oshi.
2: Ouais, tout à fait. Ouais. Bah comme je dis, on a fait vraiment des choses différentes. Moi j'ai fait une tournée que je pensais pas faire, j'avais pas prévu de faire du tout, et au final c'était top. J'ai rencontré des nouvelles personnes, j'ai vu une autre façon de travailler. Matt, il a créé sa boîte. Nelson, il a fait de la musique aussi. Yann aussi. Et finalement, à la fin du Man's Order, on ressentait déjà ce truc-là de frustration, de beaucoup tourner sans arrêt, puisque finalement, à part le Covid, on n'avait pas arrêté depuis 2019. Donc, c'était important de faire cette pause pour pouvoir avoir les idées fraîches pour faire ce nouvel album. Ouais.
1: Alors, Love and Anxiety, on a parlé de l'anxiété, de comment aussi s'en débarrasser un petit peu. L'amour maintenant, alors, il y a un diptyque de chansons que j'adore dans l'album. D'ailleurs, elles sont l'une après l'autre. Ça pourrait même être une seule chanson un peu longue, donc elles sont séparées en deux. Il y a First Love et Second Love. Alors First Love, bah, c'est le premier amour avec le cœur plein d'espoir où on se dit mais ça va durer toujours et elle est super.

0: les 40 ans, Matt. C'est la sagesse amoureuse.
1: C'est moi, c'est marrant parce que souvent on nous parle de ce diptyque et je le dis aux auditeurs, ça peut être avec la même personne.
0: Bien sûr.
1: C'est ça qui est intéressant, c'est que ça fait 10 ans que je suis avec ma femme. Entre le coup de foot dans la rue et ce qui était aussi intéressant dans ces deux chansons, c'était dans First Love où on parle du coup de foot, de la spontanéité, de la violence aussi, parce qu'il y a toujours cette histoire de balance. Hein. C'est pas 100% love.
0: Et beaucoup d'anxiété quand t'as un coup de foudre. Ah bah, les papillons dans le ventre, en fait, c'est de la trouille.
1: C'est de la trouille. Et puis surtout, on n'a pas d'expérience, on est inexpérimenté. Et puis surtout, la passion se mélange très vite à l'addiction. Et là, il y a d'autres choses qui arrivent. La jalousie, la possessivité, parce qu'on connaît pas et on est la dépendance amoureuse, parce qu'on a, c'est tellement un shoot violent d'adrénaline qu'on a l'impression que quand la personne est pas là, on est capable de rien. Et puis, le second love, on a l'expérience. Maintenant, on sait ce qu'on veut plus, on sait ce qu'on veut encore. Ouais. On a moins de spontanéité, faut le reconnaître. Mais on a un peu plus d'expérience et c'est l'un est pas mieux que l'autre. C'est juste deux étapes. Et en plus, à la base, ça devait être un triptyque. Peut-être dans la réédition, on le fera. Il y avait Last Love, le troisième, où là, je voulais vraiment écrire sur les gens qui sont ensemble depuis 40 ans, où là, c'est encore autre chose. Là,
2: comme
1: on se place dans autre chose. Comme nos parents. Et là, c'est encore autre chose. C'est qu'est-ce qu'on a construit ensemble? Les enfants, les petits-enfants. Ouais. Et avant de faire de la musique, moi, j'étais un infirmier, je travaillais en maison de retraite, j'ai vu des gens, ils étaient ensemble depuis 60 ans c'est encore autre chose. Et bon, on n'a pas eu le temps, peut-être dans la réédition. Mais c'est rigolo de voir un peu l'évolution et que même des gens qui sont ensemble depuis 60 ans, ils ont eu à leur première année les mêmes galères qu'on a, tu vois. Donc c'est ça qui est intéressant en fait.
0: Mais oui, parce qu'en fait c'est le même mot, c'est l'amour, mais c'est pas la même chose.
1: Ah
0: c'est
1: bah ça non, que tu il est
0: donc c'est bien. Ouais. First Love et Second Love, vraiment je vous recommande sur l'album de Skip the Use, le nouveau Love and Anxiety. Et puis alors je me tourne vers Enzo pour un batteur, c'est sympa non, des chansons d'amour qui vont pas à deux à l'heure. Ça c'est quand même une spécificité de Skip The Use, c'est que tu peux quand même jouer très fort sur des chansons d'amour.
3: Ouais, c'est ça. En plus, je me souviens qu'on en avait discuté ensemble de ces morceaux-là, parce qu'à la base, il y avait que First Love, et qui terminait par un truc qui n'avait rien à voir avec le morceau. Et je disais à Matt, ça serait marrant que ça enchaîne sur un autre truc. Et lui, il a continué le truc, et c'est comme ça aussi qu'est né les deux côtés de la chanson, First Love et Second Love, donc c'était marrant. Ouais.

0: That You Love Me, là c'est encore un regard hyper intéressant sur l'amour, où en fait quand on dit oh là là, j'aimerais tellement être aimé, j'aimerais tellement vivre une histoire d'amour, peut-être au fond en fait on a juste envie que quelqu'un nous dise je t'aime.
1: Ouais, voilà, c'était un peu l'idée de ça. Et
0: c'est bien vu, hein.
1: Et de dire, et même des gens qui sont très haineux. Tu vois, moi, c'est une chanson musicalement qui arrivait justement par Enzo.
0: Ouais.
1: Et après, je cherchais un peu des top lines et tout, et un texte.
0: Les top lines, c'est des mélodies.
1: Voilà, des mélodies, des trucs. Et après, j'ai regardé un. Je me suis perdu sur internet une fois et j'ai regardé une vidéo, tu sais, d'un procès.
0: Ouais.
1: Tu sais, il y a souvent des vidéos comme ça où les mecs font un peu n'importe quoi, ça fait un peu un buzz sur les réseaux, et du coup j'ai regardé ça en me disant putain, il y a des mecs, il y a des oufs où ils se mettent à insulter tout le monde à leur procès, ils s'en foutent tout seuls. Et en fait, je me suis dit, mais en fait, ce gars-là, et je me suis dit que ce mec-là, il pouvait se retourner et dire, mais putain, ouais, je fais de la merde, mais dites-moi juste ce que vous aimez, même si vous le pensez pas. Parce qu'en fait, j'ai vraiment besoin de ça. J'ai vraiment l'impression d'être une merde. Et je sais que tu le penses pas. Je sais que tu me détestes, mais juste dis-le moi, j'ai besoin de l'entendre. Et après, je me suis dit, putain, mais c'est intéressant de prendre ce point de vue-là d'un gars qui dit, oui, je sais que tu le penses pas. C'est pas grave, tu pourras le reprendre après. Mais moi, là, j'ai besoin de l'entendre parce que sinon, je vais arriver dans quelque chose. Et je me suis dit, bah, peut-être, tous ces gens à qui on n'a rien dit, souvent c'est la remise en question.
0: Ouais.
1: C'est facile de critiquer, mais qu'est-ce que t'as fait, toi, quand t'as pu tendre la main, est-ce que tu l'as fait? Et du coup, c'est That You Love Me, voilà, on l'a emmené là-dedans.
0: Alors, votre chanson signature, j'en parlais tout à l'heure, celle qui a récolté aux Victoires de la Musique un énorme succès et tout, c'était Ghost en 2012. Et la signature de Ghost, c'est le cœur d'enfant. Le cœur d'enfant, ça m'intéresse. Alors déjà, petit blind test sur vos connaissances en tube avec cœur d'enfant. En Amérique dans les années 70.
1: Ah, moi je suis nul en blind test.
2: Mais moi je vois les noms là-haut, je crois. Donc,
0: ah oui.
2: Donc je peux tout dire.
1: Ah bah, ça c'est Alice Cooper.
0: C'est Alice Cooper.
2: Chorale, ok, il est écrit entre parenthèses. Je sais pas si c'est le titre de la chanson. Mais...
0: En Angleterre.
2: Ça c'est facile. C'est
1: incroyable.
0: Ça c'est fou.
1: Ce
0: hein.
1: titre, il est
0: c'est le même producteur en fait. Il avait fait Schools Out d'Alice Cooper et après il s'est dit purée, ça marche bien aux Amériques. On va essayer en Angleterre. En France, ah bah, de grands moments de variété française avec des chœurs d'enfants.
1: Ah, quand on aura 20 ans.
0: Je regarde pas. Tu l'as chanté à l'école aussi. Hein. Quand on aura 20 ans.
1: C'est quoi
0: Pierre Bachelet.
1: Pierre Bachelet. Mais ouais. Je crois que quand c'est sorti, j'étais déjà un peu grand, moi.
0: Mais non, t'as quel âge? T'es comme moi? T'es né au début des années 80?
1: Non. moi, je suis né dans les 70s, moi.
0: Non ah bah, il ne les fait pas. Hein. Ouais. Il porte beau, ouais, Matt Pastor. Ouais, et Cabrel aussi l'a fait.
1: Si c'est vrai qu'il y a des gens qui s'aiment.
0: Oui, mais toi, t'es né en quelle année,
2: 98. Oh, Coupe du Monde. Ouais. Zizou.
0: C'est l'année où j'ai eu mon bac, je suis dégoûtée.
1: 97, moi.
0: T'es beaucoup trop jeune.
1: 97, ouais.
0: Incroyable. Mais oui, 1 et 2 et 3-0. Bravo, voilà. Enzo. Tout ça pour dire que donc, moi, la chorale de Skip the Use, je l'aime. J'étais très colère quand j'ai entendu le remix de Mossiman, parce que ça commençait comme ça et j'étais pas contente. Je me dis, c'est qui cette vilaine qui remplace mes enfants?
1: T'inquiète, ils arrivent après,
0: après.
1: C'est la patience.
0: Ça y est, ils sont revenus.
1: Super meuf d'ailleurs qui a chanté là.
0: Mais oui, pardon, évidemment, je l'embrasse, elle chante divinement. Hein, ouais, mais ma réaction, ça a été, mais où sont les gosses?
1: T'inquiète.
0: Et donc, les chœurs sont de retour sur le nouvel album Love and Anxiety. Il y a une chanson qui s'appelle Bull.
1: Ah oui.
0: Et dessus, j'ai trouvé alors que tout était puissant. C'est-à-dire quand toi tu chantes, il y a Shane aussi. Il va falloir le présenter, dire qui il est.
1: Alors Shane, c'est le vainqueur de la Nouvelle École, l'émission de rap qu'on a rencontré. Alors c'est très drôle. On l'a rencontré à une soirée où on était, et puis nous, on est, bon, ceux qui nous connaissent, hein, on n'est pas forcément très très soirée, et au bout d'un moment, On se barre et puis lui il venait de gagner le, donc c'était un peu la star de la soirée quoi. Puis on s'arrache et puis je me casse, je prends mon beurre pour rentrer et là il court, il sort et puis il vient me voir et il fait ah ouais j'adore le Skip the Use et puis sur le coup je me dis bah et j'avais pas vu la nouvelle école et donc je me dis bah ok merci puis je me dis un peu je fous de ma gueule ou quoi puis là il voit un peu à ma tête que il me chante des chansons mais des vieilles
0: donc il connaît vraiment
1: puis après on commence à parler
0: c'est rare les rappeurs oui qui ont
1: moi je savais même pas que c'était un rappeur j'étais là ouais. Et puis on parle et puis je me dis putain le mec est redoutablement cool en plus il était qu'un de ses potes c'est sympa et puis il me dit donc ouais bah, j'ai gagné à la nouvelle école je fais un SMS à ma fille qui me déchire qui me dit mais putain t'es vraiment naze et tout et puis je me barrais et là le il arrive et puis je lui dis tu sais quoi nous on est comme enfin on fait la musique vas-y viens on va au studio on fait de la musique t'as l'air trop cool machin et il a fait ok et il est venu en studio et c'était chambé et on est reparti avec donc cette chanson que alors il a rajouté donc ce couplet s'est mis dans la chanson
0: ouais.
1: C'est une chanson particulière boule
0: ça veut dire taureau.
1: Ouais, c'est une chanson sur un sujet assez particulier. Enfin, c'est une façon, c'est toujours un prisme un peu particulier. C'est une chanson que j'ai écrite il y a longtemps. J'étais aux États-Unis il y a longtemps et je voulais écrire une chanson sur le. À la base, c'était un peu un regard féminin. Quand je parle, je voulais être une meuf. Et c'était l'expression américaine « Don't fuck with the bull, so you'll get the horn ». C'est « N'embête pas le taureau, parce que sinon tu te prends les cornes ». Et c'était la nana, je voulais écrire une chanson sur la nana qui dit « Ah, tu t'es bien foutu de ma gueule, attends ». Tu sais, ce côté genre « attends ».
0: Eh oui.
1: Et c'est vraiment une chanson sur ça. Sur ça, et en même temps, sur le « j'ai souffert en fait ». En fait, tu m'as fait mal en fait. Et ça part de attends tu vas voir et tout doucement plus le personnage parle plus c'est mais en fait tu m'as fait souffrir et je trouvais ça et donc Shane s'est complètement mis dans le sujet où il a et donc juste je le remercie encore parce qu'il s'est mis un peu dans cette vulnérabilité là
0: ouais.
1: Et ce qui est assez rare pour les rappeurs c'est surtout
0: vrai.
1: Aujourd'hui de se montrer de montrer cette facette là. Et du coup,
0: les chœurs apportent aussi une part féminine.
1: Exactement. Et puis le côté aussi l'espérance de se dire. Et puis j'ai deux petites filles et que j'espère qu'elles diront au gars Don't fuck with the bull, so you get the horns. Si c'est pas

ça, c'est du beau Skip the Use. Bravo, messieurs, bravo. L'album, c'est Love and Anxiety, qui est disponible. Cinquième album de Skip the Use. La chanson que vous venez d'entendre, c'est Bull. Et Matt, étant le chanteur et aussi le parolier officiel du groupe, on t'a très souvent demandé « Et alors, les chansons en français? Pourquoi vous chantez pas en français ?» etc. Reconnaissons quand même que dès le deuxième album, il y a eu « Être heureux ». Dans mon cas,

0: Mais c'est vrai que depuis, pas trop de chansons en français chez Skip the Use. Pourquoi? Dites-nous pourquoi. On sait que t'es parfaitement bilingue, et ça s'entend quand tu chantes, ça s'entend quand t'écris, et puis t'as vécu aux États-Unis et tout, mais pourquoi?
1: Ben, en fait, déjà, nous, on vient de Lille. Ça commence, je pense, à la base, on vient de Lille, on est à 20 km de la Flandre, en Belgique, où on parle pas français.
0: C'est vrai.
1: Et c'est... nous, quand on était petits, c'est là où il y avait les meilleurs trucs. C'est pas compliqué. Gand, Lille, ça doit faire... je suis pas très bon là-dedans, mais ça doit faire 25-30 minutes de bagnole. Alors 30-40 km, tu vois, je sais pas. Ouais. Et à Gand, il y avait Case Choice, il y avait Solo Wax, il y a Charlotte de Witte, il y a Amélie Lance. Et c'est à 40 km. Et si tu veux, nous, quand on a commencé les groupes, quand on était très jeunes... J'ai commencé en 1993 et on allait jouer là-bas. Et en fait, bah, quand tu chantais en français, tu pouvais pas aller jouer en Flandre.
0: Non.
1: Et c'était là où c'était le mieux. Et j'ai tout de suite capté de me dire, putain, en fait, quand tu chantes en anglais, c'est cool, tu peux aller jouer partout. Parce qu'on jouait là-bas, on jouait en Hollande, on jouait en Allemagne, on jouait en France, on jouait, enfin.
0: Ouais, ouais,
1: donc,
0: partout.
1: À la base, c'était juste un passeport pour jouer un peu partout. Et puis après, en grandissant, nous, c'est vrai qu'on utilise plutôt la langue. T'as capté depuis le départ, nous, c'est vraiment les chansons. Quand on a fait être heureux, c'est parce qu'il y a eu les attentats de Charlie Hebdo. C'était pas, ça se passait à Paris. Ça avait mis la France. Donc c'était normal pour moi de le faire en français.
0: Ouais.
1: Parce que c'était, et en plus, à l'époque, j'étais aux États-Unis. J'étais là, waouh. J'étais aux États-Unis et j'ai été faire une manif. Donc il y a eu plein de manifs à travers le monde.
0: Oui, le clip
1: d'être heureux, c'était que ça. Ouais. On avait fait une manif à Los Angeles et avec tous les Français, tout le monde était autour de la France. C'était normal de la faire en français.
0: En français, ça avait du sens.
1: Quand c'est des sujets qui sont internationaux. Et puis après, il y a eu tout un truc, ce qui n'est pas du tout ta question. Mais l'évolution de la France, depuis 15 ans qu'on existe, je l'ai aussi vu arriver. Et c'est vrai que de plus en plus, on nous demandait, pourquoi vous chantez pas en français? Après, je répondais, pourquoi on devrait chanter en français? Ben, vous êtes français. Ah oui, mais et alors? Enfin, je veux dire.
0: Et tu manges que de la blanquette.
1: Il y avait un côté. Et puis, tu sais, ça devenait un spirit chelou qui arrivait un peu partout. Et moi, je suis un peu taquin. Tu vois, j'étais là, je suis bon, ben pourquoi? Je veux dire, en France, il y a des gens, il y a plein de langues en France. En Bretagne, le breton, l'occitan, le ch'ti chez nous. Et on est tous français. C'est ça qui est. Pourquoi je devrais défendre l'idée d'identité nationale? J'ai rien contre la francophonie. Moi, j'écris plein de chansons, j'écris des chansons. J'ai bossé avec Barbara Pravi, j'ai bossé avec plein de chansons. Et je participe à plein de chansons en français.
0: En français.
1: Donc, j'ai absolument rien contre ça. Je suis un grand fan de Brel, de Renaud. Mais ça me fait toujours marrer qu'on demande, tu vois, la langue, c'est un chemin, c'est pas une direction. Tu vois, et je pense que ça change tout. On va pas aller à une expo, tu vois, et dire à un peintre, ah, c'est super ce que t'as fait, mais pourquoi tu l'as fait en bleu? Fais-le en rouge. Tu vois? Bah, pourquoi?
0: Oui.
1: Bah, parce que bleu, blanc, rouge, t'es français. Donc, c'est, pourquoi il y a du jaune, là, dans ton tableau? Tu vois, à un moment donné, c'est ridicule, en fait.
0: C'est vrai.
1: On s'en fout. La France, c'est un état d'esprit, c'est une fraternité, et aussi une liberté de penser, un respect des valeurs républicaines qu'on a. Et un texte, il est magnifique quand il est en français, il est magnifique quand il est en breton. L'important, c'est qu'il soit magnifique. On s'en fout après. Enfin, en tout cas, moi, je m'en fous.
0: Enzo, on valide, non?
2: Je valide totalement. En tout cas, la batterie, c'est ni en anglais, ni en français. Donc après, tu fais ce que tu veux.
0: C'est vrai, tu t'en sors bien. Merci.
1: Ben, merci à toi de nous recevoir à chaque fois.
2: Merci.
1: Et merci pour tous les artistes que tu fais découvrir sur tes émissions depuis le temps que tu fais de la radio. Je te le dis à chaque fois, mais vraiment, t'as lancé beaucoup d'artistes. Donc merci, c'est vraiment un endroit où on est ravis de venir, on est super bien accueillis, on peut, enfin voilà, tu nous mets bien, donc merci à toi de nous accorder du temps.
2: Merci beaucoup.
0: Merci, vive Skip the Use.
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3: Bonjour à toutes et à tous. Comment allez-vous aujourd'hui? Bon courage si vous êtes au travail et profitez bien de vos vacances si vous en avez cet été. Nous pensons également toujours à ceux qui subissent les incendies, notamment dans la Drôme par exemple. Jusqu'à 13h, on se change les idées avec les meilleurs moments au taquet. Valérie Damido et Eric Bastien seront avec une fan de Disney, une autre de Céline Dion, deux bons cuisiniers, mais aussi un auditeur qui emmène ses propres couverts et sa vaisselle quand il part en vacances. Voilà le programme de la prochaine heure sur votre radio ici.
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3: Cela ne vous aura pas échappé, mais ce soir, il y a une éclipse solaire partielle à plus de 90% en France. Et à cette occasion, nous vous proposons une édition spéciale à partir de 13h. Et nous mettons aussi du soleil dans votre musique avec Au Petit Bonheur, Je veux du soleil sur votre radio ici.

0: Au petit bonheur, je veux du soleil. Petit clin d'œil musical à l'éclipse solaire de ce soir sur votre radio ici. Maintenant, nous allons nous régaler avec Patricia d'ici La Rochelle, qui cuisine très bien, visiblement, et surtout qui a tendance à proposer plusieurs desserts à ses invités pour le plus grand plaisir de son mari. Vous allez comprendre pourquoi. Et puis, il y a aussi Mathieu d'ici Touraine. Lui, c'est un spécialiste des lasagnes. Tout cela va nous mettre en appétit, comme Valérie Damido et Eric Bastien sur votre radio ici.
1: Et ici, nous jouons avec Patricia et Mathieu. Alors, Patricia, il paraît que bon, alors, on bricole pas, on jardine pas. En revanche, ça cuisine.
2: Oui,
1: ça cuisine de ouf, parce que t'adores recevoir du monde chez toi. Et alors, ce qui est tout à ton honneur, tu innoves à chaque fois. Et pour pas proposer les mêmes recettes aux mêmes invités, tu marques le nom des gens sur les recettes à chaque fois que tu les as fait.
3: C'est génial.
2: Je mets des initiales.
1: Mais c'est vachement bien, dis donc, quelle haute attentionnée tu fais. Alors c'est quoi tes plats que t'aimes le mieux faire? Les gâteaux, les plats salés, qu'est-ce que tu préfères?
2: De tout, j'aime bien, c'est proposer plusieurs desserts. Donc quand des amis viennent ou de la famille, ben, ils ont le choix, c'est panna cotta, tiramisu, tarte, ou crème aux œufs. Enfin, il y a plusieurs desserts, ils choisissent comme dans un resto.
1: Ah bah dis donc, c'est vachement bien.
2: Il en prend un, deux, trois. Après le mari il est content parce que dans la semaine il en reste plein.
1: Ah bah tiens.
2: Et puis voilà quoi.
1: Eh bah le nono il les mange tous les gâteaux celui-ci. Hein, voilà.
2: Et oui, il les mange tous et il est gros comme un haricot vert.
3: Qui nous donne sa recette. Hein.
1: Ça, c'est pas gentil.
3: Ouais, c'est dégueulasse.
1: Oui. C'est dégueulasse.
3: Non, mais c'est clair.
1: Ben oui.
3: La farandole des desserts, et le mec, il est comme un haricot.
1: Eh ben voilà, c'est comme ça, c'est la vie. Ben voilà. Alors, dis donc, alors ça, moi, j'adore. Hein. Le jeudi, il paraît que tu vas au club de belote. Papa, ça s'appelle La Belle Amitié, c'est ça?
2: La Belle Amitié, oui. La
1: chose, ouais. On adore jouer à la belote. Coinché, pas tout coinché.
2: La belote normale, la belote ordinaire, sans annonce.
1: Voilà. Eh oui,
2: et après, on fait des concours dans la semaine. Les samedis, je vais au concours. Je gagne. Là, dernièrement, j'ai gagné. J'ai été la première. Avec mon frère. Je vais jouer avec mon frère. On a fini premier.
3: On gagne quoi? Qu'est-ce qu'il y a?
1: On gagne des jambons.
2: On gagne des jambons, des paniers garnis, de la nourriture, quoi.
1: Oui.
3: Et pas de l'argent.
1: Mais non, pas de l'argent.
2: Non, pas d'argent.
1: On ne joue pas pour ça, monsieur.
3: Non, moi, je joue tout le temps pour l'argent.
2: Pour passer une bonne après-midi, pouce marée.
1: Merci.
3: Ça n'existe pas.
2: Des nouvelles personnes, se faire des amitiés, et puis voilà.
1: Eh bah, bravo, ça s'appelle la belle amitié, en plus. Bien, alors, tu vas marquer ton premier point avec, tiens, une petite question encore vraie ou faux, une ambiance.
4: Du sopalin, voilà ce qu'il y a de meilleur au monde.
1: T'as vu ça comme on est gâtés en chanson, hein. On a une réalisatrice qui nous cherche des vieilleries, mon gars. Avoir un sopalin, alors que la vraie chanson c'était avoir un bon copain, Jean Gabin, etc. Alors, l'origine du mot sopalin signifie spécialiste des produits absorbants et lingettes. L'origine du mot sopalin, ça veut dire spécialiste des produits absorbants et lingettes. Vrai ou faux, top chrono.
2: Vrai.
1: C'est faux, ça veut dire c'est la contraction de société du papier linge. Société papier pas, linge. Bon, c'est pas grave, il y a d'autres questions, ma petite chérie.
3: Bon, et vous savez que Mathieu fait des lasagnes? Est-ce que vous savez que Mathieu fait des lasagnes? Et alors, bon Mathieu, à Langers, en Indre-et-Loire, il paraît que tu fais toutes les déclinaisons de lasagnes. Est-ce que tu peux nous en parler, Mathieu?
5: Oui, alors c'est vrai que je ne suis pas aussi grand cuisinier que mon adversaire, mais du coup, un plat qui est simple, mais quand même qu'on peut varier, c'est effectivement les lasagnes.
3: Ouais.
5: Donc lasagne à la viande hachée standard, après chèvre épinard, au saumon aussi également, et puis maintenant, tendance aussi avec du végétal, avec différents légumes.
3: C'est vrai, ça existe aussi.
5: Donc voilà, il y en a pour tous les goûts.
3: Oh, c'est une farandole de lasagne. Mmh. Avec la farandole de dessert de Patricia, je pense que là, on a le repas, on est pas mal.
1: Bah oui, mais sauf.
5: Et par contre, je suis pas fin comme un haricot. Hein.
3: Ah oui.
1: Parce que tu crois que Eric Bastien et moi-même, nous sommes fins comme des haricots?
3: Et on vous le dit souvent, hein, c'est 200 kilos de bonne humeur, David Aubastien, quand même. Hein.
1: Tu vois les gros haricots au beurre? Ça, c'est nous.
3: Voilà, c'est ça. Avec plein de beurre autour et un peu d'huile aussi.
1: Voilà.
3: Bon, alors Mathieu, je vous ai dit qu'il était nul en bricolage, alors que, rappelons-le, il est représentant en bricolage, mais à un moment donné, il a eu une espèce d'éclair, de lucidité. Il s'est dit, si je changeais de métier.
1: C'est pas con.
3: C'est pas con. Qu'est-ce que tu fais de reconversion pour faire quoi, alors?
5: Oui, bah du coup ça fait 25 ans que je roule déjà pour effectivement vendre des produits.
3: Ouais.
5: Et là, voilà. j'en ai un petit peu marre de faire de la longue distance, on va dire. Donc du coup, je projette normalement, je serai sur la prochaine session en fin d'année pour ma reconvertir. Toujours conduire, mais plus vendre, mais devenir moniteur auto-école.
3: Ah oui, moniteur auto-école, carrément. Génial. Et en même temps, t'es fan de karting, si j'ai bien compris, avec ton fils.
5: Voilà, karting et puis tout ce qui est sport automobile.
3: Mais ouais, tu fais du karting avec ton fils. Bon, et je te souhaite de bien te reconvertir. Si tu aimes la conduite, voilà, c'est déjà mieux que de ne pas aimer le bricolage et de bien. Voilà.

0: La Rochelle le 10 septembre prochain, puis à Pau, Montpellier, Grenoble et ailleurs jusqu'à fin novembre. Vanessa Paradis, les épines du cœur dans la playlist d'ici. Valérie D'Amido et Eric Bastien sont à présent avec Sandy d'ici de Romardèche, une très très très très grande fan de Disney, tellement que cela se voit sur son corps. Et Thierry d'ici Gascogne qui aime beaucoup s'investir dans les fêtes des villages.
1: Et ici, nous sommes avec Sandy et Thierry. Sandy qui vit en Romardèche.
2: Oh là là, je parie que c'est Sandy.
1: Et on parlait avec Sandy du fait qu'elle est comme moi, elle est fan des dessins animés de Disney. Alors, il paraît que t'as plein de tatouages Disney. Tu peux me dire qu'est-ce que t'as comme tatouage?
3: J'ai le flocon de neige pour la Reine des Neiges, les étoiles de Peter Pan, la fée Clochette, la rose de la Belle et la Bête, et j'ai le prénom de mes enfants tatoué en écriture Walt Disney.
1: Oh, ah ouais. Et alors, est-ce que t'as envie de t'en faire un nouveau là, de dessin animé?
3: Non.
1: Non.
3: C'est un projet. C'est un projet.
1: Ah, alors qu'est-ce que tu te ferais en dessin animé?
3: Le chat du Cheshire dans Alice au Pays des Merveilles.
1: Ah, il est beau. Il est très très beau. Moi j'ai un Bambi en Switch.
4: J'aimerais oui, il est beau votre Bambi.
1: J'aimerais bien me faire un Bambi. Moi j'aime bien Maléfice aussi. Alors il paraît que ton dessin animé préféré c'est celui-là.
5: Tout comme les étoiles.
1: Je veux t'entendre chanter.
5: C'était mignon cachette. L'histoire d'une
3: touche de son aile. La belle et la belle.
4: Bravo.
1: Mais oui. Moi j'aime bien, il y en a qu'un, c'est Gaston. Bah c'est parce que tu connais pas La Belle et la Bête.
4: Mais non, c'est... non.
1: Est-ce que tu as vu le film?
4: Pourtant c'est un peu nous, hein, La Belle
1: avec,
4: et la Bête.
1: Avec Emma et la petite de 1, hein, tu l'as vu?
3: Oui, j'ai vu les deux versions, la version française et la version américaine avec Emma Watson.
1: Eh bien bien sûr, c'est tellement bien, on adore, moi j'adore. Hein. Là j'ai hâte de rentrer chez moi pour revoir La Belle et la Bête. Tiens voilà. Ton personnage préféré, c'est le prince charmant dans La Belle au Bois Dormant.
3: Exactement, le prince Philippe.
1: Oh, le prince Philippe. Bah oui, évidemment, le prince
4: celui
1: Philippe.
4: Celui qui fait un bisou avec
1: qui la réveille.
4: La chaussure, là. Avant minuit.
3: Ils font tous des bisous, et ouais. Ça, c'est Cendrillon avant minuit.
4: Ah, je confonds tout.
1: Non, non, le prince Philippe, c'est celui qui combat le dragon pour aller réveiller la Belle au Bois Dormant.
4: Aurore. Avec la Reine des Neiges.
1: Voilà, c'est ça. Allez. Alors, t'avais toutes les cassettes vidéo. Maintenant, j'imagine que tu as tout racheté pour tes enfants.
3: Je suis passée au Blu-ray, effectivement. Voilà. Malheureusement,
1: la mienne,
3: c'est comme il
1: marche
3: plus.
1: Ok. Bon. Moi, j'adore. Mes enfants aussi, on adore. On a été vraiment bercés par ça. Alors là, écoute bien. Je vais te poser une question, mais tu n'oublies pas que c'est très court. C'est 5 secondes.
3: Oui.
1: Ok? Tiens, je te mets un petit extrait.
6: Putain, il va le faire, ce con. Il a lu un livre dans sa vie et il fallait que ça tombe sur celui-là.
1: Alors, un lecteur moyen lit entre 200 et 250 mots par minute. Est-ce que c'est vrai ou faux qu'un lecteur moyen lit entre 200 et 250 mots par minute? Vrai ou faux, top chrono, 5 secondes.
3: Vrai.
1: Et c'est une bonne réponse. Et oui, tu peux même lire, si t'es très entraîné, 400 mots minute. Voilà, donc bravo, un point pour Sandy.
4: Combien à notre ami Thierry?
1: Un point.
4: Eh bien, il a un point, donc c'est une belle égalité. Thierry, et quelque chose que tu nous as dit il y a quelques temps, là, tu habites dans les Landes, il y a même quelques minutes d'ailleurs, c'est que tu travailles dans les fêtes de village. Et alors ça, tu l'as fait longtemps, tu continues, raconte-nous un petit peu, c'est où, c'est quoi l'ambiance, tu fais quoi?
7: Alors en fait, c'est mon ami Pierre qui a une barre à Genemont.
4: Ouais.
7: Je m'occupe de tout ce qui est électricité à l'extérieur du bar.
4: D'accord.
7: Et je sers pendant 5 soirs.
4: Ah, tu fais le serveur? Ouais. Ah ouais.
7: Ouais, pendant les fêtes.
1: Ah, ça doit être dur.
4: Ouais,
1: ça.
4: C'est du boulot, ça. Mais c'est bien,
7: c'est
4: une petite fête.
7: C'est du boulot, oui, c'est du boulot.
4: Bien sûr.
7: Oui, c'est du boulot, mais bon, après, on rigole bien.
4: Non, mais j'imagine que vous rigolez bien. Il y a des fêtes de village de prévu, là, fin mars, début avril. T'as des dates en tête?
7: Non, vraiment, les fêtes chez nous, elles commencent à la mi-mai, à peu près.
1: Bah oui, à la Saint-Jean, les fêtes de la Saint-Jean.
4: Bah tu reviendras à la mi-mai, voilà. Écoute. Mon Thierry, voilà. Tu bricoles un petit peu, hein, voilà, tu sais quand même monter un grillage, tu sais peindre une pièce, tu sais bricoler, quoi.
7: Oui, surtout pas l'électricité.
4: Ouais, l'électricité. Bah oui. Ouais. T'as posé du papier de pain dernièrement, il paraît?
7: Oui.
1: Ah, ça maroufle!
4: Ah oui, où ça? À la maison, chez des amis? Où tu fais ça?
7: C'est une copine.
4: Des copines. Je rappelle qu'il y a un petit souci de voix, hein, notre petit. Et puis, il sait tout faire parce qu'il a tous les talents. Oui, non, mais il est mon candidat. Il a donc tous les talents. Il cuisine. Et quelle est ta spécialité, mon ami?
7: Alors, la spécialité des Landes et du Sud-Ouest, c'est du magret au poivre vert.
4: Le magret de canard sauce poivre vert. Bon, bon, bon, bon, bon. Avec des frites, hein?
7: Par-dessus des frites.
4: Ouais.
7: Et avec deux, trois feuilles de salade.
4: Ah, bah oui. Histoire de se donner bonne conscience,
1: évidemment.

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1: Soyez les bienvenus si vous nous rejoignez, j'espère que vous allez bien. Bon courage avec la chaleur, il fait encore très très chaud cette semaine en France. Pensez à vous hydrater régulièrement. Jusqu'à 13h, vous déjeunez avec Valérie Damido et Eric Bastien pour les meilleurs moments d'Au Taquet. La suite après des heures hindoues, Étienne Dao sur votre radio ici.

0: Vous écoutez ici des heures hindoues, Étienne Daou. Fanny d'ici Touraine jouait avec nous en mars dernier. Fanny qui a un petit souci avec les baies vitrées. Ce jour-là, il y avait aussi Laurent d'ici Belfort-Montbéliard. Lui, il a une petite manie quand il part en vacances. Et cela a beaucoup étonné Valérie Damido et Eric Bastien sur votre radio ici.
1: Alors, notre petite Fanny, qui, je le rappelle, joue avec Issy Touraine, qui habite à 5 Mars-la-Pile, qui est masseuse, qui a un cabinet à Tours, qui adore les pins, qui est maniaque, ça, on a bien compris qu'elle était maniaque. Mais elle est surtout maladroite, c'est notre petit Pierre Richard. Oh, elle a un problème avec les portes vitrées, notre petite Fanny.
2: Ben oui,
1: il paraît que tu te les prends tout le temps.
3: Ah oui, tout le temps. Dès qu'il y a une porte vitrée, je me la prends. C'est une catastrophe.
1: Mais il paraît que même tes copains, maintenant, quand tu viens chez eux, ils mettent du scotch pour pas que tu te tapes dans les vitres.
2: Oh la loose.
3: Oui, c'est vrai. C'est vrai. Oui, j'avoue, c'est vrai. Ouais.
1: Mais pourquoi ? Qu'est-ce que... Tu vois pas ? Il y a un problème de vue ou comment ?
3: J'ai un problème de vue, ouais. Mais pourtant, j'ai des lunettes. Hein. Mais non, mais sinon, je crois qu'ils sont aussi maniaques que moi. Je vois que ça, comme...
1: Ah oui, d'accord, mais enfin...
3: Oui,
1: d'accord, mais enfin, quand même,
3: oui,
1: tu te... Tu te fais souvent des bosses. Tu te fais souvent des bosses. Oh là là là là là là. Alors, il n'y a pas que ça, hein. Bah non, sinon ça serait pas drôle. C'est pas que pour ça qu'elle est notre Pierre Richard.
2: Qu'est-ce qu'elle fait d'autre ?
1: Eh ben, elle confond toujours sa droite de sa gauche.
2: Évidemment.
1: Mais comme Pierre
2: ça
1: Richard.
2: Ça dépend si elle fait ça sur un. Quand elle vote, c'est embêtant.
1: Ah oui, quand elle vote, c'est embêtant. Mais par contre, pour passer le permis, il paraît que tu t'es fait un repère. Qu'est-ce que t'as fait pour pas confondre la droite et la gauche ?
3: Oui, je me suis peint le pouce gauche en rouge. Non, je me suis mis du vernis à ongles, pardon.
1: Et c'est ton frère qui t'a appris que le pouce de la main gauche était à droite.
3: Exactement, c'est de sa faute.
2: Le mec, il lui dit tournez à rouge, tournez à bleu. T'as un GPS de couleur, toi, en fait.
1: Bah voilà, exactement. Bah oui, mais qu'est-ce que tu veux que je te dise ? Voilà. Alors, c'est l'heure de la question à 3 points, la question à choix multiples. Écoute bien. Quelle est la personnalité la plus suivie au monde sur Instagram ? Alors, je te donne des propositions. Taylor Swift, Cristiano Ronaldo, Kim Kardashian, Eric Bastien.
2: Mais oui, bien sûr.
1: Qui est la personnalité la plus suivie du monde sur Instagram ? Taylor Swift, Cristiano Ronaldo, Kim Kardashian, Eric Bastien. Top chrono, 10 secondes.
3: J'irai Ronaldo, c'est le plus vieux.
2: Ah non, c'est moi.
3: Ouais, Ronaldo. Cristiano Ronaldo.
1: Eh ben, c'est vrai, il a 600 millions d'abonnés. Wow. Voilà, bravo. Il est largement devant Taylor Swift. Allez, ça fait 7 points pour Fanny et toujours 4 points pour Laurent.
2: Voilà. Et Laurent, oui, Laurent qui... Alors, Laurent qui était à Bavant, dans le Doubs. Laurent, ancien bûcheron. Laurent qui a rencontré sa femme grâce à son tracteur. Raconte-nous cette histoire. Je sais pas, c'est l'amour est dans le pré, ton truc, dis-nous.
4: Ah oui, eh ben, c'était en 1982, je débarquais.
2: Ouais,
4: et j'ai crevé l'armoire avec laquelle je sortais mon bois.
2: Okay.
4: Et j'ai été chez un ami pour récupérer du matériel pour réparer.
2: Du dépannage.
4: Et là, je suis arrivé, donc habillé en bûcheron. Et je sais pas pourquoi, elle a eu le coup de foudre. Voilà.
2: Oui.
1: Je sais pas pourquoi.
2: Mais oui, le coup de foudre immédiat.
1: Mais enfin,
2: évidemment.
1: Il a dit je sais pas pourquoi, c'est très très très modeste.
2: Attends, le coup de foudre, il vient de qui ? De elle ou de toi ?
1: Oui, de elle.
4: De elle. Ah ouais.
1: Bah, c'est ta beauté.
2: Enfin, il paraît qu'elle elle a eu le coup de foudre au moment sur ta façon de descendre du tracteur.
4: Ah, c'est peut-être ça, c'est peut-être le déhanché, ouais.
1: Ah oui, parce que t'as le déhanché d'Elvis Presley.
2: Écoute, belle histoire. En tous les cas, ça fait combien de temps que tu nous as dit là que vous êtes ensemble avec ta chérie ? Bah, depuis 40 ans, ouais, avec Fabienne. 40
4: depuis
2: ans.
4: 1982.
2: Oui, 82. Ouais. Quelle belle histoire. Alors, Laurent, quand tu pars en vacances, alors il y a un truc qui m'a fait quand même un peu halluciner, qui est très très bizarre hein, d'ailleurs. Quand Laurent part en vacances, il faut absolument qu'il prenne ses couverts, sa vaisselle et son oreiller. Non, monsieur, il n'est pas à l'aise. Alors, l'oreiller. Pourquoi pas ?
1: L'oreiller, ça m'arrive, moi.
2: Ouais, je comprends. Non, mais les couverts et la vaisselle. Mais sérieux. T'emmènes ta tasse, ton couteau, ta fourchette, quoi.
4: Tout à fait. Ma tasse, ma petite cuillère, ma petite casserole, tout à fait.
2: Mais quand t'arrives dans un hôtel ou dans un camping, ou dans, je sais pas où, chez des gens, j'ai des amis, y a ce qu'il faut quand même.
4: Un hôtel, ça passe. En camping, c'est hors de question.
2: Ah oui.
4: J'ai des amis, je rentre à la maison.
2: Ah, on est dans un haut niveau de quoi ? De peur des microbes ? C'est quoi le délire ?
4: Ah, je sais pas. Je ne sais pas. Bon. Je n'y ai pas consulté, donc il faut que je...
2: Écoute, mardi, j'ai un rendez-vous mercredi 16h30 chez le docteur Kirzek. Hein, si tu veux, on te prend un rendez-vous sans problème.
4: Bon, ben, avec plaisir.
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0: Lisa, petit pêcheur sur votre radio ici. Nous sommes toujours avec Fanny d'ici Touraine qui nous raconte comment une part de gâteau a changé sa vie et Laurent d'ici Belfort-Montbéliard qui partage avec Valérie Damido et Eric Bastien un talent qui ne sert à rien, mais il en est très fier sur votre radio ici.
1: Alors, 7 points chacun les amis, donc ça va se départager au bingo. Mais avant le bingo, on va raconter un petit peu un truc. Alors déjà, il paraît que ça fait 20 ans que t'es avec ton chéri Emmanuel.
2: C'est ça, exactement.
1: Et que tu l'as rencontré au travail.
2: Au travail, ouais, de nuit, grâce à une part de gâteau.
1: Et oui, parce que ta copine faisait son pot de départ et t'as amené le gâteau à Emmanuel.
2: Ah bah oui, en vrai, j'ai amené un gâteau à mes collègues qui travaillaient à l'étage du dessous. Et je l'ai vu sortir et ça a été le coup de foudre, quoi.
1: Et voilà, ça y est, pim, allez. Là, ça fait voilà, des 20 ans que ça dure et vous êtes mariés depuis 8 ans.
2: Oui, c'est ça. Ouais, 20 ans d'amour.
1: Les noces de coquelicot. J'adore.
2: Oh, sympa.
1: Voilà. Alors, nous allons, afin de pouvoir t'encourager, parce qu'on a très envie que tu te sélectionnes pour la finale.
3: Ils se distinguent pas trop, là, pour l'instant, à égalité.
1: Ils ont égalité.
3: Je sais.
1: Faut toujours que tu la ramènes pour dire n'importe quoi.
3: Comme tous les Auvergnats.
1: Oui, bah concentre-toi plutôt sur les mots que tu utilises.
3: On est concentré, Laurent.
1: Érection.
3: On est concentré.
1: Alors, tu adores les vieilles chansons françaises et on va te passer un petit coup de Jacques Brel.

0: les bourgeois de M. Brel. Alors, écoute bien, c'est le moment de cartonner, ma chérie. Donc, à mon top chrono, tu auras 10 secondes pour me citer un maximum de groupes de mecs. Donc, ça veut dire des groupes de rock, des boys band, tout ce que tu veux, du moment qu'il y a plus de deux personnes. Hein. Donc, boys band, groupe de mecs, groupe de rock, c'est parti, un maximum, top chrono.
1: Les What's Apart, les To Be Free, Alliage, Backstreet Boys, G-Squad.
0: Ok, tu m'en as donné 5. C'est parfait, il y avait évidemment les Hanson Brothers, les Tech Vat, les Bébés Brunes, les Beatles, les Poetic Lovers, les Stones, les Beach Boys, mais tu m'en as donné 5, c'est parfait.
2: Oui, on va voir dans un instant ce que va faire Laurent. Laurent, tu as un porte-bonheur et je suis sûr que ça va être utile pour ce bingo. Et ça va plaire à Valérie parce que tu as toujours un pendule sur toi. Tu fais le pendule. Tu pratiques le pendule qui répond par oui ou par non, par je sais pas, hein, quand on le fait tourner, c'est ça?
3: Je sais pas.
2: Ouais, je sais pas. Bah, t'as intérêt à savoir dans un instant. Alors, un truc qui est très lié à moi, et pour une fois, je me reconnais tellement en toi, Laurent. Tu es nul en anglais, ou en tous les cas en langue étrangère, et ton entreprise t'a payé un an de cours d'anglais, mais t'en avais tellement rien à faire que t'as demandé à qui de faire tes devoirs?
3: Bah, ma grande fille qui était en langue étrangère.
0: Voilà. Mais quelle honte!
2: La société lui paye un an de cours d'anglais. Et en même temps, j'aurais fait la même chose. Et alors, la chose bien inutile pour finir cette émission, tu décolles les étiquettes de toutes les bouteilles. Ça sert à rien, mais tu le fais super bien.
3: Voilà, j'adore.
2: Ça va, toi, Simon? Voilà. Tu...
3: Pas très sens, c'est bon, quoi.
2: Mais pourquoi tu fais ça, les étiquettes et... Ouais.
3: Bon. Je sais pas. Alors, Fabienne, bien souvent, elle me tape sur le bout des doigts parce que. Voilà, faut que j'arrête, mais je sais pas.
2: Écoute, il y a une demi-heure, je t'ai pris un rendez-vous avec Kierzek. Je vais t'en prendre un deuxième rendez-vous avec le docteur Kierzek. Je pense qu'à un moment donné, c'est
3: une thérapie.
2: Allez, pour t'encourager, la musique que tu aimes, tu adores Pink Floyd, tu aimes aussi Dire Straits. Gagner un séjour en Auvergne, c'est maintenant que ça se joue sur le bingo. Combien a-t-elle fait?
0: Elle a fait 5.
2: Comme vous êtes à égalité, il suffit que tu fasses 6, ok? Tu fais plus qu'elle, c'est-à-dire 6, t'encaisses les 10 points et tu reviens
3: vendredi. Bonne chance,
2: Fanny. Bonne chance à quoi?
0: Il a dit bonne chance, Fanny.
2: Voilà,
3: parce qu'elle a gagné.
2: Voilà. Oh, mais
0: non! Elle dit, pars pas comme ça.
3: Allez, vas-y.
2: Laurent, j'ai besoin. Là, c'est un bingo. Tu vas avoir 10 secondes pour citer un maximum. Donc, c'est la même chose, sauf que c'est les filles. Un maximum de groupes de filles ou de girls band dans la musique, dans tout ce que l'on connaît en France ou à l'étranger. Allez, concentre-toi. Top chrono. 10 secondes.
3: Totally Spice. Bravo, Fanny.
2: Les L5, les Bengals, les Bellstars, les Spice Girls, les Supremes, les Ronettes.
0: Oui.
2: À cause des garçons, il y en avait plein.
0: Les Andrew Sisters, les Bananarama. Bon, eh bien, ça veut dire, Fanny, que tu nous retrouves pour la finale de vendredi.
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0: September, Earth, Wind and Fire pour du fun que dans la bande-son d'ici. Et puis dans Otaka, nous aimons bien savoir comment les candidats ont rencontré leur chair et tendre. Et c'est ce que nous raconte dans un instant Chantal d'ici Normandie et Baptiste d'ici Loire-Océan. Ambiance amoureuse avec Valérie Damido et Eric Bastien sur votre radio ici.
1: Ah Chantal, ah, on va parler de la rencontre avec Didier. Eh oui, c'est presque.
2: C'est beau, ça.
1: Oh, on adore Elsa. Alors, elle sait, ils se sont rencontrés quand ils, parce qu'ils étaient dans le même collège. Voilà. Alors, lui, il l'avait déjà vu. Bon, elle l'a vu, pas trop vu. Hein, tu l'avais pas repéré au collège, on va dire.
3: Non.
1: Voilà.
3: Non.
2: Elle l'avait basé, quoi.
1: Non, elle l'avait pas vu, quoi. Elle, ouais. elle avait des vues peut-être sur quelqu'un d'autre. Mais par contre, vous vous êtes retrouvés au travail.
3: Oui, tout à fait.
1: Vous étiez dans le même boulot.
3: C'est ça, on était dans une fabrique de caravanes.
1: Oh. Alors du coup, bon, bah, vous vous dites, tiens, bah, on était dans le même collège, vous décidez d'aller au restaurant pour le 14 juillet.
3: C'est ça.
1: Vous allez vous balader et vous montez en haut de la tour de l'abbaye.
3: C'est ça.
1: Et qu'est-ce qui s'est passé?
3: Et c'est là où on a échangé notre premier baiser.
1: Mmh. Oh, premier baiser partagé. Bon, voilà. Alors, c'était le premier baiser, ça c'était magnifique. C'était quand même en 1976. Ça nous rajeunit pas.
2: Non. Il a 50 ans cette année.
1: Eh oui, et c'était l'été de la canicule. Est-ce que tu t'en rappelles? Parce que moi j'avais 11 ans.
3: Ah
1: et,
3: oui.
1: Ah voilà, l'été de la canicule.
2: Ah oui.
3: Tout à fait.
1: On avait...
2: Excusez-moi, j'étais pas là, donc je peux pas témoigner.
1: Je sais,
2: hein.
1: Mais moi je témoigne. J'avais 11 ans, on était au collège et on a eu très chaud. C'était vraiment
2: franchement,
1: la canicule.
2: Plus chaud que ce qu'on connaît ces dernières années.
1: Oui, c'était vraiment une canicule épouvantable. Alors ça fait 50 ans que vous êtes ensemble, puisque vous aviez 16 ans. Oh là là là là. Vous vous êtes mariés en 1980.
3: Oui.
1: Et ça fait 46 ans de mariage, dis donc.
3: Eh oui.
1: Oh, tu sais que c'est les noces.
3: Pour les 50 ans, on va faire la fête.
1: Ah bah j'espère bien, c'est les noces de l'avant, de les noces d'or, pardon, n'importe quoi.
2: 50 ans les noces d'or.
1: 50 ans les noces d'or, mais comme
3: noces d'or.
1: Oui, mais comme ça fait 50 ans que vous êtes ensemble, on n'a qu'à dire que c'est les noces d'or. Voilà.
3: Voilà, tout à fait.
1: Mais oui, comme ça tu te fais offrir de l'or. Bon, ma chérie, on va tout de suite marquer 5 points. Je le sais, je le sens. C'est la question cash. Une petite ambiance fermière.
2: Bonjour madame.
1: Bonjour. Alors, comment est-ce qu'on appelle un jeune coq châtré qu'on engraisse pour le consommer?
2: On dirait moi.
1: Comment on appelle un coq châtré qu'on engraisse pour le consommer? Top chrono, 10 secondes.
3: On a droit à plusieurs propositions.
1: Ah non, une seule chérie.
3: Une seule.
1: Vite.
3: Un coquelet.
1: Non ma chérie, c'est un chapon. Et oui, le chapon, le châtre, et on l'engraisse. C'est pour ça que sa chair est tendre et savoureuse. Bon, eh ben pas de points pour toi, mais maintenant tu sais quelque chose. Notre coq châtré, c'est à toi.
2: Baptiste est avec nous, Baptiste depuis midi. Baptiste, il a 22 ans, il est en couple avec Lana. Alors, t'aimerais bien aller aux États-Unis, si j'ai compris. Tu voudrais aller à New York pour rencontrer ton idole, c'est Céline Dion. C'est un projet, t'en es où là?
4: Voilà, bah, on réfléchit, on cherche, c'est surtout de la disponibilité avec... avec madame pour partir une semaine, ouais, 10 jours à peu près.
2: Mais elle est d'accord, c'est juste que vous faut juste accorder vos emplois du temps, en gros, c'est ça, il n'y a pas de...
4: Voilà, c'est ça, et puis trouver le budget aussi, parce que...
2: Okay. Elle est fan de Céline Dion, comme toi, ou non, pas plus?
4: Pas autant que moi.
2: Pas autant que toi. T'es fan jusqu'au bout, c'est-à-dire jusqu'où tu vas, je sais pas, toutes les émissions de télé, tous les albums, t'as des objets à la maison?
4: J'ai pas d'objets, mais on a gagné des places avec ici Loire-Océan pour aller voir Génération Céline Dion.
2: Ouais.
1: Ah.
4: Aux Zénith de Nantes. Et c'est vrai que c'est un beau spectacle. Hein. C'est vraiment.
2: Ah, non, c'est bien, mais c'est pas.
1: Il faut, bah oui,
2: c'est
1: New York.
2: C'est pas Céline, quoi. C'est pas New York, là.
4: Ah, bah non, mais c'est mieux que rien.
2: Ouais, je te souhaite. Hein,
1: mais New York, parfois, on peut trouver des budgets de billets pas très chers.
2: Oui, c'est vrai, on s'y prend un petit peu à l'avance.
4: Voilà, c'est ça. Tu on regarde à peu près les billets d'avion, les locations. Ouais.
2: Alors, comme ça, on est maniaque aussi. Hein, on a un petit peu. Un petit défaut.
4: Très légèrement.
2: Un peu perfectionniste aussi, très légèrement, bien sûr.
4: Voilà, c'est ça aussi, toujours modéré.
2: Oui, les choses doivent être faites bien et bien faites et à ta manière, modéré, quoi. Voilà.
4: Voilà, c'est ça.
2: Bien sûr. On est têtu, on n'est pas très patient, on est un petit défaut, quoi.
1: Bah, l'impatience de la jeunesse.
2: La jeunesse.
1: 22 ans. Voilà, mais oui, 22
4: sinon,
1: ans.
2: La fraîcheur.
4: Dans des situations, je peux être très patient. Mais
1: oui, parce que tu es pompier.
2: Allez, parlons de cette rencontre rapidement avec Lana. Eh oui, il a rencontré Lana chez les pompiers, justement, à la caserne.
4: Voilà.
2: Mais qu'est-ce qu'elle faisait à la caserne, elle?
4: Bah, elle est pompier aussi.
2: Ah, famille de pompiers. Couple
4: voilà,
2: de pompiers. Waouh.
4: Elle est pompier, ses parents sont pompiers aussi, donc...
2: Ah ouais, quand même. Et alors, du coup, qui a fait le... Le premier feu.
4: Le premier pas, c'était elle,
2: Qui a fait le premier feu,
1: c'est
2: quoi.
1: C'est elle.
2: C'est elle, le premier pas, le premier rendez-vous et tout. Bon, bravo, ça fait combien de temps que vous êtes ensemble avec Lana?
4: Ça fait un an et quatre mois.
2: Eh ben, je te souhaite que du bonheur pour vous deux.
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Medeiros, Bailar Calypso. Merci d'avoir passé l'heure du déjeuner avec nous et les meilleurs moments au taquet. Valérie Damido et Eric Bastien reviennent demain pour d'autres instants drôles et sympathiques sur votre radio ici.

0: Bonjour tout le monde, vous êtes ici, votre radio locale.
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0: Comment ça va, vous, ce matin? Ici, dès 5h, c'est ce petit moment de radio privilégié pour prendre son élan avant d'attaquer une nouvelle journée d'été, évidemment, toujours avec le sourire, évidemment, en musique. Tiens, Daniel Balavoine, bientôt dans vos oreilles. Et le tout agrémenté de quelques infos pratiques pour vous faciliter le quotidien. Bonjour, Valentine Lottès.
2: Bonjour, Johan. Bonjour à tous.
0: Dans l'actu, des hackers ont piraté les finances publiques une troisième fois.
2: Des données de la base des successions ont été volées après celles des impôts et du cadastre. L'inquiétude des Français dans les infos de 5 heures et le détail de ce troisième piratage. C'est dans une demi-heure l'info du jour.
0: Que faire lorsque votre facture d'eau s'emballe et que le chiffre correspondant à votre consommation semble être erroné? Eh bien, ce matin, par ici, les économies volent à votre secours et vous expliquent comment ne pas trop payer aux alentours de 5h13. Et puis, rien de plus facile pour gagner le paqueté. Vous prenez votre téléphone, vous appelez la radio et ce matin, on aimerait savoir comment se passe cette journée. Un peu même, on pourrait faire un petit bilan de l'été qui n'est pas encore terminé, mais ça ne saurait tarder. 0810 055 056. Merci d'être ici.
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0: C'est mercredi, le 19 août. Bon réveil, il est 5h. Le journal présenté par Valentine Lottès et à la une, les excuses du gouvernement après le piratage des données du fisc.
2: Une troisième fuite de données a été repérée dans la base des successions, cette fois après celle des impôts et du cadastre. Des centaines de milliers de Français sont donc concernés. L'administration est en train de les contacter par mail, Anouk Toutain, pour les prévenir, mais beaucoup ont besoin de plus d'explications qu'un mail.
3: Pas de ruée vers les centres des impôts ni de standards téléphoniques saturés, mais plus d'appels quand même depuis avant-hier de contribuables ayant reçu le fameux courrier électronique du fisc. C'est ce que constate Sandra Demarque. Elle est secrétaire générale du syndicat Solidaire Finances Publiques.
4: Même s'ils ont lu le courrier, ils ont besoin d'avoir la reconfirmation de quelles données ont été volées. Donc on est là pour les rassurer, pour leur peut-être un peu mieux expliquer de quelles données il ne s'agit pas, comme les mots de passe, les identifiants sur le compte impots.gouv.fr par exemple.
3: L'inquiétude se mêle souvent à la colère, selon Benoît Perrin, directeur de l'association Contribuables Associés, davantage sollicité aussi depuis quelques jours.
5: Les demandes les plus fréquentes des gens qui nous appellent, c'est sur comment faire pour que leurs informations confidentielles, donc leurs données fiscales, ne soient pas rendues publiques. Ils considèrent que c'est quelque chose qui est très intime et donc ils se sentent vraiment agressés par ce piratage.
3: De nombreuses personnes dont les données ont été volées sont actuellement en vacances ou n'ont pas encore reçu l'alerte du fisc. Les appels risquent donc de se multiplier ces prochains jours.
2: Et ce n'est pas tout. Où les mêmes pirates informatiques revendiquent maintenant le vol de millions de données à l'éducation nationale, les noms, prénoms, identifiants scolaires et dates de naissance de 815 000 élèves. Nous avons désormais droit à l'aide à mourir en France. La loi a été publiée cette nuit au journal officiel. Après plusieurs années de débats, le texte permet à certains patients, uniquement les majeurs et atteints d'une affection grave et incurable à un stade avancé, de partir grâce à une injection. Le gouvernement doit maintenant publier les décrets d'application pour mettre en pratique le texte dans les hôpitaux.
0: Ici, 5h02, deux Français dans une prison du Togo.
2: Des réalisateurs arrêtés il y a près d'un mois, précise le Quai d'Orsay, mais on ne sait pas pour quel motif. Le Togo, petit pays côtier d'Afrique de l'Ouest, est dirigé depuis plus de 20 ans par Faure Gnassingbé, successeur de son père, resté 38 ans au pouvoir, où Radio France Internationale est interdite d'émettre depuis l'année dernière. Plus une flamme dans le massif du Gros Bessillon. L'énorme incendie du Var est désormais éteint, près d'un mois après le début du feu et la destruction de 5700 hectares. Un combat remporté par les pompiers en partie, grâce à la météo, beaucoup plus supportable au sud, après des semaines de canicule, voire carrément frileuse au nord, où dans la Somme, il fera maximum aujourd'hui 23 degrés.
6: C'est merveilleux. Faut pas que ça dure trop quand même.
7: On veut de la fraîcheur, mais par chez nous, quand le temps change, ça risque de durer un moment.
8: Le temps s'est rafraîchi, on a eu du beau temps, là la pluie arrive. Alors en vélo, c'est pas cool.
9: Nous, on vient de Bruxelles, donc du coup, tout ce qui est valise, quand on part en vacances, il faut prévoir la grosse veste, les pulls, etc.
10: Nous, on apprécie, parce qu'en plus, on vient de Bordeaux, donc on a eu très chaud, donc on apprécie vraiment la baisse des températures.
11: Ça nous permet de marcher plus longtemps, surtout. Et moi, je fais 10 km km par jour de marche, donc pendant la canicule, j'avais réduit à 5.
12: Ouais, ça fait du bien, ça rafraîchit un petit peu, c'est cool.
8: Fallait s'en douter à un moment avec la chaleur qu'on avait, qu'on allait avoir de la pluie. Bon, c'est embêtant, c'est pendant les vacances, mais bon, on fait avec.
2: Et la science nous dira si cette météo a joué un rôle dans la réapparition d'une petite fleur disparue depuis 150 ans dans le département de la Sarthe. La nigelle des champs a de nouveau été aperçue il y a un mois en danger critique d'extinction. Les deux tiers des spécimens ont disparu en France depuis les années 70 à cause des nouvelles pratiques agricoles.
0: La Française Sophie Adenau est entrée dans l'histoire.
2: Elle fait désormais partie du club très fermé des 24 femmes astronautes à avoir quitté son vaisseau Olivier Aymon pour sortir dans l'espace.
13: Réaliser une sortie dans l'espace en scaphandre, c'est effectuer d'abord de longues vérifications de votre matériel en anglais. C'est ensuite réussir à vous extraire du sas de décompression dans lequel vous avez patienté. Dernière marche avant de pouvoir flotter dans l'espace. Réaliser une sortie hors de la station spatiale internationale, c'est ensuite progresser pas à pas le long de celle-ci, en s'assurant du bon arrimage de vos câbles et mousquetons qui sont votre assurance vie, jusqu'à l'objectif du jour, une antenne parabolique défaillante qu'il va falloir démonter, les mains engoncées dans plusieurs paires de gants et grâce aux outils emmenés avec vous. Le travail est raconté à haute voix, votre partenaire de sortie, coordonné avec vos collègues astronautes qui vous surveillent et vous assistent depuis l'intérieur de la station et avec les équipes au sol qui vous guident dans vos opérations. Réaliser une sortie hors de la station, c'est faire face à l'imprévu. Quelques pièces récalcitrantes qui vous obligent à remettre la fin des travaux de remplacement de l'antenne à une prochaine fois, après 6 heures de travail épuisant. Vous retrouvez l'intérieur rassurant de la station, patientez encore des dizaines de minutes pour vérifier que tout va bien, à l'abri, dans le sas enfin refermé, sans oublier de vous dire quelle journée. La première de ce type pour Sophie Adenau et pour une Française. La deuxième pourrait avoir lieu dès mardi prochain.
2: Et oui, puisque vous l'avez dit Olivier, l'une des antennes de communication avec la Terre n'est toujours pas réparée. Sophie Adenau, première Française à sauter dans le vide sidéral depuis la Station Spatiale Internationale, retournera donc dans l'espace la semaine prochaine. La météo, Johan.
0: On redescend sur Terre. Ça fait longtemps qu'on n'a pas vu de la pluie par ici. C'est le retour d'une perturbation ce mercredi avec des nuages, des pluies sur une large partie nord en France. Une perturbation accompagnée d'une baisse des températures assez conséquente. Et puis des pluies annoncées ce matin sur le Finistère, les côtes de la Manche, le nord et le Grand Est. C'est nuageux également sur la façade atlantique. Alors que dans le sud, le ciel, lui, sera dégagé avec un temps ensoleillé. Et puis pour ce qui est des températures, ce matin, on relèvera 19 à Biarritz, 18 à Cherbourg, 20 à Strasbourg et 24 à Montpellier cet après-midi sur une large partie nord de la pointe bretonne jusqu'au Grand Est en passant par le bassin parisien, pluie et nuages alors que dans le sud, le soleil va régner, quelques températures, 34 à Toulouse cet après-midi, 24 dans la capitale, 29 à Limoges et 34 la maximale à Montpellier et Perpignan. Comment ça se passe par chez vous ce matin? Vous nous l'écrivez, vous nous postez des petits messages comme vous avez l'habitude de le faire sur la page Facebook d'ici. On fait la météo ensemble.
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0: 1978, c'est l'année de sortie de cette chanson qui révélait un nouvel interprète. Voici Daniel Balavoine pour vous réveiller. 5h07.

0: C'est bien ici de nous écouter. Votre radio locale tout près de chez vous ce mercredi, il est 5h11.
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0: C'est la fin d'une époque à Lyon cette semaine. Le lustre monumental qui ornait le plafond de la gare Lyon-Perrache vient d'être définitivement retiré. Plus qu'un luminaire, c'est une œuvre d'art à part entière, rendez-vous compte. 4 tonnes, 9 mètres de haut, 7 de diamètre, voilà pour la mensuration. Après plusieurs jours de démontage, les cordistes sont venus à bout de cette œuvre installée il y a pile un demi-siècle. Une opération qui a été d'autant plus délicate que les ouvriers ne disposaient pas d'un plan de démontage. Il a fallu faire un petit peu à l'aveugle. Système D, 2 semaines il a fallu pour tout descendre. Il n'empêche, pendant longtemps, ce fut le plus grand lustre au monde, au temps de sa gloire, dans les années 70-80. Faut s'imaginer, il y avait la gare Lyon-Perrache, avec ce lustre, des néons de toutes les couleurs, ça tournait dans tous les sens. J'en rajoute peut-être un petit peu, mais on aurait dit un carrousel, un manège, bref, une autre époque. Au bout d'un moment, on a arrêté d'allumer ce lustre, et puis bah voilà, les voyageurs en transit ne le remarquaient plus. On l'a donc démonté, pour l'instant, on l'a stocké en lieu sûr, et il attend repreneur. Donc si vous avez un petit peu de place...
2: Dans votre salon.
0: Évidemment. Et bah pourquoi pas, faites donc un appel à qui de droit à Lyon. Bref, ce lustre, c'est presque un décor de cinéma. Bah justement, on va parler de cinéma ce matin à 5h12 dans le reportage d'ici.
2: Oui, et du dernier Spider-Man. Un Français, un très jeune Français, a participé à la promo du dernier film de Sony, repéré par ses talents de stop-motion sur les réseaux sociaux. Le reportage, c'est dans 3 minutes.
0: Vous l'avez vu ?
2: Oui.
0: Et exceptionnel.
2: C'est génial.
0: Les chansons d'ici, toujours, sont là. Lui aussi, il est exceptionnel. Les années 80 de retour avec Opus dans un instant, juste après avoir un petit peu économisé. Bonjour Valère Coréard, chaque matin avec vous un bon plan pour faire gonfler notre pouvoir d'achat et aujourd'hui vous allez nous parler de notre facture de consommation d'eau.
3: Oui, parce qu'il peut arriver qu'on se pose légitimement une question, est-ce qu'il n'y a pas un problème ? C'est notamment le cas quand on reçoit une facture qu'on trouve particulièrement salée par rapport à la précédente. Ça peut nous amener à cette question, est-ce qu'il n'y aurait pas une fuite d'eau par exemple, ou un souci de comptage de ma consommation d'eau, une fuite avant, une fuite après ? Bon, j'ai peut-être fait un peu plus de bain que la dernière fois, mais enfin de la doubler ou tripler la facture, faut pas exagérer. Et le problème, c'est qu'une fuite d'eau peut venir de nombreux endroits, une chasse d'eau, un cumulus, la robinetterie, une chaudière, et dans ce type de situation, si vous avez un doute sérieux, il est tout à fait possible de faire vérifier votre compteur d'eau déjà, ce qui pour autant ne vous exonérera pas à faire venir un plombier ou un professionnel pour vérifier telle ou telle installation.
0: Et si on a donc ce doute sérieux, à qui faut-il s'adresser pour faire vérifier notre installation ?
3: Alors déjà, en théorie, le service qui gère l'eau dans votre commune a l'obligation de vous prévenir en cas d'augmentation significative de votre consommation. Pour autant, si vous constatez cela lors de la réception de la facture ou que vous avez un doute, vous pouvez tout à fait vous adresser au service des eaux de votre ville et leur demander de venir vérifier votre compteur. Et puis sinon, c'est un plombier tout simplement qui va venir à la maison et ce sera à vos frais. Alors attention, un simple robinet qui goutte peut vous faire consommer jusqu'à 35 000 litres d'eau par an en plus. C'est absolument considérable. Soyez donc très vigilant à l'état de vos installations visibles avant de vous intéresser éventuellement à un dysfonctionnement plus important. Et si vous avez déjà rencontré ce genre de problème ou que vous avez des bons plans pour faire des économies d'eau, n'hésitez pas à nous écrire. Par ici les économies, @radiofrance.com.
0: Bien noté Valère. Demain avec vous, on parlera de covoiturage au quotidien. Vous nous expliquerez comment ce mode de transport peut nous permettre de réaliser de substantielles économies. En attendant, c'est mercredi matin, on se réveille ensemble. Il est 5h14.
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0: Et dans l'info d'ici, ce matin, à 5h15, la folle histoire d'un jeune Français fan de Spider-Man.
2: Vous connaissez forcément le héros de Marvel à l'affiche du nouveau film produit par Sony et en ce moment au cinéma. Eh bien, sachez que l'une des vidéos promotionnelles de Spider-Man, Brand New Day, a été réalisée par un jeune homme de 18 ans, Angelo Barrière, habitant d'Île-de-France. Sony l'a repéré sur les réseaux sociaux grâce à ses talents de vidéaste et notamment pour sa technique de stop-motion, François Vantéjou, de l'animation Image par image.
5: C'est une vidéo de 22 secondes postée en mars dernier, deux jours après la sortie de la bande-annonce officielle.
6: On voit Spider-Man voltiger dans cette animation.
5: Sur l'écran, plus de 130 images défilent. Tout a été tourné dans la chambre d'Angelo Barrière, 18 ans, avec l'une de ses figurines Spider-Man.
6: Je pense que ce qui a bien fonctionné, c'est aussi le choix de la musique, qui rappelle fortement les thématiques du nouveau film, c'est-à-dire la solitude.
5: Le clip cumule plus de 16 millions de vues sur son compte Instagram, et surtout, il a tapé dans l'œil des producteurs.
6: Pendant que je réalise une animation qui recrée une scène du trailer, je fais une petite pause et là, je consulte mon téléphone. Je vois un mail dont l'intitulé est « Spider-Man Brand New Day-Sony Pictures ».
5: Pas d'arnaque, et c'est à peine croyable pour le jeune homme. La société de production américaine lui propose de venir à New York pour tourner un clip avec Tom Holland.
6: Je tremblais, comme si j'avais froid. Mon cœur battait à 1000 à l'heure. En même temps, je réalisais pas trop et je me dis que c'est une opportunité de fou.
5: Quelques jours plus tard, le voilà dans un avion avec sa sœur et dans la valise, deux figurines Spider-Man.
6: Premier voyage aux États-Unis, premier voyage à New York. Dès qu'on arrive, j'ai été frappé par l'Empire State Building qui nous écrasait littéralement, moi et ma sœur.
5: La suite, c'est au 28e étage d'un immeuble en plein cœur de Manhattan, dans les bureaux de Sony Pictures.
6: Avec ma sœur, on se regarde, on se dit « Ah, c'est bon, il est là, c'est vrai, c'est en train de se passer. »
5: Sur son ordinateur, Angelo nous montre la rencontre avec Tom Holland, mais aussi John Bernthal, qui joue le Punisher.
6: C'est un peu comme si je regardais un film, j'ai un peu l'impression que c'est faux.
5: La mission, c'est de réaliser un film en 10 minutes top chrono.
6: J'étais littéralement en train de les diriger comme pour un film. Là, je leur explique la chorégraphie à faire. Ils étaient très, très enthousiastes à l'idée de faire ce stop motion, notamment Tom Holland. Je pense que c'est lui qui a convaincu John Bernthal, parce que c'est lui qui parlait le plus.
5: Les deux stars jouent le jeu et le résultat, c'est une vidéo de 21 secondes postée sur les réseaux d'Angelo. Le jeune homme cumule aujourd'hui plus de 100 000 abonnés sur Instagram.
2: Puisqu'on parle de films, dans vos coulisses télé à suivre, Johan Rock.
0: C'est une série télé diffusée sur les réseaux sociaux en ce moment pour vos adolescents, dont on vous parle ce matin dans les coulisses. En attendant, on va faire un petit retour dans le passé. Souvenez-vous, l'été... Les années 80. C'est un grand été, hein. C'est un été de 10 ans. Mais oui. Au milieu de cet été, il y a eu cette chanson qui est arrivée, qui a tout, qui a fait l'ambiance, qui a fait l'été de cette décennie. Voici Life is Live, opus sur votre radio. Bon réveil, il est 5h18.

5h21, ce mercredi matin, vous écoutez ici et vous faites bien. C'est un 19 août qu'ils sont nés, le médecin urgentiste Patrick Peloux, médiatisé à l'été 2003, première canicule du 21e siècle, qui avait provoqué, rappelez-vous, une surmortalité chez les personnes âgées. Ce mercredi, c'est également l'anniversaire de la comédienne Valérie Caprisky, alors que de l'autre côté de l'Atlantique, Bill Clinton, 42e président des États-Unis, élu à la Maison-Blanche dans les années 90, fête aujourd'hui ses 80 ans. Un 19 août au 18e siècle, une comtesse célèbre voyait le jour, Madame du Barry, la fameuse roturière, devenue la dernière favorite officielle du roi Louis XV, l'une des dernières à avoir profité du faste du château de Versailles, avant de finir sous l'échafaud, en 1793. Et puis c'est aujourd'hui la journée mondiale de la photographie, puisque c'est aujourd'hui, ce mercredi, qu'on célèbre l'anniversaire de cette invention qui a changé la face du monde. Enfin, aujourd'hui, petite pensée pour Groucho Marx, humoriste, comédien qui disparaissait il y a 49 ans, l'humoriste aux gros cigares et moustaches peintes, membre des fameux Marx Brothers, avait quelques classiques laissés au cinéma, en noir et blanc, des classiques, et puis de nombreuses saillies, des petites phrases dont ma préférée, je n'accepterai jamais d'appartenir à un club qui m'accepterait pour membre. Merci Groucho. 5h23, ce mardi, au programme des coulisses télé, le magasin, c'est une nouvelle série disponible sur Slash, c'est une plateforme, un média social pour les 18-30 ans, par France Télévisions. Son titre, le magasin, le lieu qui sert de décor à cette série qui est une réserve au sein d'une agence de création de contenu. On y trouve tout un tas d'accessoires, du matériel, des costumes, des décors, une vraie petite caverne d'Ali Baba dans laquelle travaillent Enzo et Jade, les deux personnages principaux qui doivent au quotidien répondre aux demandes les plus fantasques des créateurs.

0: etc. Donc, je me suis toujours senti assez proche de ce milieu-là parce que c'est un levier. Quand j'ai vu que je pouvais, que je voulais faire ça, de créer du contenu, de raconter des histoires, etc., ça m'a paru être le meilleur biais pour le raconter. Et au passage, évidemment, j'ai rencontré les Squeezie, les Cyprien, j'ai pu les regarder et aussi m'inspirer d'eux, qu'ils fassent de la fiction ou du divertissement. Je trouve qu'il y a beaucoup à apprendre.
1: Et justement, au casting du magazin, on retrouve nombre de youtubeurs qui jouent leur propre rôle dans la série. Juju Fitcats, Étienne Moustache ou Justin Bisou. Si leur nom ne vous dit rien, vos enfants, eux, verront forcément de qui il s'agit. Rassurez-vous, parmi les guests, on trouve aussi quelques figures familières de notre bonne vieille télévision, comme Samuel Etienne et Jamy Gourmaud. Au total, 24 épisodes de 3 minutes maxi pour cette première saison. Car une série écrite pour les réseaux sociaux, ça signifie un format différent de celui de la télé, comme me l'a expliqué son réalisateur.
0: Oui, il faut pour moi faire attention à la plateforme de diffusion, à la manière dont c'est diffusé, à qui va consommer le contenu. Parce que voilà, il y a des codes et il ne faut pas non plus complètement s'en passer. Oui, il a été question de rythmer peut-être un petit peu plus la série parce qu'elle est faite pour les réseaux sociaux que si on avait fait un 8x52 pour une plateforme. C'est pas la même dynamique. Je trouve ça intéressant de prendre en compte le biais de diffusion et de savoir coller à ça. Donc oui, il faut qu'on comprenne l'enjeu de l'épisode assez rapidement pour qu'il puisse rester et nous suivre.
1: Le magasin, c'est une série à découvrir cet été sur la plateforme France.tv. Et les coulisses télé sont à retrouver en replay, en podcast sur le site ici.fr. J'espère que vous allez bien. On se réveille ensemble ce mercredi matin en musique avec Mylène Farmer. Nouveauté à qui le tour sur votre radio locale, 5h26.

0: Vous écoutez ici avant de retrouver le 90 secondes sur votre radio locale et vos infos justement locales. Il est temps d'accueillir Stéphane Bern pour son grand voyage quotidien dans l'histoire de France. Ce matin, Stéphane, retour au temps des crinolines et des couronnes impériales.
1: Avant les influenceuses et la Fashion Week, il y a eu Eugénie, première ambassadrice du luxe français. L'original, la vraie, sans filtre Instagram et sans placement de produits. Nous sommes le 30 janvier 1853, jour du mariage d'Eugénie avec Napoléon III. Le Conseil de Paris lui offre une parure de diamant à 600 000 francs. On est loin du collier de macaroni fabriqué pour la fête des mères. Diamonds are a girl's best friend. Mais Eugénie refuse.

0: L'argent servira à créer l'Institut du Collier, un établissement de bienfaisance, grande princesse et grande classe. Mais pour son trousseau, elle ne se prive pas. 52 robes, des fourrures, des dentelles et un éventail médériaux. Eugénie l'a compris, la France du Second Empire veut retrouver l'éclat de Versailles. Place alors au bal, aux soieries, aux crinolines qui s'élargissent à mesure que l'Empire s'affirme. Et pour ce faire, Eugénie s'entoure d'un jeune couturier anglais, Charles Worth. Ensemble, ils inventent la haute couture. Ils créent, elle incarne. Chaque robe devient une vitrine du savoir-faire français. On connaissait la règle des 5 fruits et légumes par jour.
1: Pour bien grandir,
2: mange au moins 5 fruits et légumes par jour.
0: Eugénie, elle, prend l'habitude de porter 5 robes par jour, et jamais la même. Les anciennes sont revendues aux Américaines, prêtes à payer cher un ourlet impérial. Et pour l'inauguration du canal de Suez, en 1869, elle en emporte 500. En 1870, quand l'Empire s'effondre, Eugénie troque la soie pour le gris et s'enfuit des Tuileries. On dit alors qu'elle n'a pris que 2 mouchoirs. En réalité, dans les mouchoirs, il y avait ses bijoux et un coffre bien garni. En octobre 2025, son diadème aux 2000 diamants volés au Louvre nous rappelle qu'en matière d'éclat, Eugénie reste inimitable.
3: Tous les matins à 7h06, Stéphane Bern voyage dans le temps. Ce mercredi également, ici, notre invité est un ou une libraire pendant l'été. Il vous recommande son roman Coup de cœur. Ce sera tout à l'heure, un petit peu avant 6h10, on ira du côté d'Amiens. Pour l'heure, il est 5h30, l'info en France et dans le reste du monde. C'est l'heure du 90 secondes avec Valentine Letès.
4: La France adopte l'aide à mourir. La loi a été publiée cette nuit au journal officiel. Une fois parus les décrets d'application, les majeurs atteints d'une maladie grave, incurable, à un stade avancé, pourront s'administrer un produit létal en présence d'un soignant. Nos systèmes d'information comportent des faiblesses. Le ministre des Comptes publics le reconnaît publiquement et il s'excuse après le 3e piratage des données du fisc. C'est l'info du jour dans un instant. Les hackers revendiquent maintenant le vol de données de millions d'élèves et d'enseignants. La légionellose est de retour en Savoie. 3e mort de plus de 80 ans. Cette maladie infectieuse touche les poumons et se transmet par l'inhalation de micro-gouttelettes d'eau. Les autorités sanitaires recherchent toujours l'origine de la contamination. Un mois de flammes, de fumée et de cendres, mais ça y est, l'incendie du Gros Bessillon est éteint dans le Var. 5700 hectares de forêt ont été détruits dans cet incendie. Pour en venir à bout, 11 000 pompiers de France et d'Europe ont été nécessaires. Comment dissuader les visiteurs d'effectuer un salut nazi? Ça paraît fou et pourtant, c'est la question posée en ce moment entre les murs du musée de la Résistance de Besançon où les saluts nazis dans la salle où un drapeau du Troisième Reich est exposé s'enchaînent depuis des mois. C'est la première astronaute française à quitter son vaisseau spatial pour se jeter dans le vide sidéral. Sophie Adnaud a passé hier plus de 6 heures dans l'espace pour réparer l'une des antennes de communication avec la Terre de la Station Spatiale Internationale.
3: Vous écoutez ici ce mercredi, il est 5h32 et l'info du jour, c'est cette 3e fuite dans les données du fisc.
4: Après celle dans la base des impôts, puis du cadastre, celle des successions. Une faille pas du tout de la même ampleur, selon la Direction Générale des Finances Publiques. Les informations volées sont, selon elle, Boris Allier, beaucoup moins sensibles.
5: Cette 3e intrusion a visé la plateforme des successions vacantes, un site méconnu, accessible à tous. Il permet notamment de consulter l'état des successions qui ne sont pas réclamées ou qui sont refusées par de potentiels héritiers. Amélie Verdier, la directrice générale des finances publiques.
6: Simplement, l'attaquant a eu accès quelque part à un journal des demandes qui dit que monsieur ou madame Intel a cherché à savoir si telle succession était vacante ou non. Je ne minimise pas le fait que c'est du vol de données, mais on n'est pas du tout sur des données fiscales.
5: Après les données fiscales et les données cadastrales, c'est donc une nouvelle preuve de la vulnérabilité des systèmes d'information, reconnaît le ministre des Comptes publics, David Amiel.
7: Certains systèmes sont anciens et donc plus lourds à sécuriser. Cette dette technique doit être réduite et la réduire exige d'y mettre des moyens humains et financiers qui sont absolument prioritaire.
5: Parmi les mesures promises, l'élargissement de la double authentification pour protéger les comptes professionnels des agents des impôts. Quant à l'audit mené par l'Agence de sécurité des systèmes d'information, ses résultats seront rendus le mois prochain.
4: Et le ministre des Comptes publics s'excuse. Ce qui est arrivé est insupportable pour les Français, ajoute David Amiel. Si vous êtes concerné, le fisc vous contactera directement par mail pour vous mettre en garde sur les risques. Mais d'ores et déjà, sur ici.fr, on vous explique comment protéger vos données, comment repérer un piège de phishing, une tentative d'hameçonnage ou quoi faire en cas d'usurpation d'identité avec notre chronique Vie numérique, vie privée.
3: Et elle est à retrouver évidemment en podcast. Merci Valentine. C'est le retour d'une perturbation ce mercredi sur une grande partie nord avec des nuages, des pluies et puis une perturbation accompagnée également d'une baisse des températures avec des pluies annoncées ce matin sur le Finistère, les côtes de la Manche, le Nord, le Grand Est. Nuageux aussi mais pas pluvieux a priori sur toute la façade ouest, la façade atlantique, alors que dans le sud en revanche le ciel va être dégagé, un temps ensoleillé et puis va faire chaud. 19 degrés ce matin à Biarritz, 15 à Aurillac, 20 à Strasbourg et 24 en milieu de matinée déjà à Montpellier. Puis cet après-midi, sur une large partie nord du pays, qui ira de la pointe bretonne jusqu'au Grand Est en passant par le bassin parisien, eh bien, le programme sera pluie, nuages et de l'humidité. Donc, pour la tendance, alors que dans le sud, le soleil va régner avec des températures estivales. Un mercure qui affichera par exemple 34 en Occitanie, à Toulouse, 24 à Paris, 29 à Limoges, 34 pour la maximale à Montpellier et Perpignan. Comment ça se passe par chez vous ce matin? Vous nous le dites, vous nous l'écrivez surtout, comme l'a fait Didier en Auvergne, qui vit à Saint-Éloi-les-Mines. C'est dans le Puy-de-Dôme. Il a relevé ce matin, Didier, 16 degrés, un ciel mitigé, mais pour l'instant, pas de gouttes. Merci à vous, Didier. Dominette, elle, vit à Cormontreuil. Ça se trouve près de Reims. Il fait 17 degrés. Puis 21 degrés prévus ce matin à Martin-le-Ginoux. C'est Alexandre qui nous donne l'info. Tiens, allez, une dernière pour la route. On part dans l'Avendou cette fois-ci où vit Eddy. Il fera 24 degrés ce matin. Ça se passe comme ça ici. On mélange et on croise les infos et les données. Ça s'appelle la météo ensemble et c'est ici évidemment sur votre radio locale.
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3: Écoutez-moi ça. C'est le son des années 80. Glenn Frey, montez le volume de la radio. Encore, encore, encore un peu. Enfin voyons, tant pis pour les voisins, on se réveille ensemble et après, il arrive ce qu'il arrivera. Bon réveil.

0: l'époque. Cette chanson, c'était sur la BO du film Le Flic de Beverly Hills. J'espère que vous allez bien. C'est mercredi matin, vous êtes ici et il est 5h40.
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0: Et ici, tous les jours, ensemble, on évite les arnaques. Aujourd'hui, Valentine, ce pourrait être un dicton. Qui peut arnaquer une fois, le peut une seconde fois.
2: L'arnaque à la double détente ou comment se faire arnaquer deux fois, coup sur coup, lorsqu'on reçoit un PV de stationnement par SMS. Aude Razo nous explique tout dans quelques minutes.
0: Et nous, on ne vous arnaque pas, on vous fait du bien, avec la musique notamment.
3: J'ai oublié
0: de... Et Johnny qui viendra susurrer dans vos oreilles d'ici quelques minutes. Pour l'heure, souvenir, c'était les années 90 avec une chanson qui, elle, ressemblait aux années 70, à la production, à la composition Lenny Kravitz, au chant, à l'interprétation Vanessa Paradis, Be My Baby. Merci d'être des nôtres.

0: Vous êtes ici, le matin, on se réveille de bonne humeur et en musique. Dans un instant, c'est pas vrai, votre rendez-vous anti-arnaque.
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0: 5h43, chaque matin, c'est pas vrai, votre rendez-vous anti-arnaque avec vous, Aude Razo. Aujourd'hui, vous nous alertez sur l'arnaque. La double détente, elle fait des ravages, c'est quand on se fait arnaquer deux fois, coup sur coup.
4: Oui, je vous raconte cette fois l'histoire de Florent. C'est un collègue, il m'a raconté ça l'autre jour. Florent reçoit un jour un texto pour un PV de stationnement. Il clique sur le lien qui lui est proposé et là, il tique un peu. Il me dit « je trouvais que le site était bizarre ». Donc il ne fait rien, il ferme tout. C'est là qu'arrive la deuxième arnaque, la seconde détente. Le soir même, son portable sonne. « Je suis votre conseiller bancaire », dit le monsieur au bout du fil. « Est-ce que vous n'auriez pas cliqué ce matin sur un site un peu étrange ?» Florent répond que oui, et le banquier, enfin le faux banquier, lui dit qu'un prélèvement de 2 400 € est en cours sur son compte en banque et qu'il faut réagir très vite. Il lui envoie une notification sur son téléphone. Florent clique et patatras, il ne voit pas qu'il est en train de valider le débit de 2 400 €.
0: Alors Aude, est-ce que finalement Florent a pu se faire rembourser ?
4: Il a réussi, effectivement, et il a même réussi à faire arrêter le voleur. Je vous raconte, Florent comprend son erreur, il contacte sa banque, la vraie cette fois. La banque refuse tout net de le rembourser. « Monsieur, vous avez validé ce paiement, vous êtes fautif, pas de remboursement. » Mais là où Florent a beaucoup de chance, c'est que le voleur n'était quand même pas bien malin. Sur le débit, Florent voit écrit « 2 400 €, Airbnb ». En fait, son argent a été utilisé pour payer une réservation. Florent appelle donc Airbnb. L'entreprise le rembourse illico et cerise sur le gâteau, elle appelle la police et la police s'en va cueillir le malfaiteur dans le chalet savoyard qu'il avait réservé, pris la main dans le sac.
0: Merci Aude Razo, il est 6h moins le quart en prévision de l'épisode du jour du monde merveilleux du vivant. Allez donc chercher un verre d'eau, promis, dans 5 minutes vous n'allez plus le voir différemment. Et pareil, ce sera grâce à Benoît Prospero qui arrive dans un instant. Le temps d'écouter Vita, ça fait mal sur votre radio locale. Merci d'être là.

0: C'est mercredi, ici. Bienvenue dans cette nouvelle journée d'été. Le plaisir de vous savoir de l'autre côté et de se rapprocher de Dame Nature. Soyez les bienvenus dans le monde merveilleux du vivant. Aujourd'hui, trois choses à savoir sur un être vivant auquel on ne pense pas tout de suite quand on nous dit être vivant. L'eau, tout simplement. Bonjour Benoît Prospero.
1: Et pourtant, bonjour à toutes et tous au programme Création, Mémoire et Glaçons. Et donc d'abord, première chose à savoir, sachez que sur la Terre, sur cette planète océan, l'eau ne se crée jamais. Elle circule, elle se transforme, elle voyage dans un cycle infini et fermé. Elle passe d'un réservoir à l'autre, de la mer aux nuages, du sommet des montagnes aux profondeurs des roches. Oui, elle change de forme, mais elle reste fondamentalement la même, et ce, depuis les premières vapeurs terriennes, en fait. C'est-à-dire il y a environ 4 milliards d'années.
0: Ça fait longtemps quand même.
1: Ah bah oui. Et à ce sujet, deuxième chose à savoir, l'eau a une mémoire. C'est-à-dire qu'avant d'arriver dans votre verre, l'eau que vous voyez a probablement séjourné dans l'immensité salée des mers, puis sous l'effet du soleil s'est envolée, s'est purifiée dans l'atmosphère. Puis le vent a poussé les nuages, alors elle est retombée sous forme de pluie, elle a ruisselé le long des versants et des feuilles d'un chêne, s'est infiltrée dans le sol à travers les couches de terre pour se reposer durant des siècles dans le silence des nappes phréatiques. Ou peut-être a-t-elle dévalé des rivières, ces artères qui acheminent la vie jusqu'à vos cellules.
0: À moins qu'elle n'ait été épuisée par les racines d'une forêt.
1: Vous avez tout compris. Et alors, troisième chose à savoir sur l'eau, un glaçon flotte. Oui. Alors, je sais, de l'eau dans de l'eau, ça peut paraître banal. Et pourtant, vous avez devant vous une anomalie miraculeuse aux propriétés qui semblent défier la logique et les lois de la physique. L'eau est plus légère à l'état solide qu'à l'état liquide. Et c'est pour cela que la glace flotte au lieu de couler. Et ça, qu'est-ce que ça change? Eh bien, sans cette petite curiosité physique, sans ce déséquilibre de la perfection, les fonds marins gèleraient entièrement et la vie n'aurait jamais pu s'épanouir. Appelle-moi Gecko et regarde-moi courir au plafond pour voir le monde à l'envers, le monde vivant. Vivant et merveilleux, préservons-le. Et merci aux auteurs du livre publié aux éditions La Relève et La Peste qui s'intitule O-E-A-U, bien évidemment.
0: Merci Benoît Prospero. On va voir différemment notre verre d'eau. Bon verre d'eau à vous si vous êtes de l'autre côté avec les tartines, le café, le thé. L'eau, c'est la vie. C'est un bon slogan publicitaire, ça. Il est 5h49. Vous êtes bien ici. On se réveille ensemble.
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0: Et c'est à la une de la presse, comme tous les mercredis à cette heure-ci, des librairies aux quatre coins du pays vous recommandent leurs romans favoris.
3: Et ce matin, on part à Amiens, à la librairie Martel, où nous attend Marie Godefroy.
0: Bonjour Marie.
4: Bonjour Yoann.
0: On s'est déjà parlé il y a quelques semaines dans cette émission, vous êtes libraire à Amiens. Est-ce que lorsqu'on est libraire, on voit rentrer des clients différents du reste de l'année, quand on est en période estivale?
4: Tout à fait, on va avoir des clients touristes, donc de passage. On a aussi la chance en Haute-France d'être une terre vraiment touristique de par la baie de Somme, mais aussi de par l'histoire qu'on a par rapport à la guerre. Donc on a énormément de clients étrangers qui viennent également.
0: Les vacances d'été, c'est un moment privilégié pour se consacrer à la lecture. On a du temps, plus que pendant l'année. C'est le moment de se plonger dans un livre.
4: C'est un temps un peu suspendu, oui. On est peut-être moins pris dans les rouages de la vie quotidienne et on accorde peut-être un peu plus de temps à la lecture et c'est pour le plus grand bonheur des libraires.
0: Vous êtes libraire depuis 3 générations. Il y a un genre littéraire dont vous raffolez en particulier?
4: Moi particulièrement, c'est le polar, notamment depuis ces dernières années, on est passé vraiment sur un cran au-dessus en termes de polar. Nos auteurs et nos autrices polar abordent des thèmes sociétaux très intéressants sous un prisme toujours passionnant de l'enquête policière.
0: Ce matin, il ne sera pas question de polar, mais de recherche Lily désespérément. C'est le roman que vous avez choisi qui a la particularité d'être signé d'une autrice qui est de chez vous. Elle s'appelle Karen Ponte. En quelques mots, qui est-elle?
4: Alors, Karen Ponte, c'est une autrice qui a su s'imposer parmi les plus grands, les plus grandes. C'est effectivement une autrice qui est de chez nous, donc on en est assez fiers, et qui est fidèle à notre librairie, c'est-à-dire qu'elle vient très régulièrement. C'est aussi sa façon de soutenir les libraires qui sont là à ses côtés jour après jour.
0: De quoi parle-t-il ce roman?
4: Lily, c'est une jeune femme qui est un peu victime des réseaux sociaux, c'est ce qu'on dirait aujourd'hui. À la suite du décès d'une de ses stars préférées, il y a un changement en elle qui va s'opérer. Dans son quotidien, tout doit être absolument parfait. Elle va décider de tout claquer et de partir dans un village isolé qui a été inventé par l'autrice et qui s'appelle Valflore-les-Bains. Et loin de ses repères, Lily, elle va devoir affronter pour la première fois la solitude. Et ça, elle n'en a vraiment pas l'habitude. On va être entraîné dans un récit sur l'importance de se recentrer et de savoir déconnecter pour mieux se retrouver.
0: Vous avez trouvé des affinités avec le personnage principal, Lily ?
4: Moi, personnellement, pas forcément, parce que les réseaux sociaux, j'essaye de m'en tenir éloigné. En revanche, là où j'apprécie toujours l'écriture de Karen Pont, c'est l'humour et la tendresse.
0: Recherche Lily désespérément, c'est le roman de Karen Pont, Le choix de Marie Godefroy, à la librairie Martel à Amiens, qui fait partie du groupement des libraires Ensemble. Merci d'avoir été notre invitée ce matin, Marie.
4: Merci à vous, Johan.
0: Il est 5h52 dans la tendance ce mercredi des hommes et des femmes qui divorcent sur le tard. C'est à venir, après Johnny. J'ai oublié de vivre. C'est pas vrai, il n'a pas oublié de vivre et surtout de faire de belles chansons. La voici, cette chanson incroyable sur votre radio locale, 5h53.

0: 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Dans quelques minutes, il sera à 6h, l'heure de retrouver les infos tout près de chez vous sur votre radio locale. Ça vous laisse le temps d'accueillir Muriel Jordan qui vient décrypter, comme tous les matins, la tendance du jour. Muriel, ce mercredi, on va s'intéresser au divorce tardif.
1: Oui, divorcer à 50, 60 ou 70 ans, c'est tendance. Et ça porte même un nom, les divorces gris. Référence, vous savez, aux cheveux grisonnants. Comme on vit de plus en plus longtemps, forcément, on peut avoir envie de se séparer au-delà de 50 ans. Continuer à faire la bouffe, la vaisselle, le ménage, quand on commence à avoir mal au dos et de l'arthrose. Je comprends que ça puisse vous gonfler.
2: Peux-tu, s'il te plaît, me donner juste un petit signe que tu m'aimes encore un peu?
1: Non, mais c'est vrai, quoi, vous l'avez remarqué, les seniors, ils font de plus en plus jeunes. Certains ont 75 ans, ressenti 27. J'en ai trouvé plein sur YouTube et sur les réseaux sociaux, tous très inspirants.
3: Là, je me suis sentie vraiment très à l'aise. C'est surtout vers mes 50 ans.
4: Bonjour, je m'appelle Nicole, j'ai 73 ans. Je marche, je fais au moins 10 000 pas par jour.
5: Je m'appelle Joël, j'ai 61 ans, je suis jeune retraité et je suis bénévole à un festival de musique.
1: Donc, si vous pensez que les personnes âgées passent leur vie derrière leurs fenêtres à épier les voisins, qu'ils sont dans les bus exprès aux heures de pointe ou qu'ils sont planqués derrière la porte d'entrée à regarder dans le Judas, c'est faux, enfin, en partie. Oubliez ces clichés, les seniors sortent, font la teuf, divorcent quand ils ne s'aiment plus et profitent d'une forme de liberté nouvelle.
0: D'autant que divorcer n'est plus quelque chose de honteux ni d'inconcevable comme ça l'était avant.
1: Oui, c'est d'ailleurs la première génération de retraités qui osent se séparer sans culpabiliser, sans se soucier du regard des autres. Ils ont besoin de renouveau, ils l'assument. Et attention messieurs, tremblez, parce que ce sont les femmes de plus de 60 ans qui sont souvent à l'initiative de la séparation. Elles hésitent moins à partir, même quand le mariage a duré des lustres. Logique, hein, elles vivent une indépendance financière et sociale qui n'existait pas comme ça auparavant. Autre cas de figure, des seniors qui sont ensemble, mais qui vivent séparément, pour casser la routine, comme l'explique que cette retraitée au micro de M6.
6: On n'a pas envie d'être tout le temps ensemble, parce que quand on est ensemble, là je fais à manger, mais c'est pas une corvée. C'est le plaisir de savoir qu'on va partager un repas à deux. Alors que quand tu fais au quotidien tous les jours à manger, c'est pas tout à fait la même chose.
1: Bon, mais si on veut éviter le divorce gris et qu'on veut garder un mariage tout rose bonbon, pas facile, hein. D'où ma question posée à ce couple de seniors croisés dans la rue.
7: C'est quoi le secret d'un couple qui dure?
8: Oh là, ça fait... Depuis quand? Depuis 78 qu'on se connaît. 1978.
7: Oui, oui, c'est ça.
8: Ah, les tâches ménagères, bah oui. Bah,
7: elles sont partagées chez nous.
8: Oui, après, c'est
7: déjà. Elles ont toujours été partagées, d'ailleurs.
1: Ah, la charge mentale, un fardeau qui n'a pas d'âge. Bref, divorcer quand on est grand-parent, c'est de plus en plus tendance. Le divorce gris pour revoir la vie en rose est davantage accepté. Bon, bah moi sur ce, je vous laisse, hein, parce que ouais, je dois passer l'aspi. Dites-moi juste un truc. Quand vous avez divorcé, lequel des deux a eu la garde de l'aspirateur?
0: On vous répondra demain. Merci Muriel Jordan. C'était un plaisir de démarrer cette journée avec vous. On vous laisse avec toute l'équipe d'ici matin. Excellente journée.

0: Landurne, bonjour, ici RCFM, vous êtes les bienvenus. Nous sommes le mercredi 19 août, il est précisément 6h. Un premier point sur l'info insulaire avec Camille Parsi. Bonjour Camille.
1: Bonjour Anto et bonjour à tous.
0: À la une ce matin, après les fortes chaleurs, une dégradation orageuse attendue sur la Corse.
1: Elle est prévue jeudi, phénomène qui pourrait être très violent en raison de la température de la Méditerranée, plus de 30 degrés en mer localement. Alors forcément, la prudence s'impose 4 ans après la tempête qui avait entraîné la mort de 5 personnes sur l'île. Des bouées météo ont été installées au large de la Corse et cela ne fait aucun doute pour Jérémy Gaudin, prévisionniste à la station Météo France d'Ajaccio. Aujourd'hui, les services sont bien mieux armés pour anticiper de tels phénomènes.
2: On est mieux armés dans le sens où on a aussi des bouées qui ont été installées en mer alors qu'on avait, on n'avait pas ces observations-là auparavant. Maintenant, comme le reste, c'est une combinaison de facteurs qui peut donner lieu ou pas, s'il n'y a pas d'alignement, à ces phénomènes violents. Et ces bouées nous sont d'un apport précieux quand on voit le passage d'une ligne orageuse, même en toute saison, hein, et que cette ligne orageuse, cette ligne de grain peut générer des rafales, et bien des rafales de vent notamment, et bien on est très attentif aux rafales qu'il va y avoir sur ces bouées, voir si c'est très au-delà des prévisions ou si c'est conforme. La plupart des stations météo sont dans le monde, hein, déjà sont concentrées sur les terres et on manque d'informations en mer. Bon, alors aujourd'hui on a les satellites qui nous apportent de plus en plus d'informations, mais ça va continuer à se développer.
1: Mais ce phénomène météo qui arrive, on en reparle ce matin avec Yann Amis, météorologue de Akitempo. Il est ce matin l'invité de la rédaction. Rendez-vous à 7h45. Trois massifs de Balagne fermés aujourd'hui en raison d'un risque élevé d'incendie. Cela concerne les massifs du Fang ou de Bonifato et des Agriates pour l'ensemble de la journée, annonce la préfecture de Haute-Corse. La circulation des personnes et des véhicules est interdite sur les pistes et voies non revêtues de ces trois massifs. La préfecture appelle également à la vigilance dans les autres zones boisées et rappelle aussi plusieurs consignes. Limiter les déplacements, ne pas faire de feu, de barbecue, ne pas fumer en forêt et ne pas jeter de mégots depuis un véhicule. Puis avant l'orage, cette canicule qui s'étire et ses conséquences en cascade, notamment sur les légumes, forte température, manque de précipitations, restriction d'eau, un cocktail explosif qui pose problème pour les maraîchers corses, courgettes, basilic, tomates, les plantes grillent parfois sur place, quand les courges sont récoltées avec plusieurs semaines d'avance. Alors difficile de chiffrer exactement le manque à gagner, mais selon Paul-André Santini, maraîcher à Luciane, a élu à la Chambre d'Agriculture, il s'agit d'une véritable catastrophe.
3: Le moral un peu dans les chaussettes, je ne sais plus quoi dire, je ne sais plus quoi faire. On a des gens qui nous appellent, qui nous disent « venez voir ». L'autre jour, on m'a fait descendre voir une plantation de salade, je ne savais pas quoi dire à la personne. On m'a fait descendre voir une plantation de courgettes, je ne savais pas quoi dire. La plantation de courgettes, complètement grillée. Moi, j'ai eu les mêmes chez moi. Le peu de courgettes qui ont survécu à la canicule, elles produisent pas. Blettes, artichauts, grillent sur place. Dans les artichauts, on est obligé de faire des mini-aspersions de 20-30 minutes aux heures les plus chaudes. Et malgré ça, on a énormément de cas. Salades, tomates, concombres. On a vu des catastrophes dans des serres. Énormément qu'à gagner. Énorme. On va essayer déjà de chiffrer ça. On va essayer de discuter avec l'État. Essayer d'être accompagné dans cette période qui est compliquée pour nous, quoi.
1: Paul-André Santini au micro de Julia Beaufils. Autre profession chez qui la colère monte, les pêcheurs. Le syndicat indépendant pour la défense des pêcheurs corses dénonce l'immobilisme des autorités face aux difficultés nombreuses rencontrées par la profession. Prix du carburant, normes européennes ou encore matériel de sécurité. En avril dernier, les pêcheurs avaient bloqué les ports de l'île pendant plus de 48 heures. Aujourd'hui, ils demandent des réponses concrètes et des règles plus adaptées aux réalités de la pêche artisanale sur lesquelles, en tout cas, le ras-le-bol est bien présent. Écoutez Jean-Michel Serre. Il est pêcheur sur le port Tino Rossi à Ajaccio.
4: Et se rajoutent à ça toutes les normes, les dispositifs de VMS, de survie, de MOB, de sécurité qui nous servent à rien. Oh, concrètement, hein, parce que bon, on va pas faire le tour du monde. Hein, on est à quelques kilomètres des côtes pour tirer des filets. On a toujours quelqu'un à côté. On a un téléphone portable. On est en 2026 et c'est en train de nous peser. Et c'est des lois européennes qui confondent tout. Des gens dans des bureaux qui sont jamais venus à bord pour voir comment ça se passait et qui nous mettent des dispositifs au même titre qu'un navire. Usine. La balise, la VMS qui veulent nous mettre à partir de septembre et pour moi, parce que j'ai un bateau de 7 mètres à partir de 2028 ou 2029, je sais même plus, c'est 3000 euros plus 800 euros par an d'abonnement parce que c'est satellitaire. Et c'est pour eux, c'est rien. Et pour nous, c'est énorme.
1: Un témoignage recueilli par Patrice Roubaud et faute de solution, des actions de blocage pourraient être engagées dès la mi-septembre. Les excuses du gouvernement après le piratage massif des services du fisc, les données fiscales puis les données cadastrales de milliers de contribuables ont été dérobées. Excuses présentées donc par le ministre des Comptes publics, David Amiel. Il a tenu une conférence de presse hier au ministère de l'économie et confirmé une nouvelle attaque, cette fois sur la plateforme des successions vacantes, un site méconnu qui permet notamment de consulter l'état des successions non réclamées ou acceptées par de potentiels héritiers. Nouvelle preuve de la vulnérabilité de nos systèmes d'information. Le ministre promet des mesures pour renforcer la sécurité informatique des services de l'État. Et si vous êtes concerné, le fisc vous contactera directement pour vous mettre en garde sur les risques.
0: Enfin Camille, l'événement n'a lieu que dans 3 mois, mais déjà son succès le précède.
1: Mais oui, 1100, c'est le nombre de coureurs qui se sont arrachés en moins d'une semaine les dossards du semi-marathon de Fouriagne. Au total, 2000 participants s'élanceront du cordon lagunaire de la Marane sur l'une des 3 distances proposées, le 5 km, le 10 km ou bien le semi-marathon, avec un parcours très plat, calibré pour la performance. L'organisateur de l'événement, Gérard Ceccarelli, espère bien confirmer l'engouement de cette première édition.
5: C'était le rêve de tous de faire un semi, voire un marathon sur la Marane. Dès qu'on a eu la chance de le faire, qu'on nous l'a proposé, on a sauté dessus. Pour le semi, c'est 35 euros avec une médaille et un t-shirt et un buffet d'arrivée. Sur route, en Haute-Corse, on est les seuls. C'est la première fois, bon, il avait eu lieu, ça fait je crois 15 ans en arrière. Mais là, bon, les gens aiment la route, c'est un parcours qui est très plat. C'est un parcours qui est donné pour faire des belles performances. Et sur une semaine, c'est impressionnant, quoi. Et les inscriptions, c'était 30 à la minute. Ça a été le premier jour, je crois qu'on a été 1008. Ça a pris un engouement que ça nous dépasse. Que nous, on en a parlé. Je pense qu'à 2002, c'est bien. On peut faire même 3000, hein. Mais nous, ce qu'on veut, c'est que les gens soient très, très, très contents et qu'ils aient encore envie de revenir l'année prochaine. Et en espérant qu'il y ait beaucoup de monde sur le parcours. On croise les doigts et on attend.
1: Gérard Ceccarelli au micro d'Emeline Trogno et rendez-vous pour ce semi-marathon de Fouriagne le 22 novembre prochain.
0: Alors, Camille, vous êtes prête pour ce semi-marathon?
1: Ah, écoutez, je continue à m'entraîner, on verra.
0: Bon, ça va. Hâte de vous voir sur la ligne de départ.
1: Hein. Ah oui, moi aussi.
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0: Le temps de ce mercredi 19 août en Corse du Sud, quelques nuages en début de journée quittent notre ciel pour laisser la place à un franc soleil cet après-midi. Vent s'établissant à l'ouest assez fort sur l'extrême sud, puis atténuation. Température maximale pour le jour autour de 32 à 35 degrés sur le sud-ouest du département et la région de Porto Vecchio. Sur les autres régions, autour de 28 à 31 degrés. Et puis pour la Haute-Corse, la journée est lumineuse avec beaucoup de soleil, vent modéré par endroits l'après-midi et se renforçant de nouveau aux premières heures du jour dans le Cap demain. Rafale atteignant en tout cas 55 km/h en Balagne en milieu d'après-midi aujourd'hui. Température maximale pour le jour voisine de 31 à 34 degrés et 24 degrés sur le relief.
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0: Bonjour, nous, bonjour, hello, bienvenue sur ici RCFM en ce mercredi 19 août, c'est la Saint-Jean-Eudes, peut-être que vous en connaissez un, en tous les cas, une belle journée à toutes et tous, une journée nouvelle fois chaude est à prévoir, avec donc bien Météo France qui nous annonce toujours l'île en vigilance jaune pour phénomène canicule. C'est également une chaude matinée qui bien vous attend sur les ondes d'RCFM. Et nous la débutons avec Imé Salgiri.

0: Vous l'avez dit, mezzanotte, c'était I Messaggeri sur RCFM.
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0: L'éphéméride de votre journée, l'éphéméride de ce 19 août. En 1759, grande consulte à Corté, les représentants du DILA invitent Pascal Paoli à venir dans le sud pour rétablir l'ordre. 1943, le résistant Dominique Vincenti est tué à Casta. Et puis en 1962, l'UNEC, l'Union Nationale des Étudiants Corse, lors d'une consulte à Corté, réclame l'ouverture d'une université en Corse. En 1982, le Conseil des ministres nomme Robert Broussard, préfet délégué pour la police, et dissout le FLNC. Et puis en 1984, le maire de Logo-Odinaz a fait interdire un concert d'Imouvrini. 6h12, Anto au micro de votre matinale, accompagné de Tony Jaffery à la réalisation de ce programme. Bienvenue à vous en ce mercredi 19 août 2026.
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0: Et à 6h14, c'est l'heure de retrouver les conseils du docteur Kirzek. Comme chaque matin, cet été, on le passe en pleine forme sur ICI RCFM. Et grâce à vos conseils santé, docteur, ce matin, on évite les brûlures en cuisinant.
4: Bonjour à toutes et à tous. Les vacances, c'est aussi les soirées autour d'un feu, les grillades en camping, les réchauds pour le café du matin. Mais attention, chaque été, les brûlures liées à ces activités remplissent aussi nos urgences. Heureusement, elles sont presque toutes évitables. Première erreur à ne pas commettre, l'utilisation d'accélérateurs. L'essence, l'alcool, le kérosène, tout ce que vous voulez, mais ces produits vont faire exploser la flamme et vous brûler gravement au moment de l'allumage. Donc pour un allumage sécurisé, utilisez plutôt du papier journal, des allume-feu solides fait pour et du petit bois bien sec. Deuxième erreur, laisser le feu sans surveillance. On se laisse emporter par la convivialité, mais un feu, ça ne se délègue jamais. Si vous consommez de l'alcool autour du feu, désignez un conducteur qui ne va pas boire, justement, c'est le conducteur de vigilance, une personne sobre qui surveille les flammes. Troisième erreur, négliger le cercle de sécurité. Un enfant doit se tenir à au moins 1,20 m du foyer et un adulte à au moins 1 m. Et après avoir éteint le feu, c'est pas fini, parce que le danger disparaît pas complètement. Vous savez, les braises et les cendres, elles peuvent rester brûlantes pendant plusieurs heures. Il faut jamais les recouvrir de sable. Le sable va isoler la chaleur et le feu continue de couver sous la surface. Et un enfant qui marcherait dessus se brûlerait gravement. La seule méthode sûre, finalement, c'est d'éteindre vraiment le feu avec de l'eau. Et une petite astuce, si un adulte peut poser le dos de sa main au-dessus des cendres sans sentir de chaleur, c'est que le feu est vraiment éteint.
0: Alors parlons maintenant des réchauds de camping. Quels sont les risques spécifiques ?
4: Les réchauds à gaz ou à essence présentent plusieurs dangers. D'abord, le monoxyde de carbone, le CO. Les utiliser dans une tente ou un espace clos expose à une intoxication. Il n'y a pas d'odeur, c'est incolore, inodore, insipide. Et on commence à avoir des maux de tête, à avoir des vomissements. Donc il faut toujours y penser et surtout toujours les installer en extérieur sur une surface stable et à l'abri du vent. Ensuite, il y a les fuites de gaz en cas d'odeur. Ne jamais allumer de flamme. Contrôler les raccords avec de l'eau savonneuse avant chaque utilisation, voir que ça soit bien étanche. Et puis le dernier risque, ce sont les brûlures. Le brûleur atteint des températures élevées, laissez toujours l'appareil refroidir complètement avant de le ranger ou de changer de cartouche. Et en cas de brûlure, vous savez, un seul geste, c'est refroidir immédiatement. On passe la zone sous l'eau tempérée pendant au moins 10 à 15 minutes et on n'utilise surtout pas d'eau glacée qui va aggraver les lésions. Allez, bon été, bonne santé à l'écoute d'ici, bien sûr.
0: Merci docteur et à demain, même heure sur cette antenne. Nathalie Imbruglia avec Thorn pour poursuivre en matière de musique. C'est le café que nous vous servons maintenant, le café musical sur ICI RCFM.

0: Nathalie Imbruglio avec Torn sur ici RCFM. Eh oui, un bon réveil, ça fait du bien, un café aussi, pour éviter de massacrer le nom de Nathalie Imbruglia. C'était son vrai nom. Et comme pas cuit, vous connaissez la chronique présentée par Christophe Zagal. Eh bien, c'est la troisième étape à Brando avec Christophe. Nous sommes au hameau de Pourrette, où avec un jeune auto-entrepreneur originaire du village, spécialisé dans l'élagage et l'entretien des espaces verts. Il s'appelle Julien Romain.
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3: 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Dira pays d'Ravali, nous et vous riche. 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
0: Et Campacui avec Christophe Zagalia, que vous retrouvez bien sûr en podcast sur notre site internet et application ici, RCFM, Digi Diche, Lizura Diogavalo pour la partie musicale, pour le retour de la chanson corse avant de parler horoscope. Voilà, faut que j'enlève la patate de ma bouche, en effet. 6h23 sur ici RCFM.

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0: C'est l'heure de retrouver l'horoscope avec Catherine Viguier. Bonjour Catherine. Aujourd'hui, est-il une réplique d'hier ?
4: Alors, avec toutefois une évolution en soirée.
5: Bélier, si vous êtes perturbé en journée, au fil des heures, vous retrouvez de la légèreté.
4: Taureau, vous êtes encore très occupé, voire préoccupé par un lien amoureux ou professionnel.
5: Gémeaux, votre besoin d'indépendance est tel, tant pis si certains ne vous comprennent pas dans l'immédiat.
4: Cancer, un petit rappel dans votre combat, évitez d'être trop susceptible à ce que l'on vous dit.
5: Lion, pas question de renoncer. Envoyez vos messages, les résultats sont pour début septembre.
4: Vierge, vous êtes touchée que l'on fasse appel à vous. Peut-être êtes-vous un peu plus sage pour résoudre un souci.
5: Balance, il y a de la joie dans l'air et vous bénéficiez de cette ambiance, surtout en soirée.
4: Scorpion, vos idées sont prises en compte, ne vous inquiétez pas. Alors restez calme et confiant dans vos échanges.
5: Sagittaire, vos objectifs évoluent et dès ce soir, vous avez les rênes en main et vous avancez.
4: Capricorne, votre nature indépendante va avoir besoin de supporters, de soutien, et c'est super bien.
5: Verseau, encore aujourd'hui, votre capacité à décider, à diriger et valoriser, en soirée, ce sera plus léger.
4: Poisson, vous partez pour ailleurs, vous changez de lieu, vous vous évadez grâce à un film ou une belle conversation.

0: La langue basque à l'honneur dans ce titre de l'Arcoach, il y a l'instant sur RCFM 6h40. C'est l'heure de retrouver Tokate. Cette semaine, dans notre rubrique, on s'intéresse au langage des jeunes, les expressions qu'ils emploient, les incompréhensions avec leurs aînés. Toute la semaine, Marion Galland a échangé avec Elio, Gabriel, Lélia et Anna. Est-ce que les jeunes accordent de l'importance à la langue? Au fait de bien parler, c'est la question qu'on se pose aujourd'hui.
1: Est-ce que vous avez déjà été repris par un adulte sur votre façon de parler?
2: Oui, par mon grand-père surtout, qui me dit de bien parler justement. Après, souvent par rapport aux fautes d'orthographe, de grammaire, etc.
3: Ben oui, même nos profs et tout, des fois, ils nous reprennent quand on dit des choses qui sont peut-être un peu trop familières. Parce qu'en fait, du coup, on a pris l'habitude de parler comme si on parlait à nos amis en fait.
4: Enfin, moi, je sais que ma mère, des fois, elle me dit tu t'exprimes mal. Essaye de faire un effort parce que c'est même pas agréable en fait.
1: Gabriel, tu comprends ça que les parents vous reprennent quand vous parlez?
3: Ça dépend, c'est pour nous reprendre sur une faute, c'est un peu juste pour dire de reprendre la faute quoi, mais si c'est pour nous reprendre vraiment pour parce que on n'est pas clair ou ça impacte la discussion, oui, là oui.
1: Est-ce que vous pensez que votre génération elle parle moins bien le français que les générations d'avant?
3: Oui.
5: Ah bah oui, oui. Bah, quand on regarde les discours des Valéry Giscard d'Estaing et tout et qu'on regarde les discours de maintenant, c'est pas la même chose.
2: Bah c'est juste que c'est un français différent, comme c'est pas le français de 1980, c'était pas le français de Molière. Le français évolue. Donc c'est pas qu'on parle moins bien français, c'est juste que ça a changé quoi.
4: C'est que maintenant l'écrit est très oralisé. Enfin, je sais que moi j'écris comme je pourrais parler à l'oral. Et je trouve que la langue écrite, enfin bien écrire, ça se perd un peu. C'est dommage.
3: Après, je suis peut-être un petit peu conservatrice, mais pour moi c'est clairement une catastrophe. Hein. Moi, par exemple, je vois mon petit frère. Alors à l'oral, qu'on s'exprime moins bien. À la rigueur, mais des fois on comprend même pas. C'est-à-dire que des fois je dois faire la traductrice entre mon frère et mes parents. On sait plus s'exprimer. Franchement, on s'exprime beaucoup moins bien qu'avant. On perd en vocabulaire, donc on perd en précision. Donc non, franchement, le français évolue et pour moi, il évolue pas vers le bon sens.
2: Après, c'est pas forcément par le bas, c'est juste différent. On parle moins bien par rapport à la norme, mais est-ce que la norme, elle est bonne?
3: Oui, la norme, elle a besoin d'être changée, oui.
2: On n'est pas obligé de garder les traditions de 1900, etc. Quoi. Ça a changé.
1: Gabriel, toi, tu parlais de ton petit frère. Je sais pas si vous avez des petits aussi dans votre entourage, mais est-ce que vous, à 18 ans, vous voyez déjà une différence avec les générations plus jeunes et vous, vous les reprenez parce qu'ils emploient des mots qui ne vous conviennent pas.
3: Ah mais oui, mais moi c'est flagrant. Des fois, je vois mon frère, je me dis mais comment tu parles? C'est pas possible. Alors qu'on a que 2 ans d'écart. Et des fois, je comprends même pas ce qu'il dit.
5: Moi aussi, moi mon petit cousin qui est au primaire, des fois quand il parle, je me dis c'est pas possible. Et même il utilise des mots que je comprends pas. Je me sens comme ma mère se sent quand je dis les mots qu'elle comprend.
1: Vous êtes un peu vieux quoi.
5: Oh, on est un peu vieux, on est un peu has-been maintenant. Oui.
0: Les jeunes et la langue au micro de Marion Galland dans Tokate. On les retrouve bien sûr demain. D'ici quelques instants, c'est Vincent Albertini qui nous parlera dans Baji Fiorilli de Passinaccio.
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0: Et à 6h45, c'est l'heure de retrouver Vincent Albertini pour Baji Fioridi.
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0: Merci Vincent pour ces baisers fleuris sur ici RCFM.
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1: Gaëtan Roussel, la voix de Louise Attaque à l'instant avec Léa sur RCFM. Du soleil aujourd'hui, hein, de la chaleur, mais attention, toujours vigilance canicule. Antoletiosi, Kifa, à 6h50.

0: Le grand classique Kifa, Kitizi Bofa. Antonio Tiozzi sur RCFM. Dans quelques instants, on retrouve l'humour en tube.
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0: L'humour en tube de ce mercredi 19 août avec Anne Dorval, Marc Labrèche et Gad Elmaleh. Le numérique peut-il nous rendre fous ? Le numérique est partout, on ne peut plus s'en passer. Et c'est vrai que grâce au numérique, on communique beaucoup plus vite. Enfin, pas toujours. Dans l'humour en tube de Fred Ballard, eh bien, il a noté quelques lenteurs.
6: Si vous êtes satisfaite de votre message, faites le 1.
7: Ah ben non, je ne suis pas satisfaite.
6: Si vous voulez recommencer, faites le 2.
7: Le 2 ?
6: Vous avez fait le 2. Si vous êtes satisfaite d'avoir fait le 2, faites le 1.
8: Voilà, bah heureusement que depuis, on est passé au SMS qu'on met un quart d'heure à écrire ou aux messages vocaux qu'on envoie pour ne rien dire et que tout le monde écoute en accéléré. Bon, ceci dit, quand on appelle certains services clients, il y a toujours de quoi devenir dingo.
7: Et là, je sais pas, là, qu'est-ce que je fais, mais je sais pas.
6: Votre temps est écoulé. Hein ? Faites le 5 si vous voulez 10 secondes afin de faire le 3 parce que vous avez fait le 2 ou faites le 6 pour 10 secondes pour faire le 4 si vous avez fait le 1 parce que vous vouliez faire le 2. Faites le 7 pour recommencer, le 8 pour entendre ses choix de nouveau ou le 9 pour ne pas réécouter ses choix. Pour recommencer, faites l'étoile. Faites l'étoile sur le clavier.
7: Non, mais fallait le dire, ça, l'étoile-là.
8: Oui, petit rappel, hein, il y a une étoile sur les claviers. Faire l'étoile avec son corps, ça marche beaucoup moins bien. Mais merci Anne Dorval et Marc Labrèche pour ce tuto comico-numérique hein, qui nous rappelle que rien ne vaut une vraie communication téléphonique.
9: Ok, d'accord. Ok, top. Cool. Ok, kiss, love, peace. Top. Cool. Ok, yes. Top. Ok, flex. Ok, tu raccroches moi ou je raccroche toi ? Pardon, on raccroche à trois. Ah bon ? On peut pas, on est que deux là.
8: Oui, alors c'est vrai aussi que les conversations téléphoniques entre humains ne sont pas toutes méga constructives. Hein. Merci à Gad Elmaleh de nous le rappeler. Mieux vaut rire à trois que raccrocher à deux.
0: Oui, et oui, et oui. Demain, l'humour en tube sera de retour à la même heure hein, sur RCFM. Running up that hill, quatre bouches avant de retrouver l'info. À 7h, le journal sera présenté bien sûr par Camille Parsi.

0: Running of the Dills sur RCF. Il est précisément 7h. Toute l'info insulaire avec Camille Parsi. Bonjour Camille.
1: Bonjour Anto et bonjour à tous.
0: Et une forte dégradation orageuse attendue sur la Corse ce jeudi.
1: Et le changement de température pourrait être brutal. Un flux d'air en provenance de l'Atlantique devrait s'installer. Dépression qui va progresser vers le nord de la Méditerranée avant de toucher l'île. Situation d'autant plus inquiétante que le thermomètre s'affole en mer. Plus de 30 degrés relevés localement. Alors faut-il craindre un Medicane? Comprenez, un cyclone subtropical spécifique à la Méditerranée. À ce stade, ce n'est pas dans les prévisions, répond Jérémy Gaudin, prévisionniste à Météo France Ajaccio.
2: Les Medicanes, on n'en observe même pas un par an, surtout le bassin méditerranéen. Donc, ce qui est favorable au développement des Medicanes, qui se développe plutôt en saison automnale, c'est la température de l'eau de mer qui est très élevée sur une profondeur importante. Donc là, on a effectivement les conditions. Maintenant, il faut d'autres ingrédients, comme des conflits de masse d'air ou autres, qui se présentent pas dans les prochains jours. Enfin, le conflit de masse d'air, il est pas forcément suffisant. Les Medicanes, c'est des phénomènes, si vous voulez, de dépression à cœur chaud. En général, une dépression à nos latitudes, c'est plutôt à cœur froid, frais. C'est vraiment un phénomène très à part, très atypique. Donc potentiellement, on a les conditions pour cet automne, on pourrait avoir les conditions pour en avoir, mais ça ne garantit en aucun cas que ça se produise. Ce qui est sûr, c'est qu'on a les ingrédients pour des phénomènes pluvieux, orageux, qui peuvent être forts dans les prochains jours, mais il faut voir l'évolution des prévisions.
1: Et pour parler plus longuement de ce phénomène météo attendu jeudi, le météorologue de Kitamp, Yanamis, sera ce matin l'invité de la rédaction. Rendez-vous à 7h45.
0: La colère gronde chez les pêcheurs corses.
1: Le syndicat indépendant pour la défense des pêcheurs corses alerte sur l'immobilisme des autorités face aux difficultés nombreuses de la profession, prix du carburant, trésorerie en berne ou encore matériel de sécurité inadapté à la pêche artisanale. Les professionnels attendent donc des réponses et souhaitent davantage d'autonomie de décision pour la Corse. Sur les quais d'Ajaccio, le ras-le-bol était palpable hier, Patrice Roubaud.
3: Nous, ce qu'on veut, c'est discuter, trouver une solution et ne pas bloquer.
4: Le message est clair pour Joseph Sahan, président du syndicat indépendant pour la défense des pêcheurs corses. Il faut se remettre autour de la table pour trouver des solutions et sortir de cette situation.
3: Nous, à l'heure actuelle, on va demander l'autonomie pure et simple de la pêche en Corse. On a une direction du littoral qui a été mise en place. À eux de savoir comment faire pour créer un mini-gouvernement qui va prendre des décisions localement.
4: Sur les quais, le ras-le-bol est palpable. L'essence augmente à nouveau. Les trésoreries sont au plus bas, explique François Lounard.
5: En fait, déjà, le prix du carburant, on le sait, c'est un gros problème, c'est un point noir. Donc on se plie à certaines règles, mais à un moment donné, on est étouffé. C'est un peu un sentiment de dégoût, on n'est pas entendu, on veut pas nous aider, on veut qu'on... Peut-être qu'ils veulent qu'on meure, tout simplement.
4: Autre difficulté soulevée par les professionnels, des normes européennes et des équipements de sécurité jugés inadaptés à la réalité de terrain, selon Jean-Michel Serrire, pêcheur à Ajaccio.
6: Et se rajoute à ça toutes les normes, les dispositifs de VMS, de survie, de MOB, de sécurité qui nous servent à rien, concrètement, parce que on va pas faire le tour du monde, on est à quelques kilomètres des côtes pour tirer des filets, on a toujours quelqu'un à côté, on a un téléphone portable, on est en 2026.
4: Les autorités ont désormais jusqu'à la mi-septembre pour trouver des solutions. À défaut, le bras de fer et les blocages semblent inéluctables.
1: Patrice Roubaud pour ce reportage. Et autres professions en difficulté, les maraîchers corses victimes des conséquences en cascade de cette canicule qui s'étire sur les légumes. Forte température, manque de précipitations, restriction d'eau, un cocktail explosif. Difficile de chiffrer exactement le manque à gagner, mais pour certains agriculteurs, il s'agit d'une véritable catastrophe. Charles-André vend des légumes de producteurs corses et il le constate, certains légumes sont tout simplement en rupture de stock.
7: On a du mal à tenir les légumes parce qu'ils s'abîment beaucoup plus vite avec cette chaleur. On a beaucoup de pertes, on a du mal pour les commandes, des tarifs, des prix augmentés, certains produits parce qu'il y a eu des manques de produits, tout ce qui est en tomates salades. Maintenant, on arrive à revenir comme avant, mais d'ailleurs, je n'ai pas de salade encore. On est en rupture de salade.
8: Les clients, ils vous disent quoi?
7: Ils compatissent un petit peu au problème. Ils disent rien, parce qu'ils sont bien obligés de manger. Malgré les prix, les tarifs, il y en a qui regardent, c'est sûr. Mais il faut attention, quoi. Moi, je veux rester correct avec mes clients. Qui voient comment je suis, c'est pas ma politique d'augmenter les tarifs. Je sais qu'il y en a peut-être qui le font, mais moi, c'est pas ma politique, ça.
1: Témoignage recueilli par Julia Beaufis, les maraîchers qui espèrent notamment pouvoir compter sur l'État pour les accompagner dans cette période. Trois massifs de Balagne fermés aujourd'hui en raison d'un risque incendie élevé. Cela concerne les massifs du Fang ou de Bonifatou et des Agriates pour l'ensemble de la journée, annonce la préfecture de Haute-Corse. La circulation des personnes et des véhicules est interdite sur les pistes et voies non revêtues de ces trois massifs. La préfecture qui appelle également la vigilance dans les autres zones boisées et rappelle plusieurs consignes. Limiter ses déplacements, ne pas faire de feu de barbecue, ne pas fumer en forêt et ne pas jeter de mégots depuis un véhicule. Enfin, la question se pose face aux canicules à répétition cet été. Quel impact pour le tourisme en Corse? Comment réagissent les vacanciers? La saison 2025 avait déjà enregistré une érosion du pic estival. En tout cas, à Bastia, Emeline Trogneau, entre décalage des dates de vacances et préférences accordées à la montagne, les touristes croisés sont pour le moins mitigés.
8: Angélique vient de Dijon. Elle a passé tout son été
9: dans la maison, tout le temps, du matin au soir. Et c'est vrai que du coup, on faisait plus grand-chose.
8: Arrivée à Bastia pour ses vacances, elle avait des prérequis.
9: J'aurais jamais loué un logement actuellement sans la clim. On a pris un logement avec la clim, sinon c'est une condition sine qua non. J'arrêterai de venir en Corse en plein mois d'août, plutôt septembre-octobre. Donc la prochaine fois, on fera ça.
8: Décaler ses dates donc, ou carrément changer son choix de lieu de vacances pour ce couple de Montbéliard.
10: Cette année, on a choisi la Corse parce qu'on voulait y aller depuis longtemps. Mais sinon, autrement, mais non, l'été, on part beaucoup en montagne, ouais.
8: Alors, l'année prochaine, ce sera...
11: Ah, moi, c'est montagne.
10: Si la canicule, ça sera montagne. S'il fait moins chaud, on verra. Mais canicule, montagne, sûr.
8: Pour certains, la Corse reste absolument à voir.
12: Tout ce que je sais à propos de la Corse, c'est grâce à la BD Astérix et Obélix. Donc, je voulais venir pour voir la Corse de mes propres yeux.
8: Elias, 26 ans, est venu de Copenhague pour le GR20. Despite the
12: heat wave, malgré la canicule, je pense que je continuerai de venir dans le sud de l'Europe en vacances parce que j'ai des amis ici.
8: Au pic de la saison estivale en 2025, la Corse a accueilli jusqu'à 360 000 touristes par jour.
1: Un reportage à Bastia signé Emeline Trogneau.
0: Merci Camille Parsi.
1: Merci à vous Antoine.
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0: Le temps de ce mercredi à 19 août en Corse du Sud. Quelques nuages en début de journée quittent notre ciel pour laisser la place à un franc soleil. Cet après-midi, vent s'établissant à l'ouest assez fort hein, sur l'extrême sud, puis atténuation. Température maximale 32 à 35 degrés pour la Haute-Corse. La journée est lumineuse avec beaucoup de soleil. Vent modéré par endroit l'après-midi et se renforçant de nouveau demain matin dans le Cap Corse. Rafale atteignant 55 km/h en Balagne en milieu d'après-midi. Température maximale aujourd'hui 31 à 34 degrés.
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0: Canta y Gomez, c'est Guelfu Di Pedro qui arrive à présent sur l'antenne. On est avec vous jusqu'à 9h ce matin sur les ondes d'ici RCFM. Canta.

0: 7h11 sur RCFM. Avant 7h30, le moment où nous retrouverons Mathieu Bourrini pour l'information in lingua corsa, on retrouvera la chronique Mon œil, et puis notre invité de l'animation ce matin du côté des 7h20 sera Baptiste Agostini Croce, réalisateur de Héritage. C'est un film d'horreur tourné en Corse qui sera présenté au cinéma Paradiso à Furiani demain à 21h. Il sera donc avec nous d'ici quelques minutes.
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0: On ira, c'est Jean-Jacques Goldman qui arrive à présent sur les ondes.

0: jour. Jean-Jacques Goldman sur ici à CFM. Dans un instant, mon œil dans le projecteur, Gérald Roux nous parle de la rentrée littéraire qui arrive à grands pas.
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2: Et c'est l'heure de retrouver la chronique Mon œil dans le projecteur avec Gérald Roux. Dans cette dernière partie de l'été, on jette un regard sur ce qui nous attend d'ici la fin de l'année. Ce matin, la rentrée littéraire.
3: La rentrée littéraire, beaucoup de livres, beaucoup moins de lecteurs. Dans les jours, dans les semaines qui viennent, jusqu'à fin octobre, environ 460 romans vont débarquer dans les rayons de vos librairies et de vos grandes surfaces. Au même moment, il y aura la promo des écrivains, invités des télés, des radios, interviewés par la presse écrite, sur les réseaux sociaux, et les éditeurs commanderont de grosses campagnes de publicité. Ce sera l'occasion de belles découvertes et de s'évader grâce à un bon roman, mais au-delà de l'aspect artistique, ce flot de nouveautés littéraires a quelque chose d'étourdissant, car les sorties de livres, c'est aussi une affaire de volume qui peut paraître disproportionnée par rapport au lectorat. En moyenne, chaque année en France, 190 000 tonnes de livres sont transportées par les éditeurs vers les points de vente. Les livres restent en moyenne 3 mois en rayon nouveauté, et comme un livre en chasse un autre, environ 20% de ce qui a été livré est renvoyé à l'éditeur, ce sont les invendus. Et quand ils sont retournés, les 2/3 des invendus vont au pilon, c'est-à-dire qu'ils sont détruits et partent au recyclage. En face, il y a nous, les lecteurs, qui lisons de moins en moins. Selon le baromètre 2025 du Centre National du Livre, seuls 56% des personnes interrogées se disent lecteurs réguliers. Une baisse de 5 points en 2 ans. Le temps de lecture, lui, a baissé de 10 minutes. Seuls les seniors lisent plus. À l'autre extrémité de la pyramide des âges, la dégringolade de la lecture chez les jeunes, qui décrochent à l'adolescence, surtout les garçons. Pour se divertir, ils passent 10 fois plus de temps sur un écran que face à un livre. Et il faut encore savoir qu'un tiers des 16-19 ans ne lisent pas du tout, c'est particulièrement net dans les milieux les plus pauvres. Tout ça n'est pas vraiment étonnant quand on connaît l'importance des smartphones dans nos vies, des images qui nous happent, des notifications qui nous perturbent. Ce qui reste surprenant, c'est que le volume de livres expédiés chaque année soit toujours aussi démesuré.
2: Merci Gérald Roux. Et à demain sur cette antenne. Dans quelques instants, notre invité sera Baptiste Agostini-Croge, qui est réalisateur de Héritage, film d'horreur, qui sera projeté demain à Furiani au cinéma Paradiso à 21h. Ce sera après FR David et Words sur RCFM.

0: Hearts, c'était FR David sur RCFM. Notre invité ce matin, c'est Baptiste Agostini Croce, qui est réalisateur de Héritage, un film d'horreur qui sera projeté bien au cinéma Paradiso à Fouriani demain à 21h.
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0: Bonjour Baptiste Agostini Croce.
2: Bonjour.
0: Bienvenue sur RCFM. Héritage est votre premier long métrage présenté comme un film d'horreur en found footage. Qu'est-ce que le found footage ?
2: Alors le found footage, c'est un sous-genre particulier qui consiste à présenter un film en faisant croire à de véritables images d'archives, donc généralement tournées par les personnages eux-mêmes. Ça peut être du faux documentaire ou ça peut être, comme le cas d'Héritage, des images qui sont tournées avec un caméscope.
0: Oui, donc il donne cette sensation vraiment d'être plongé totalement dans l'histoire.
2: Tout à fait. L'objectif, c'est de faire un film qui paraît le plus réaliste possible et, comme je le disais, de donner la sensation au spectateur qu'il est en train, non pas de voir un film, mais de regarder de véritables images.
0: Alors, le film suit Marie et Daniel, deux frères et une sœur qui reviennent en Corse, 15 ans après leur départ pour retrouver leur grand-père. Que représente pour vous ce retour aux origines et cette confrontation avec la mémoire familiale ?
2: Ben moi, ce sont des sujets qui m'ont toujours intéressé, que ce soit la dislocation de l'amour familial, aussi.

0: mais je partais du principe que faire un film d'horreur en Corse, c'était l'occasion d'utiliser aussi l'histoire insulaire, et notamment de vieilles histoires, puisque notre île regorge de ces histoires-là, pour tenter de terroriser un spectateur et d'adapter ces histoires-là au XXIe siècle.
1: Alors le film a été réalisé par une petite équipe, avec donc une caméra grand public.
0: Tout à fait.
1: Ces contraintes ont-elles influencé votre mise en scène?
0: Alors évidemment, parce que notamment le travail qu'on a effectué avec mon chef opérateur image Jean-Louis Graziani, on avait plusieurs options. C'était prendre une caméra moderne et tenter derrière de vieillir l'image au montage et à l'étalonnage. On a tenté avant le tournage, ça ne ressemblait à rien. Et le choix s'est vite porté sur un caméscope, un ancien caméscope. Il a fallu choisir le bon caméscope parce que trouver un caméscope, même du début des années 2000, qui est également une vision nocturne, puisqu'il y a beaucoup de séquences du film qui sont en vision nocturne, ça n'était pas facile à trouver. Donc il a fallu choisir le bon, faire des tests. Et évidemment, de toute manière, le postulat du film, de toute façon, impose des contraintes de mise en scène, également pour les comédiens, puisque lorsque les comédiens s'adressent à la caméra, ils sont censés s'adresser à l'autre comédien, mais qui n'est pas celui qui tient la caméra puisque c'est le chef opérateur image. Le comédien est derrière lui, donc il y a évidemment un travail de mise en scène avec les comédiens et de direction d'acteurs qui est assez important. Et j'ai eu la chance d'avoir des gens avec moi qui ont compris ce que je voulais faire, qui ont compris cette vision-là et qui ont permis de la mettre en œuvre.
1: Alors, le film a été présenté dans de nombreux festivals. Il sera donc projeté demain à Furiani à 21h au cinéma Paradis. Ça, c'est une première étape. Et derrière, il y aura également un lancement sur les plateformes.
0: Oui, en tout cas, c'est ce qui est prévu. On est en discussion avec notre distributeur, qui était un distributeur américain, pour une sortie plateforme au premier trimestre 2027.
1: Baptiste Agostini-Croget, merci d'être venu ce matin sur RCFM nous présenter Héritage. On rappelle, demain, 21h à Furiani, au cinéma Paradis. Il reste quelques places?
0: Il reste quelques places, et alors on invite les gens à prendre leur place en ligne. Alors, ça n'est pas sur le site du cinéma, c'est plus simple d'aller sur le réseau social Instagram, sur la page du film Héritage, et ensuite de réserver sa place.
1: Merci et bonne projection.
0: Merci à vous.

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0: Grégory di Gruppo Bocciamento sur RCFM. Dans quelques instants, l'écho d'ici. On va notamment retrouver Michael Andriani qui propose ce rendez-vous. Faire pousser des plantes, mais aussi faire grandir un commerce local, durable et créatif. C'est le pari de Pianta, devenu une adresse incontournable du centre-ville d'Ajaccio. Comment s'y prend-on pour innover dans une jardinerie aujourd'hui? Réponse avec Jacques-Antoine Poli, invité donc de Mika Andréani.
1: Si on s'attarde sur ce que vous vendez, la gamme des plantes que vous proposez à la vente.
2: Alors, on a une gamme de plantes assez large. On essaie d'avoir le plus de produits dans une petite surface. On a beaucoup de plantes d'intérieur. Après, c'est en fonction de la saison. On va dire que là, avec l'arrivée du printemps, on va avoir tout ce qui est potager, tout ce qui est légumes, tout ça. On en propose aussi des agrumes. Après, tout ce qui est olivier. Donc voilà, ça c'est tout ce qui est de notre gamme plantes extérieures. Et après, plantes d'intérieur, on essaie d'avoir une gamme assez large, même des plantes assez rares. Parce qu'il y a aussi des collectionneurs de plantes. Donc voilà, il y a aussi un marché avec ça. Donc on essaye de diversifier, d'avoir une offre le plus diversifiée possible.
1: Vous travaillez plutôt avec des producteurs locaux ou avec des fournisseurs du continent?
2: Tout ce qui est potager, agrumes, tout ça, on essaie de travailler avec des producteurs locaux. Après, tout ce qui est plantes d'intérieur, c'est très compliqué. Donc même nos producteurs, ils sont en Hollande ou en Espagne. En France, c'est très compliqué. On commence à avoir quelques producteurs de plantes d'intérieur, mais c'est exclusivement Espagne et Hollande. Et après, voilà, vraiment, tout ce qui est agrumes, tout ça, on va essayer de favoriser les producteurs locaux. Il y a même aussi l'Italie, on travaille aussi avec eux. Donc,
1: C'est quelque chose que vous regrettez, je suppose. Vous aimeriez que tout se fasse au plus proche, c'est évident. Est-ce que le fait que l'on rajoute la problématique du transport, ça rajoute donc un surcoût?
2: Tout à fait. C'est très compliqué. On a même, parce qu'après on propose aussi des produits de décoration et il y a des marques qu'on ne peut pas faire rentrer sur la Corse parce qu'au niveau des frais de transport, ils sont plus élevés que les commandes des fois. Donc on ne peut pas travailler avec eux.
1: En tant qu'indépendant, comment est-ce que vous arrivez à rester compétitif par rapport à des grandes enseignes nationales notamment ou même via la concurrence d'Internet?
2: Alors au niveau Internet, nous c'est moins compliqué, c'est surtout au niveau concurrence des supermarchés, hypermarchés qui proposent aussi des plantes. Après, on essaie de se différencier par rapport à eux parce que nous, on va apporter le conseil en plus. On va apporter aussi le suivi. On est disponible sur les réseaux sociaux pour répondre à toutes les questions de nos clients qui ont acheté des plantes ou ici ou ailleurs. Donc, on essaie de faire un suivi que les grandes enseignes ne font pas.
0: C'était l'écho d'ici sur RCFM. Yann Amis, météorologue de Kitempu, sera dans 4 minutes l'invité de la rédaction. On le retrouve après Edwin Collins et A Girl Like You sur RCFM.

0: Collins avec A Girl Like You. Après les fortes chaleurs, un violent épisode orageux se prépare ce jeudi. Un phénomène qui pourrait être particulièrement violent en raison de la température de la mer Méditerranée. Pour en parler ce matin, le météorologue de Kitem pour Ayanis Amis. Il est l'invité de la rédaction. Il répond aux questions d'Alexandre Antonini.
1: Yann Amis, bonjour.
2: Oui, bonjour.
1: Après 5 vagues de chaleur consécutives, voilà un rafraîchissement qui s'annonce, mais la Méditerranée bouillonne, sa température dépasse les 30 degrés. N'est-elle pas devenue un réservoir à orage ?
2: Alors, 5 épisodes, certainement sur le nord de la France, pour ce qui est de la Corse et du pourtour méditerranéen. Globalement, on est resté toujours avec un seuil de temps de très forte température. Donc finalement, il faut assez relativiser ces 5 épisodes. C'est-à-dire qu'on est resté franchement bien ancré, on va dire, dans un contexte très très chaud. Et de fait, la Méditerranée n'a fait qu'accumuler de l'énergie sous forme d'un excès de température en termes de température de surface d'eau de mer, en fait. Par contre, à la faveur, on va dire, de ce contexte météorologique qui est en train de changer sur la France, notamment mercredi, parce qu'on a une perturbation qui va rentrer par le nord de la France. Mais par contre, sur la Corse, comment que ça va se traduire? Ça va se traduire par l'arrivée d'une dépression sur les Baléares. Et cette dépression qui va prendre naissance sur les Baléares va progresser ensuite vers le nord de la Méditerranée. Mais malheureusement, ça va se faire pour la première fois de la saison dans un contexte où les températures d'eau de mer sont anormalement chaudes, c'est quasiment plus 3 à plus 4 degrés. Et là, finalement, c'est un réservoir d'énergie suffisamment conséquent, structuré, des orages relativement violents.
1: À quoi faut-il s'attendre donc à partir de ce jeudi ?
2: Ce qu'il faut bien avoir en tête pour jeudi, ces premiers contextes, on va dire, orageux structurés sur le nord de la Méditerranée, va permettre de mettre en place, en fait, tous les ingrédients qui conduisent à des orages relativement très forts, voire exceptionnels. Alors, je ne vais pas vous faire peur, il va falloir on va regarder globalement ce que vont donner les prochains runs de modèles à très haute résolution, mais tous les ingrédients qui ont soutenu, on va dire, la naissance du déréchaud en août 2022 sont présents à ce stade quand on regarde nos modèles météorologiques.
1: Naturellement, donc, ça nous fait penser à cette tempête meurtrière du 18 août 2022. 5 personnes avaient perdu la vie, on avait relevé des rafales de l'ordre de 225 km/h. Est-ce qu'il est possible, du moins c'est ce que vous nous dites, que dans les prochains jours, on puisse revoir un phénomène de ce type globalement en Corse,
2: Complètement. Les prévisions météorologiques, donc là on est encore un petit peu loin, parce qu'on est à plus de 48-72 heures. J'ai déjà mes ingrédients, alors. Je vais vous les lister rapidement de façon très claire. Ce qu'on appelle les températures d'eau de mer, on est en anomalie à plus 4 degrés. Donc c'est une énergie potentielle en réserve qui est relativement conséquente. On a une structure d'altitude ce qu'on appelle un forçage d'altitude, c'est-à-dire un vent de 7 heures sud-ouest qui arrive par les Baléares avec une petite dépression de surface qui va se mettre en place sur le nord de la Méditerranée. Et à côté de ça, les vents vont progressivement prendre une composante sud-sud-est qui va favoriser finalement l'arrivée d'humidité relativement conséquente sur la Corse. Donc l'ensemble de ces phénomènes, en fait, vont contribuer à favoriser la naissance de puissants orages.
1: L'autre élément de contexte, c'est le phénomène El Niño, de 2026 qui pourrait être le plus intense de l'histoire. Est-ce qu'il faut s'attendre à un dérèglement plus fort vers l'automne, voire même l'hiver?
2: Quand on regarde El Niño, je pense que quelque part, c'est pas impossible qu'il y ait on n'a pas de travaux scientifiques là-dessus pour le soutenir. Quand je regarde, moi, d'un point de vue prévision météorologique, alors je parle pas de climatologie, quand je parle de prévision météorologique, effectivement, les incidences que j'avais côté Amérique, quelque part, ont aussi une incidence sur la circulation, on va dire, des vents en altitude. Donc, quelque part, finalement, ce que l'on a eu en Europe cette année, j'ai pas d'éléments, en fait, pour l'appuyer, sur le plan scientifique. Il n'y a pas de publication là-dessus. Mais globalement, quand on fait de la prévision météorologique, c'est pas inopportun de regarder El Niño, ce qui s'est produit sur les États-Unis cet été, et finalement le reflet ou le miroir de ce qu'on a pu observer, nous, sur la partie Europe de l'Ouest. Ça, c'est indéniable. Mais bon, ça nécessite d'être creusé. Ceci étant, la bombe à retardement, effectivement, comme vous l'avez précisé, c'est El Niño, sur lequel on est déjà sur un indicateur à plus 3,5, voire plus 4 dans certains scénarios. On rentre dans un phénomène inédit. Et quand je dis inédit, ça veut dire qu'on l'a pas connu dans notre histoire de mesure, en fait. Quelque part, on met en place un scénario où l'anomalie de température qui se met en place va venir superposer déjà un monde très chaud. Donc, quelque part, en fait, on n'a pas connaissance par le passé d'un phénomène aussi puissant.
1: Oui, donc si on prend du recul sur tous les relevés historiques, ce qu'on est en train de vivre est déjà un été hors norme. Mais ce qui était exceptionnel il y a encore quelques années, est-ce que ça devient notre quotidien, finalement, ou est-ce que ça va devenir?
2: C'est déjà, malheureusement, si on prend ce qui s'est passé cet été, et aussi un petit peu ce qu'on a eu l'hiver dernier, finalement. C'est-à-dire que le fait est que dans un monde plus chaud, les énergies en jeu sont beaucoup plus conséquentes, et la variabilité naturelle du temps, ce qu'on appelle la météo du jour, hein, elle s'exprime dans un contexte beaucoup plus chaud. Donc quand elle s'exprime dans un contexte beaucoup plus chaud, que ça soit des épisodes précipitants, mais ils sont plus conséquents, c'est ce qu'on a eu notamment dans le nord de la France cet hiver. Et là, aujourd'hui, quand on regarde un extrême météorologique un petit peu plus chaud quand il s'exprime, en s'exprimant dans un monde plus chaud, eh ben, tout de suite, on fréquente les extrêmes. C'est-à-dire que là, ben, ma foi, oui, effectivement, 5 épisodes de très forte température et à la clé, un enchaînement de canicules que l'on avait pas eu jusqu'à présent, mais finalement ils sont déjà documentés par le GIEC depuis de nombreuses années en fait. Et malheureusement, qu'est-ce qui nous attend pour l'année prochaine quand on a déjà un support El Niño en place comme il l'est aujourd'hui? C'est évident que l'on va sur quelque chose qui va venir se répéter, surtout ne pas s'arrêter non plus, quoi. C'est ça qui est malheureux.
1: Mais ça sera le mot de la fin, Yanamis. Merci beaucoup d'avoir répondu à nos questions.
2: Bonne journée à tous.
0: Yanamis, météorologue au micro d'Alexandre Antonini. Dans quelques instants, c'est pas des salades, la chronique de Fabrice Fenouillère.

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7: Avant de retrouver le journal de 8 heures présenté par Camille Parsi, c'est l'heure de retrouver Fabrice Fonnière pour C'est pas des salades. Il est question notamment d'épices ce matin.
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9: Bonjour à toutes, bonjour à tous et aux cuisiniers aujourd'hui. Quelques grains de poivre sur un steak, une pincée de cannelle sur une tarte aux pommes, un soupçon de muscade dans une purée ou un clou de girofle dans une soupe. Des gestes simples, quotidiens presque banals, mais derrière lesquels se cache pourtant une histoire largement trop épicée. Et oui, vous le savez sans doute, le poivre, la cannelle, le clou de girofle et la muscade valaient autrefois plus cher que l'or. Pour ces fruits, morceaux d'écorce, boutons séchés et graines, des empires ont levé des armées, des flottes ont traversé les océans et des populations ont été massacrées. Prenez le poivre, originaire de la côte de Malabar en Inde. Il a longtemps fait la fortune de Venise, qui en contrôlait le commerce grâce à l'entremise de marchands arabes, au gré d'expéditions savamment menées pour organiser une pénurie, donc une demande. Cela jusqu'en 1453, la chute de Constantinople aux mains des Ottomans. Elle ferme les routes terrestres vers l'Asie, à la cité des Doges. C'est par la mer, du coup, que les Portugais, avec un certain Vasco de Gama, partiront à la rencontre de ces grains épicés. Ils n'hésiteront pas à bombarder les ports indiens pour en garder le piquant monopole. Même scénario à l'odeur de poudre pour la cannelle. Ce petit bout d'écorce parfumée, originaire de l'île de Ceylan, c'est le Sri Lanka d'aujourd'hui. Pendant des siècles, les marchands arabes ont caché son origine, diffusant l'information que de redoutables oiseaux exotiques en gardaient les arbres. Mais en 1505, les Portugais, encore eux, découvrent le poteau rose et imposent là aussi leur loi à coups de canon. Vont en faire de même les Hollandais, puis les Anglais, trois empires, trois guerres coloniales, tout cela pour maîtriser le commerce d'une simple écorce parfumée. Et pour le clou de girofle et la noix de muscade, c'est encore pire. Ces deux essences sont originaires des îles Moluques, en Indonésie. Pour le clou de girofle, alors que les sultans locaux gardaient jalousement les girofliers sacrés de la même manière, on vit débarquer là-bas un jour en masse des navigateurs portugais, puis hollandais, surarmés, qui vont transformer ces îles paradisiaques en champs de bataille. Pire sans doute, sur les îles Banda, toujours dans les Moluques, avec la noix de muscade. En 1621, les colons vont massacrer presque toute la population locale, 14 000 morts sur 15 000 habitants. Et donc aujourd'hui, toutes ces épices sont devenues ordinaires, mais dans leur parfum, il y a quand même un arrière-goût amer d'histoire sanglante.
7: Merci Fabrice, et à demain.

0: Etienne Medialesi. RCFM, il est 8h. Camille Parsi pour l'info insulaire. Bonjour Camille.
1: Bonjour Antoine et bonjour à tous.
0: Et on débute avec les conséquences de cette canicule qui s'étire sur nos potagers.
1: De fortes chaleurs qui font aussi souffrir les légumes. Température élevée, manque de précipitations, restrictions d'eau, un cocktail explosif. Difficile de chiffrer exactement le manque à gagner, mais pour certains agriculteurs, c'est une véritable catastrophe. Julia Beaufils, vous avez fait un tour sur l'exploitation de l'Ortoudiouc ou de Laura Perretti sur les hauteurs d'Ajaccio.
2: Depuis sa parcelle de plus d'un hectare, on voit la mer. Laura y cultive aubergines, tomates, courgettes, poivrons, des légumes de saison. Mais ces derniers temps, la météo n'a pas vraiment été avec elle.
3: C'est vrai qu'on aimerait avoir un peu de pluie. Le soleil, c'est aussi un gros problème, quoi. Enfin, il fait trop chaud pour faire des journées de travail qui soient efficaces, en fait. Hein.
2: Et les légumes, eux, est-ce qu'ils en souffrent ?
3: Ils ont chaud aussi. Il faut essayer d'optimiser les arrosages pour que ce soit de l'eau disponible pour eux.
2: Les canicules à répétition compliquent l'épanouissement des plantes.
3: La chaleur, ça peut bloquer certaines fructifications. Il y a des fleurs qui avortent, il y a des plantes qui se bloquent, qui ne grandissent plus quand il fait trop chaud. À part mettre un peu d'eau pour faire baisser la température, on brumise un peu, on met de l'ombrage.
2: C'est d'ailleurs l'objectif de Laura, aller plus loin dans sa démarche et développer son exploitation sur un modèle d'agroforesterie.
3: J'ai prévu de planter des arbres fruitiers, cultiver mes légumes dessous, mais bon, il faut le temps qu'ils poussent. Tout ça, ça ne va pas se faire en un claquement de doigts. C'est un plan sur au moins 4-5 ans pour que ce soit efficace, voire un peu plus.
2: Cet hiver, la productrice compte passer à la vitesse supérieure, une serre supplémentaire, plus d'outils mécaniques, plus d'arbres pour se faciliter la vie, mais aussi mieux faire face aux aléas climatiques.
1: L'Ortoudiouc, sachez-le, qui propose des paniers de légumes de petit et grand format directement sur l'exploitation chaque samedi matin. Toute la Corse placée en risque élevé. Feu de forêt ce mercredi en Balagne. Trois massifs resteront fermés aujourd'hui. Cela concerne les massifs du Fang ou de Bonifato et des Agriates, annonce la préfecture de Haute-Corse. La circulation des personnes et des véhicules est interdite sur les pistes et voies non revêtues de ces trois massifs. La préfecture la rappelle également à la vigilance dans les autres zones boisées et rappelle plusieurs consignes. Limiter ses déplacements, ne pas faire de barbecue ou de feu, ne pas fumer en forêt, ne pas jeter de mégots depuis un véhicule. Les chaleurs, elles, devraient bientôt retomber. Une dégradation orageuse est attendue ce jeudi sur la Corse, phénomène qui pourrait être très violent en raison de la température de la Méditerranée. Plus de 30 degrés relevés en mer localement. Forcément, la prudence s'impose. 4 ans après la tempête qui avait entraîné la mort de 5 personnes sur l'île, des bouées météo depuis ont été installées au large de la Corse. Et aucun doute pour Jérémy Gaudin, prévisionniste à la station Météo France d'Ajaccio. Aujourd'hui, les services sont bien mieux armés pour anticiper ces phénomènes.
4: On est mieux armé dans le sens où on a aussi des bouées qui ont été installées en mer alors qu'on n'avait pas ces observations-là auparavant. Maintenant, comme le reste, c'est une combinaison de facteurs qui peut donner lieu ou pas, s'il n'y a pas d'alignement, à ces phénomènes violents. Et ces bouées nous sont d'un apport précieux quand on voit le passage d'une ligne orageuse, même en toute saison, et que cette ligne orageuse, cette ligne de grain peut générer des rafales, et bien des rafales de vent. Notamment, on est très attentif aux rafales qu'il va y avoir sur ces bouées, voir si c'est très au-delà des prévisions ou si c'est conforme. La plupart des stations météo sont dans le monde, sont concentrées sur les terres et on manque d'informations en mer. Bon, alors aujourd'hui, on a les satellites qui nous apportent de plus en plus d'informations, mais ça va continuer à se développer.
1: Et ce phénomène météo qui arrive, on en parlait ce matin avec le météorologue de Kitimpu, Yann Amis, l'invité de la rédaction. Son interview est à retrouver sur notre site, ici RCFM.
0: La colère grande chez les pêcheurs corses.
1: Le syndicat indépendant pour la défense des pêcheurs corses alerte. L'immobilisme des autorités fait peser de graves dangers face aux difficultés nombreuses de la profession. Prix du carburant, trésorerie en berne ou encore matériel de sécurité inadapté. Les professionnels attendent des réponses et préviennent. Des actions de blocage pourraient être engagées dès la mi-septembre faute de solution. Joseph Sana, le président du syndicat des pêcheurs corses, est au micro de Patrice Roubaud.
5: Parce qu'il ne faut pas croire que les blocages, ça nous fait plaisir. On a autre chose à faire que de faire des conférences de presse ou de bloquer. Voilà. Nous, notre rôle, c'est d'aller travailler et de nourrir nos familles. Le reste, on peut s'en passer de ça. Hein. Mais il y en a qui ne le voyaient pas.
6: Il y a aussi des questions de normes européennes, il faut le dire.
5: Les normes européennes qui préconisent de certaines façons de faire. Et les normes françaises qui vont au-delà des normes européennes. Donc, qui ont toujours, les Français amplifient toujours pour être les bons élèves. Et nous, on ne va pas suivre comme les moutons. Donc, nous, à l'heure actuelle, on va demander l'autonomie pure et simple de la pêche en Corse. On a une direction du littoral qui a été mise en place. À eux de savoir comment faire pour créer un mini-gouvernement qui va prendre des décisions localement et par rapport aux besoins des pêcheurs. Et pas ni l'Europe, ni la DGEMPA, ni la DIRM et tout ce bataclan de fonctionnaires qui sont assis sur le cul, sur leur chaise à la climatisation et qui nous pondent des lois qui ne sont pas adaptées à nos besoins.
0: Enfin Camille, on termine avec le sport et un beau succès en perspective pour le premier semi-marathon de Fouillani auquel vous êtes inscrite. Hein.
1: Bien sûr, oui. 1100 en tout cas coureurs se sont déjà inscrits hein. Ils sont, les 12, enfin, dans, pour ce semi-marathon prévu dans un peu plus de 3 mois. En tout, 2000 participants s'élanceront du cordon lagunaire de la Marane sur l'une des 3 distances proposées, 5 km, 10 km ou bien le semi-marathon. Engouement donc au rendez-vous pour cette première édition avec un parcours calibré pour la performance, Emeline Trogno.
7: Organiser le premier semi-marathon depuis 15 ans à Fouriagne, c'est un rêve qui devient réalité.
8: Faire un semi, voire un marathon sur la Marane, dès qu'on a eu la chance de le faire, qu'on nous l'a proposé, on a sauté dessus.
7: Gérard Ciccarelli, président du running club de Fouriagne, peut être rassuré. En l'espace d'une semaine, les 2000 dossards se sont envolés.
8: C'est impressionnant, quoi. Et les inscriptions, c'était 30 à la minute. Ça a été le premier jour, je crois qu'on a été 1008. Ça a pris un engouement que ça nous dépasse.
7: Si tout se déroule comme prévu, Julie, 38 ans, sera sur la ligne de départ du semi-marathon.
9: Tout dépendra de mon état physique. J'espère sortir de cette course en blessure et pouvoir reprendre une préparation sur route convenablement, quoi.
7: Responsable dans un magasin alimentaire, elle s'entraîne 6 fois par semaine.
9: Cette année, j'ai fait mon premier semi-marathon à Barcelone. J'avais vraiment apprécié l'effort.
7: Mais courir à la maison, ça a encore une autre saveur.
9: C'est mon club qui organise. Ça va être départ et arrivée d'un lieu mythique qui est le stade Hermann Cesari. Ça va être quelque chose. Il y en aura du monde hein, sur le bord de la route. Il y aura mon père, ma belle-mère qui feront partie des bénévoles. Mon conjoint va participer aussi à la compétition. Donc...
7: Plus qu'à espérer que son record personnel tombe en dessous de 1h et 21 minutes.
1: Et pour pulvériser vous aussi votre record en temps, rendez-vous le 22 novembre prochain.
0: Mais bien sûr, je serai là, présent. En plus, c'est qu'il est arrivé à Fouriagne et c'est fait pour moi.
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0: Le temps de ce mercredi 19 août, quelques nuages en début de journée quittent notre ciel pour laisser la place à un franc soleil. Cet après-midi, vent s'établissant à l'ouest assez fort hein, sur l'extrême sud, puis atténuation. Température maximale pour le jour autour de 32 à 35 degrés, donc pour cette Corse du sud et puis pour la Haute-Corse. La journée est lumineuse avec beaucoup de soleil, vent modéré par endroit l'après-midi. Et se renforçant de nouveau aux premières heures du jour, bien dans le Cap Corse demain matin. Voilà, on l'a dit, hein, grosse dépression à venir. En tout cas, les températures maximales pour le jour voisinent de 31 à 34 degrés et 24 degrés sur le relief.
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0: Et à 8h08, eh ben on va poursuivre ce réveil avec Jean-Charles Papi et sa Rivolta.

0: Jean-Charles Pape et Riwolt en version live, évidemment. Dans quelques instants, on retrouve Merca. On sera notamment avec Karine Tomasi qui nous parlera de ses confitures.
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0: C'est l'heure de retrouver Merca avec Karine Tomasi, l'invité du jour, et ses confitures di Brando toute l'année sur le marché de Bastia le week-end à Erbalunga, les lundis et jeudis matin. Cette productrice fait un focus sur les agrumes et nous donne quelques recettes faciles et estivales.
7: Pour les clémentines notamment, c'est de l'IGP, hein, bien entendu. Pareil pour le pamplemousse, en fait, on est vraiment dans des démarches comme ça. Et sinon, j'ai beaucoup d'agrumes qui sont en agriculture biologique, comme par exemple le cèdre ou le citron, et ou des mandarines, par exemple, des fruits qui ne sont pas traités. Enfin voilà, c'est que des fruits de qualité.
8: Les consommateurs en raffolent de ces confitures ?
7: Oui, ils raffolent de ces confitures, mais ils raffolent de ces confitures parce que les fruits sont très bons. Et du coup, les confitures, elles ne sont pas trop mauvaises.
8: Ces confitures, dans l'assiette, hormis au petit déjeuner en tartinable, on les retrouve où ?
7: Sur des plateaux de fromage, par exemple, parce que il y a le, par exemple, le restaurant Le Mamami sur la place du marché, qui fait une pizza au fromage avec ma confiture de tomates vertes, et ça passe très bien. Les gens apprécient beaucoup, donc par exemple, voilà. Donc du coup, on a une utilisation, mais il y a aussi d'autres restaurateurs qui m'apprennent des confitures pour mettre sur des plateaux ou de fromage ou autre, et qui s'en servent aussi pour la cuisine. On peut citer par exemple la confiture de citron. Moi, j'ai des clients qui utilisent beaucoup dans les salades. Et ils les mettent dans certaines sauces, dans des plats chinois, beaucoup. Et voilà. Donc, pour la confiture de citron, par exemple. Et sinon, on peut faire donc une tarte à la confiture. La recette de base, donc un peu de farine, du beurre, des œufs. Et après, on étale bien, une fois qu'on a fait la pâte, on étale avec les abricots dessus. Et voilà, 40 minutes de cuisson et c'est bon. Donc on me retrouve tous les samedis et dimanches matin sur la place du marché à Bastia toute l'année. Et bien entendu, au marché d'Herbalong, tous les lundis et jeudis matin d'avril jusqu'à fin octobre environ. Mais retrouve-moi, mais il y a aussi une quinzaine d'exposants très variés, aussi bien dans l'artisanat que dans l'alimentaire. Et c'est magnifiquement bien ombragé, les gens sont très gentils, les exposants sont super charmants. Par exemple, on peut citer le brooch de Cisco, incarné ici par Fabien, qui vend donc un excellent brooch qu'on mange autant lui que moi avec la confiture de fraise ou autre. Mais c'est vraiment un brooch délicieux.
8: Et c'est une association dangereuse.
7: Et c'est une association très dangereuse. Alors, pas pour la confiture, hein, mais pour les hanches.
0: Oui, vous avez bien sûr reconnu Isabelle Dorignaz, hein, qui interviewait donc Karine Tomasi. Dis-moi que l'amour, Marc Lavoine et Bambou.
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3: 8h20 sur RCFM. C'est pas vrai, c'est la chronique que nous proposons chaque jour avec Aude Razo. Aude veut nous alerter sur l'arnaque à la double détente. Elle fait des ravages. C'est quand on se fait arnaquer deux fois, coup sur coup.
4: Oui, je vous raconte cette fois l'histoire de Florent. C'est un collègue, il m'a raconté ça l'autre jour. Florent reçoit un jour un texto pour un PV de stationnement. Il clique sur le lien qui lui est proposé et là, il tique un peu. Il me dit « je trouvais que le site était bizarre ». Donc il ne fait rien, il ferme tout. C'est là qu'arrive la deuxième arnaque, la seconde détente. Le soir même, son portable sonne. « Je suis votre conseiller bancaire », dit le monsieur au bout du fil. « Est-ce que vous n'auriez pas cliqué ce matin sur un site un peu étrange ?» Florent répond que oui, et le banquier, enfin le faux banquier, lui dit qu'un prélèvement de 2 400 € est en cours sur son compte en banque et qu'il faut réagir très vite. Il lui envoie une notification sur son téléphone, Florent clique et patatras, il ne voit pas qu'il est en train de valider le débit de 2 400 €.
3: Aïe, aïe, aïe. Est-ce que Florent a pu se faire rembourser ?
4: Il a réussi, effectivement, et il a même réussi à faire arrêter le voleur. Je vous raconte, Florent comprend son erreur, il contacte sa banque, la vraie cette fois. La banque refuse tout net de le rembourser. « Monsieur, vous avez validé ce paiement, vous êtes fautif, pas de remboursement. » Mais là où Florent a beaucoup de chance, c'est que le voleur n'était quand même pas bien malin. Sur le débit, Florent voit écrit « 2 400 €, Airbnb ». En fait, son argent a été utilisé pour payer une réservation. Florent appelle donc Airbnb. L'entreprise le rembourse illico et cerise sur le gâteau, elle appelle la police. Et la police s'en va cueillir le malfaiteur dans le chalet savoyard qu'il avait réservé, pris la main dans le sac.
3: Ben voilà, c'est bien fait. En tout cas, merci pour tous vos conseils, Aude. Call me at 0495. Non, 04 95 32 22, c'est dans quelques instants pour notre jeu. Pour le moment, c'est Call me avec Blondie sur RCFM.

C'était Blondie sur RCFM. Je vous l'ai annoncé il y a quelques instants. On va jouer ensemble maintenant au 04 95 32 22 22.

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4: Et au bout du fil, nous avons Christiane de Volpaiola. Bonjour Christiane.
5: Bonjour Anto, comment allez-vous?
4: Bien, et vous?
5: Ça va, je vous remercie.
4: Bon, alors vous avez gagné donc une invitation pour deux personnes pour le parc de Saleccia, la serviette de bain RCFM et le tote bag.
5: Eh ben, je suis gâtée, je suis ravie d'abord de vous entendre, d'avoir vous du fil parce que je vous adore.
4: Ah. C'est gentil, merci.
5: Pour tous ces cadeaux. Voilà.
4: Bon, comment allez-vous? Tout va bien? À vos paillots?
5: Merci. Oui, c'est très chaud comme partout, oui. D'ailleurs, je pense.
4: Oui, d'ailleurs vous avez vu, il y a une grosse alerte pour demain. Il faut bien se faire attention au niveau du temps.
5: Oui, je sais, mais enfin, c'est des alertes, on nous donne pas mal de temps et que souvent, je veux dire, et que rien n'arrive. On aurait besoin d'un peu de fraîcheur et un peu de pluie.
4: À la fraîcheur, je pense qu'on va l'avoir. Hein. Après, il faut faire attention dès demain.
5: Tant mieux.
4: Bon, écoutez, merci Christiane d'avoir appelé. Bravo à vous. Voilà.
5: Merci à vous, à RCFM et à toute l'équipe. Et puis peut-être à bientôt.
4: À bientôt. Passez une bonne journée.
5: Allez, bonne journée aussi. Merci beaucoup. Au revoir.
4: Au revoir. 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

0: attendez. Jean-Pierre Margelez, il instant avec ce superbe morceau.
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0: C'est le grand jour pour Boccia da Bastia. Ça débute ce soir sur la place Saint-Nicolas. Et c'est jusqu'au 23 août. Si vous aimez la pétanque, vous allez vous régaler. Ça se passe sur la place Saint-Nicolas. Les rencontres de Calenza, mercredi 19 août, proposent un programme nommé Vent français, une histoire moderne, Spelonkado, ou rendez-vous en l'église. C'est à 11h et c'est gratuit. Desio à Belgodère, donc en l'église, c'est à 18h. Concertos in Ville di Parazzo, c'est à 19h30 et c'est gratuit là encore. Et puis Vienne 1811, c'est à Costa, sur la place du village, et c'est gratuit. Vous rendez compte, 4 concerts gratuits aujourd'hui. C'est incroyable vu la production, vu la qualité des musiciens présents. Magnifique festival, les rencontres de Calenzana. RCFM est bien sûr partenaire. L'association Zone Zeinfest organise le 21 août, donc après-demain, le mondial de l'Altaro qui a des boules carrées. Elles sont réalisées, je rappelle, en bois. C'est pas des boules, je dirais, en métal. Donc, c'est en bois et ça se joue partout dans le village, sur les escaliers, sur les places, de partout. Et par contre, ce sont les mêmes règles que les boules, et le cochonnet, lui aussi, est carré. Voilà. C'est assez original. J'ai cru que c'était une magagne au départ, et bien c'est véritablement une vraie compétition. 8h42 minutes.
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0: Un peu de disco avec I Can't Stand the Rain. Voici Eruption sur RCFM. Mercredi 19 août. Allez.

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1: Et à 8h53, c'est l'heure de retrouver par ici les économies. Bonjour Valère Coréard, chaque jour avec vous, un bon plan pour notre pouvoir d'achat. Aujourd'hui, vous vouliez nous parler de notre facture de consommation d'eau.
2: Oui, parce qu'il peut arriver qu'on se pose légitimement une question, est-ce qu'il n'y a pas un problème? C'est notamment le cas quand on reçoit une facture qu'on trouve particulièrement salée par rapport à la précédente. Ça peut nous amener à cette question, est-ce qu'il n'y aurait pas une fuite d'eau par exemple, ou un souci de comptage de ma consommation d'eau, une fuite avant, une fuite après? Bon, j'ai peut-être fait un peu plus de bain que la dernière fois, mais enfin de la doubler ou tripler la facture, faut pas exagérer. Et le problème, c'est qu'une fuite d'eau peut venir de nombreux endroits, une chasse d'eau, un cumulus, la robinetterie, une chaudière, et dans ce type de situation, si vous avez un doute sérieux, il est tout à fait possible de faire vérifier votre compteur d'eau déjà, ce qui pour autant ne vous exonérera pas à faire venir un plombier ou un professionnel pour vérifier telle ou telle installation.
1: Et s'il y en a donc ce doute sérieux, à qui faut-il s'adresser pour faire vérifier notre installation ?
2: Alors déjà, en théorie, le service qui gère l'eau dans votre commune a l'obligation de vous prévenir en cas d'augmentation significative de votre consommation. Pour autant, si vous constatez cela lors de la réception de la facture ou que vous avez un doute, vous pouvez tout à fait vous adresser au service des eaux de votre ville et leur demander de venir vérifier votre compteur. Et puis sinon, c'est un plombier tout simplement qui va venir à la maison et ce sera à vos frais. Alors attention, un simple robinet qui goutte peut vous faire consommer jusqu'à 35 000 litres d'eau par an en plus. C'est absolument considérable. Soyez donc très vigilant à l'état de vos installations visibles avant de vous intéresser éventuellement à un dysfonctionnement plus important. Et si vous avez déjà rencontré ce genre de problème ou que vous avez des bons plans pour faire des économies d'eau, n'hésitez pas à nous écrire par ici leséconomies@radiofrance.com.
1: Merci Valère et à demain.
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1: Dans quelques instants, il sera en notre compagnie Mika Andreani. C'est lui qui va prendre la suite sur cette antenne à partir de 9h. Confidence pour confidence. Jean Schultes sur RCFM.

0: Confidence pour confidence, c'était Jean Schultes, la chanson des pervers narcissiques. Il est là, c'est Monsieur Mika Andriani. Bonjour.
1: Bonjour Antoine, bonjour à toutes et à tous. Ça, c'est de la désannonce, bravo.
0: Ça va, Mika ?
1: Ça va bien, merci. On va parler aujourd'hui séparation, garde d'enfants, pension alimentaire, droit de visite dans les experts. Quand le dialogue entre deux parents devient malheureusement impossible, ou la rupture peut rapidement se transformer en bataille juridique. On recevra donc Maître Johanna Johagne, avocate au barreau d'Ajaccio, notamment spécialisée en droit de la famille, pour en parler. N'hésitez pas à nous appeler d'ores et déjà au 04 95 32 22. De 22, à nous écrire via WhatsApp et Messenger. Une très belle matinée, Antoine. On se dit à demain.
0: À demain, pas de problème, je serai là. Dès 6 heures.
1: Avec grand plaisir. Bravo, forza.
0: Merci.
1: À demain.
0: À demain.
1: Soyez les bienvenus sur RCFM. Une belle matinée à vous. Il est précisément 9 heures. On retrouve le journal avec Camille Parsi, bonjour.
2: Bonjour Mickaël et bonjour à tous. Cela fait partie des conséquences de cette canicule qui s'étire dans les potagers. Les légumes souffrent, quitte à griller sur place parfois. Forte température, manque de précipitations, restriction d'eau. Un cocktail explosif qui pose problème pour les maraîchers. Difficile de chiffrer exactement le manque à gagner, mais pour Paul-André Santini, maraîcher à Loulchane, a élu à la Chambre régionale d'agriculture, il s'agit d'une véritable catastrophe.
3: Le moral un peu dans les chaussettes, je ne sais plus quoi dire, je ne sais plus quoi faire. On a des gens qui nous appellent, qui nous disent « venez voir ». L'autre jour, on m'a fait descendre voir une plantation de salade, je ne savais pas quoi dire à la personne. On m'a fait descendre voir une plantation de courgettes, je ne savais pas quoi dire. La plantation de courgettes, complètement grillée. Moi, j'ai eu les mêmes chez moi. Le peu de courgettes qui ont survécu à la canicule, elles ne produisent pas. Blettes, artichauts, grillés sur place. Dans les artichauts, on est obligé de faire des mini-aspersions de 20-30 minutes aux heures les plus chaudes. Et malgré ça, on a énormément de cas. Salades, tomates, concombres. On a vu des catastrophes dans des serres. Énormément qu'à gagner. Énorme. On va essayer déjà de chiffrer ça. On va essayer de discuter avec l'État, essayer d'être accompagné dans cette période qui est compliquée pour nous, quoi.
2: Et autre question, face à ces canicules à répétition, quel impact sur le tourisme en Corse? Comment réagissent les vacanciers? La saison 2025 avait déjà enregistré une érosion du pic estival, en tout cas à Bastia et Emeline Trogno. Entre décalage des dates de vacances et préférences accordées à la montagne, les touristes sont pour le moins mitigés.
4: Angélique vient de Dijon, elle a passé tout son été
5: dans la maison, tout le temps, du matin au soir, et c'est vrai que du coup on faisait plus grand chose.
4: Arrivée à Bastia pour ses vacances, elle avait des prérequis.
5: J'aurais jamais loué un logement actuellement sans la clim. On a pris un logement avec la clim, sinon c'est une condition sine qua non. J'arrêterai de venir en Corse en plein mois d'août, plutôt septembre-octobre, donc la prochaine fois on fera ça.
4: Décaler ses dates donc, ou carrément changer son choix de lieu de vacances pour ce couple de Montbéliard.
6: Cette année on a choisi la Corse parce qu'on voulait y aller depuis longtemps, mais sinon autrement, mais non, l'été, on part beaucoup en montagne, ouais.
4: Alors, l'année prochaine, ce sera...
7: Ah, moi, c'est montagne.
6: Si la canicule, ça sera montagne. S'il fait moins chaud, on verra. Mais canicule, montagne, sûr.
4: Pour certains, la Corse reste absolument à voir.
8: Tout ce que je sais à propos de la Corse, c'est grâce à la BD Astérix et Obélix. Donc, je voulais venir pour voir la Corse de mes propres yeux.
4: Elias, 26 ans, est venu de Copenhague pour le GR20.
8: Malgré la canicule, je pense que je continuerai de venir dans le sud de l'Europe en vacances parce que j'ai des amis ici.
4: Au pic de la saison estivale en 2025, la Corse a accueilli jusqu'à 360 000 touristes par jour.
2: Reportage signé Emeline Trogno. Et puis ces chaleurs qui devraient retomber ce jeudi. Une dégradation est attendue sur la Corse avec l'arrivée d'une goutte froide, phénomène qui pourrait être très violent en raison de la température de la mer. Plus de 30 degrés relevés localement. La rencontre entre air froid et chaud devrait entraîner d'importants orages. Pour en parler ce matin, le météorologue de Kitim, Pouyanamis, c'était l'invité de la rédaction. Son interview en longueur est à retrouver sur notre site ici RCFM. La messe traditionnelle de la plage de la qui était prévue ce mardi soir n'aura pas lieu. Une procession, cela concerne notamment la procession maritime pour bénir les bateaux. À cause de la houle, elle est annulée. La messe aura, elle, en revanche, bien lieu. C'est prévu à l'oratoire Saint-Antoine à 19h. Enfin, c'est un événement qui n'a pas encore eu lieu, mais qui est déjà précédé par son succès. Près de 1100 dossards vendus en moins d'une semaine pour le semi-marathon de Fouriani prévu en novembre. Au total, 2000 coureurs s'élanceront du cordon lagunaire de la Marane sur l'une des trois distances proposées, à savoir le 5 km, le 10 km ou bien le semi-marathon. Avec un parcours très plat et calibré pour la performance, l'organisateur de l'événement, Gérard Ceccarelli, espère bien confirmer l'engouement de cette première édition.
7: C'était le rêve de tous de faire un semi, voire un marathon sur la Marane. Dès qu'on a eu la chance de le faire, qu'on nous l'a proposé, on a sauté dessus. Pour le semi, c'est 35 euros avec une médaille et un t-shirt et un buffet d'arrivée. Sur route, en Haute-Corse, on est les seuls. C'est la première fois, bon, il avait eu lieu, ça fait je crois 15 ans en arrière. Mais là, bon, les gens aiment la route, c'est un parcours qui est très plat. C'est un parcours qui est donné pour faire des belles performances. Et sur une semaine, c'est impressionnant, quoi. Et les inscriptions, c'était 30 à la minute. Ça a été le premier jour, je crois qu'on a été 1008. Ça a pris un engouement que ça nous dépasse. Que nous, on en a parlé. Je pense qu'à 2002, c'est bien. On peut faire même 3000, hein. Mais nous, ce qu'on veut, c'est que les gens soient très, très, très contents et qu'ils aient encore envie de revenir l'année prochaine. Et en espérant qu'il y ait beaucoup de monde sur le parcours. On croise les doigts et on attend.
2: Et donc, rendez-vous le 22 novembre prochain pour cette première édition.
1: Merci Camille, une très belle matinée à vous. Retour de l'actu à 10h avec Mathieu Bourigny.
2: Merci Michael, au revoir.
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1: La vigilance jaune pour le phénomène canicule se poursuit sur l'ensemble de la Corse aujourd'hui. Côté ciel, on démarre par la Corse du Sud. Des nuages inoffensifs sont présents sur la région ajaccienne, l'Alta Rocca et la partie orientale du département. Ils se dissipent en cours de matinée. L'après-midi, le temps est partout ensoleillé. En seconde partie de journée, le vent s'oriente à l'ouest, sud-ouest assez fort sur l'extrême sud. Les températures maximales sur le département sont comprises entre 30 et 33 degrés. 25 sont attendus sur le relief. En Haute-Corse, le beau temps ensoleillé s'impose majoritairement ce mercredi. Cependant, la tendance est nuageuse sur la Castagniche, avec de petites averses qui peuvent se produire l'après-midi. Le vent est variable, généralement modéré, avec des rafales autour des 55 km/h en Balagne en cours d'après-midi. Pour ce qui est des températures maximales en Haute-Corse, aujourd'hui, on attend entre 32 et 35 degrés, 24 en montagne.
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1: 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Jusqu'où peut aller le conflit entre deux parents et comment protéger les enfants de cette bataille? 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Appelez-nous. Voici Haha, Take on Me.

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1: Bonjour à toutes et à tous et soyez les bienvenus. Une séparation peut être douloureuse sans nécessairement devenir conflictuelle, mais lorsqu'il y a des enfants, que les parents ne parviennent plus à s'entendre, que la question de la résidence, des vacances, de la pension, de l'autorité parentale devient un sujet de confrontation, la rupture peut rapidement prendre une dimension judiciaire. Alors à quel moment faut-il saisir un avocat? Que peut décider le juge aux affaires familiales? Et surtout, comment éviter que le conflit entre deux adultes ne finisse par prendre toute la place dans la vie des enfants? Pour nous éclairer sur ces situations parfois très tendues, maître Johanna Johann, avocate au barreau d'Ajaccio, est notre invitée aujourd'hui. N'hésitez pas à nous appeler pour participer, 04 95 32 22 22. Julie Nigo, Lietto Standard, Stéphane Casalonga réalise cette émission. Et puis vous pouvez participer également par écrit ou via des messages vocaux, par WhatsApp, toujours au 32 22 22, et via la page Facebook ici RCFM et le compte Messenger. On y va.
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1: Bonjour maître.
2: Bonjour.
1: Ravi de vous retrouver ce matin avec donc ce sujet qui nous préoccupe aujourd'hui. Et cette première question, à partir de quel moment une séparation qui se passe mal devient-elle véritablement une affaire juridique?
2: Alors, souvent malheureusement les gens traînent dans le temps. C'est-à-dire que quand il y a une séparation, le mieux c'est de saisir immédiatement le juge aux affaires familiales pour trouver un cadre. Même quand ça se passe bien, parce qu'on n'est jamais à l'abri en fait qu'une situation finisse par se détériorer, notamment avec l'arrivée, vous m'excuserez l'expression, des ce qu'on appelle les pièces rapportées. Voilà, ça c'est clair. Donc toujours quand il y a une séparation, cadrer pour sécuriser tout le monde et les parents. Et les enfants. Et c'est vrai que quand ça se fait au début et quand ça se fait dans une situation où tout est apaisé et où les parents sont d'accord, la procédure est rapide, tout va bien. Après, bien sûr, il y a toujours de la douleur. La séparation, c'est jamais facile. Il y a toujours un peu de rancœur, mais souvent, à ce moment-là, les parents arrivent à mettre cette rancœur de côté et à trouver des solutions. Donc, le conseil qu'on donne, c'est de le saisir immédiatement. Parfois, ils se disent non, on va pas le saisir, on va essayer. La situation va se gangréner, les enfants vont assister à des scènes auxquelles ils ne devraient pas assister, et c'est destructeur pour les enfants. Et à ce moment-là, ça devient urgent de saisir le juge aux affaires familiales.
1: Qu'est-ce qui pousse le plus souvent les parents à franchir la porte de votre cabinet, d'un cabinet d'avocat en général? La résidence des enfants, les droits de visite, la pension ou les décisions du quotidien?
2: Alors, ça dépend vraiment des cas. Parfois, j'ai des parents qui viennent parce que l'autre parent ne veut pas voir l'enfant. Ça arrive, et là, dans ces cas-là, on est complètement... ça arrive de plus en plus, hein, il faut le savoir. Et des mamans ou même des papas, hein, mais c'est vrai que je reconnais que c'est plus souvent, en tout cas pour ma part, des mamans qui viennent et qui me disent il veut pas voir l'enfant, comment je fais? Bon, ben là, il faut savoir qu'on peut pas forcer l'autre parent qui ne veut pas s'occuper physiquement de l'enfant à recevoir l'enfant, donc on ne peut rien faire à ce moment-là. Ça peut être aussi la résidence des enfants. On veut pas de résidence alternée. On veut une résidence principale avec un droit de visite et d'hébergement. Mais c'est aussi la contribution à l'entretien et l'éducation des enfants. L'argent, c'est le nerf de la guerre, hein. Surtout à l'heure actuelle dans une société où les salaires sont très faibles, les charges sont très importantes. Les parents n'arrivent pas à joindre les deux bouts, donc dès que ça commence à parler d'argent, la situation se cristallise et ça devient extrêmement compliqué.
1: On comprend qu'il ne faut pas attendre qu'il y ait nécessairement un conflit ouvert pour consulter l'avocat, que dans une séparation très conflictuelle, il faut là aussi y aller pour éviter de faire empirer la situation. Même quand les choses vont bien, on a compris qu'on peut venir vous voir. Dans toutes ces procédures, on parle beaucoup donc de garde juridiquement. Qu'est-ce que cela recouvre réellement?
2: Alors, garde, c'est le terme qui n'est plus juridique. Aujourd'hui, on parle de résidence principale de l'enfant. Où est-ce que l'enfant va résider? Donc, nous avons la résidence alternée. C'est quand l'enfant réside moitié-moitié chez les parents, mais vraiment moitié-moitié. C'est-à-dire qu'il n'y a pas un parent qui a un peu plus que l'autre. On est souvent, par exemple, c'est du vendredi au vendredi. Voilà, là on est sur un partage par moitié total. C'est une résidence dite alternée. Sinon, il y a la résidence principale de l'enfant chez l'un des parents. Ça veut dire que les enfants sont principalement chez un des parents et l'autre parent a ce qu'on appelle un droit de visite et d'hébergement. Un week-end sur deux, la moitié des vacances, un petit peu plus, hein, parce que maintenant, il y a les droits de visite et d'hébergement élargi, c'est pas une semaine, mais c'est quasiment une semaine. Mais comme on n'est pas sur du moitié-moitié, on n'appelle pas ça une résidence alternée. Le terme garde, c'est le terme qu'on emploie aujourd'hui dans le langage commun, mais aujourd'hui, on parle de résidence.
1: Mmh. La séparation, d'ailleurs, elle ne met pas fin à l'autorité parentale conjointe. Concrètement, qu'est-ce que ça signifie dans la vie quotidienne ?
2: Ça signifie que toutes les décisions importantes pour les enfants doivent être prises en commun. C'est extrêmement important. Alors, pas est-ce que je l'emmène au parc aujourd'hui ou non, ça, on est bien, vous avez bien conscience que non. C'est vraiment à quelle école je vais l'inscrire, à quel sport je vais l'inscrire, s'il y a une décision médicale non urgente mais importante à prendre, par exemple l'opération des dents de sagesse. Souvent, c'est pas une décision qui est urgente, mais ça reste quand même une opération chirurgicale. Donc, ce sont des décisions que l'on doit prendre en commun. Voilà, toutes les décisions qui ont une incidence importante sur la vie de l'enfant doivent être prises en commun. Il faut savoir que l'autorité parentale, elle est automatique au moment de la reconnaissance de l'enfant, mais si l'un des parents, et c'est souvent le père, parce que comme la maman accouche de l'enfant, elle ne doit pas reconnaître l'enfant, la reconnaissance se fait automatiquement. Souvent, si le père omet de reconnaître l'enfant au bout d'un an, il n'a pas l'autorité parentale. Il doit le reconnaître dans la première année de l'enfant. Sinon, il a l'obligation de saisir le juge d'affaires familiales pour obtenir cette autorité parentale.
1: D'accord. Donc on comprend, hein, quand il s'agit de l'école, d'un traitement médical, d'un déménagement, d'une activité importante, même lorsque les parents sont séparés, ces décisions se prennent à deux, c'est impossible que ce soit une décision unilatérale.
2: Alors le déménagement, ça dépend. Le déménagement, ça dépend. Si on va déménager l'appartement d'à côté, ça va. Si on doit changer de région, là encore, ça dépend s'il y a une décision judiciaire. C'est-à-dire que quand il n'y a pas de décision judiciaire, c'est une situation qui est un peu anarchique. Ça résulte pas vraiment de l'autorité parentale. Demain, je n'ai pas de décision judiciaire, j'ai un enfant, je ne suis pas mariée. On va prendre ce cas-là. Je dois aller sur Paris pour travailler. S'il n'y a pas de décision judiciaire qui m'impose de rester en Corse, donc de présenter l'enfant au père, je peux déménager pour des raisons professionnelles. Donc c'est à ce moment-là, si cette problématique arrive, c'est à l'autre de saisir immédiatement le juge aux affaires familiales en urgence. Et c'est pour ça, en fait, que pour éviter ce genre de situation, on demande à ce que... on demande. Il est très important de saisir le juge d'affaires familiales immédiatement pour que ce type de décision, l'autre parent ait son mot à dire. Parce que là, il y a un éloignement géographique de l'enfant. Si après, c'est pour déménager à Ajaccio Portici, ça va.
1: Ça va aller.
2: Ça va aller.
1: Et est-ce que ça arrive malgré tout qu'il y ait un parent qui prenne systématiquement les décisions sans consulter l'autre ?
2: Alors, ça arrive assez souvent, mais il faut savoir que pour tous les documents qui sont extrêmement importants, souvent on demande la signature de l'autre parent. Mmh. L'inscription à la crèche, on demande la signature de l'autre parent. S'il n'y a pas la signature de l'autre parent, on demande un papier juridique qui explique pourquoi il n'y a pas la signature de l'autre parent. Peut-être parce que, justement, la maman a ce qu'on appelle l'autorité parentale exclusive ou l'exercice de l'autorité parentale exclusive. Donc, pareil pour les opérations chirurgicales, quand il y a deux parents, on exige la signature de l'autre parent. Donc, administrativement, pour les décisions qui sont extrêmement importantes, souvent, il y a ce blocage. Mais il arrive que d'autres, que certains arrivent ou imitent la signature ou alors que oui. L'administration ne soit pas très vigilante et que ça passe.
1: La résidence alternée, parce qu'on en a parlé, est-ce que c'est une solution réellement adaptée à tous les enfants et à toutes les séparations ?
2: Alors, pas du tout. Pour avoir une résidence alternée, déjà, le mieux, c'est d'avoir des logements qui sont quand même de manière qui sont proches, dans la même ville. Vous pouvez pas avoir une résidence alternée si c'est Ajaccio-Sagone, parce que ça imposerait à l'enfant de faire de la route, et puis surtout, l'école. Où est-ce qu'il serait scolarisé cet enfant ? C'est-à-dire que s'il est scolarisé sur Ajaccio, une semaine sur deux, il y a une demi-heure de route, 35 minutes, allez, 1h30 quand il y a les embouteillages. Donc, ça serait compliqué. Donc non, on demande quand même à ce qu'il y ait des logements adaptés pour les enfants chez chacun des parents, qu'il y ait une situation géographique qui soit à proximité. Voilà. Le plus important, c'est l'intérêt des enfants. Là, on ne parle pas d'intérêt des parents, parce que même si on estime que les deux parents aiment autant les enfants l'un que l'autre et ils sont en capacité de s'en occuper, la seule chose qui compte et qui va compter pour un juge aux affaires familiales, c'est l'intérêt de l'enfant. Et l'intérêt de l'enfant, c'est de ne pas être sur la route.
1: Et justement, le juge, qu'est-ce qu'il regarde lorsqu'il doit déterminer chez qui l'enfant va résider, par exemple?
2: Alors, il va regarder plein de choses. Quand il n'y a pas d'accord sur la résidence alternée, il va regarder l'âge de l'enfant. Parce qu'un enfant qui est très très jeune, la résidence alternée peut ne pas être adaptée. Il y a plusieurs revues scientifiques qui l'indiquent. Voilà. Ça peut être, dans un premier temps, compliqué pour l'enfant. Donc, il lui faut un cadre. La résidence alternée, pour un jeune enfant, n'est pas adaptée. Par contre, plus il va grandir, plus la situation va être adaptée, donc, ou pas. Après, ça dépend de la sensibilité de l'enfant, ça dépend du cadre de vie de l'autre parent. Donc, il y a vraiment une analyse complète sur la situation des deux parents. Si après, les deux parents ont le même niveau de vie, qui peuvent offrir le même cadre de vie, alors, parfois, parfois l'autre parent a un niveau un petit peu plus faible, ça ne veut pas dire qu'il ne peut pas y avoir de résidence alternée, parce que le plus important aussi, c'est l'affection qu'on va leur porter, l'attention qu'on va leur porter. Si les parents peuvent l'emmener, par exemple, tous les matins à l'école, il y a des parents, malheureusement, qui commencent très tôt le matin, qui vont commencer à 4h du matin. Donc, monsieur, qui c'est qui va, ou madame, qui c'est qui va emmener votre enfant à 8h à l'école, si vous commencez à 4h du matin, si vous travaillez de nuit, même si vous aimez très fort votre enfant, que vous avez envie de vous investir, comment ça va être possible. Donc on va véritablement analyser la situation de l'autre parent. S'il n'est pas carencé, mais que son travail ne lui permet pas de s'occuper correctement de l'enfant, malheureusement on va attribuer la résidence à l'autre parent pour l'intérêt de l'enfant et que l'intérêt de l'enfant.
1: Johanna Joanne, à partir de quel âge et dans quelles conditions la parole de l'enfant peut-elle être entendue par le juge? Et il y a notamment cette question qui peut revenir, est-ce qu'un enfant peut réellement choisir entre son père et sa mère?
2: Alors non, un enfant on lui demande pas, et heureusement qu'on lui demande pas de choisir. Par contre, on lui demande son avis. Alors on estime qu'il est doué de raison, c'est-à-dire qu'il peut donner son opinion. Alors ça dépend de l'enfant. La jurisprudence va vous dire 7 ans. 7 ans, c'est vraiment un enfant qui va être extrêmement précoce. À Ajaccio, par exemple, l'âge va être plutôt autour des 10 ans. Mais on va lui demander son avis, on va le consulter, mais c'est pas pour autant que on va forcément l'écouter. On sent que parfois il y a un conflit de loyauté, que parfois il y a une tristesse. On évite de les mettre dans cette situation, sauf bien entendu s'il y a des éléments de dangerosité. Là, c'est même mieux d'ailleurs qu'ils soient entendus pour qu'ils expliquent est-ce que papa est méchant, est-ce que maman est méchant, est-ce que pour toi te lever très tôt chez papa, est-ce que c'est problématique. Voilà. C'est important aussi qu'il donne son avis.
1: Justement, qu'est-ce qu'on répond à un parent qui vous dit mon enfant ne veut plus aller ou chez son père ou chez sa mère?
2: Alors, si l'enfant ne veut plus aller chez le père ou chez la mère, c'est déjà quelque chose qui est problématique. C'est pas normal. C'est pas normal parce qu'un enfant qui a grandi avec ses deux parents, c'est normalement, il aime ses deux parents et il a envie de voir ses deux parents. Alors, peut-être pas autant. Autant la résidence alternée parfois c'est trop difficile parce qu'il y a un lien d'affection, même un lien de fusion qui se fait plus avec un parent qui va avoir plus joué le jeu pour les activités, par exemple qui va l'emmener plus souvent à la danse alors que c'est un passionné de danse. Il y a des liens qui vont se faire plus avec l'autre parent, mais par contre un enfant qui refuse totalement de voir son autre parent, c'est qu'il y a une problématique. La problématique, elle peut être liée directement à l'enfant. Il y a une sensation de mal-être, peut-être parce que le nouveau logement ne lui convient pas, parce que le nouveau compagnon ou la nouvelle compagne ne lui convient pas. Ça aussi, il y a ce mal-être, et ce mal-être, il faut essayer de rassurer l'enfant. C'est-à-dire qu'il y a certains parents qui vont se saisir de cette situation en disant « Ah, il veut plus y aller, moi je peux rien faire. » Non, il veut plus y aller, moi je peux rien faire. S'il veut plus y aller et qu'il n'y a pas de violence, il n'y a pas de négligence et qu'il y a un mal-être parce qu'il se sent pas chez lui, parce que l'autre parent a été obligé de déménager, donc il retrouve plus sa chambre, il retrouve plus son quotidien, il y a un nouveau compagnon, une nouvelle compagne, et même s'il est très gentil, ben, il y a cette sensation de je suis un peu plus délaissé. Il faut rassurer l'enfant. C'est important de le rassurer, pas de se saisir de cette situation en se disant allez voilà, allez banco, tant mieux, il veut plus y aller, ça m'arrange et je marque un point. L'objectif, c'est de le rassurer. Il y a aussi la possibilité d'emmener son enfant chez un psychologue. Alors, on va, n'emmène pas les enfants, parce qu'il y a toujours ce truc, mon enfant c'est pas un fou, on va arrêter maintenant, on est en 2026. Les psychologues sont là aussi pour rassurer, sont là aussi pour expliquer, c'est pas parce qu'on a un problème psychiatrique ou psychologique qu'on va voir un psychologue, donc parfois c'est important aussi, on peut l'emmener chez un psy. Le plus important c'est de discuter, de rassurer, et si on voit qu'avec la discussion et en essayant de rassurer l'enfant ne veut quand même pas y aller, c'est peut-être qu'il y a une problématique plus profonde. En tout cas, il faut écouter l'enfant, il faut l'apaiser.
1: Maître Johanna Joanne, avocate au barreau d'Ajaccio, notre invitée, n'hésitez pas à nous appeler, à nous écrire. On parlera notamment dans cette seconde partie à venir du droit de visite lorsque celui-ci devient une source de conflit. À tout de suite, voici Igamte, Lichupamo.

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1: Nous sommes toujours avec Maître Johanna Joagne, avocate au barreau d'Ajaccio. Si vous voulez appeler pour intervenir, n'hésitez pas, 04 95 32 22 22. Passez également par WhatsApp, toujours au même numéro pour vos messages écrits et vocaux. Et la page Facebook ici à CFM et le compte Messenger. Que peut faire un parent, maître, lorsque l'autre ne respecte pas les horaires ou les périodes de garde prévues, lorsqu'on parle de droit de visite et que celui-ci devient une source de conflit?
2: Alors, s'il est fixé par un jugement, l'autre parent a tout intérêt à s'exécuter et à l'appliquer, parce que si, par exemple, il n'a qu'un week-end sur deux et qu'il ne rend pas l'enfant le lundi, c'est non-représentation d'enfant, c'est une infraction pénale. Si il doit payer une pension alimentaire et que d'autres il décide de ne plus la payer, par exemple parce qu'il a perdu son emploi, si l'autre parent n'accepte pas, parce qu'on peut toujours, on peut toujours régler à l'amiable. Là, je parle vraiment de si l'autre n'est pas d'accord, c'est un abandon de famille. Donc si il n'y a pas d'accord possible et que l'autre parent veut, pour X ou Y raison, augmenter son droit de visite et d'hébergement ou arrêter de payer la pension alimentaire parce qu'il a perdu son emploi, parce qu'il a des dettes, pour plein de choses, dans ces cas-là, il doit ressaisir le juge d'affaires familiales. Sinon, s'il y a un jugement et à défaut d'accord de l'autre parent, le jugement doit s'appliquer à la lettre.
1: D'accord. Et on comprend qu'un parent qui refuse de remettre l'enfant à l'autre parent, bien entendu, en cours de sanctions graves.
2: Voilà. C'est ça.
1: Et les vacances scolaires, est-ce qu'elles sont particulièrement propices au conflit, quelles qu'elles soient, peu importe la période?
2: Alors, en absence de jugement, oui. En absence de jugement, oui, parce que normalement c'est une semaine sur deux. Mais par exemple, il y a mais moi cette semaine-là, tu sais que je suis pas en congé, je suis en congé l'autre semaine. Ah mais tu m'avais pas prévenu, donc en fait on a la même semaine de congé. Donc en l'absence de jugement et en l'absence de cadre, voilà, il va y avoir ces problématiques-là. Non mais tu sais que la petite elle a le gala de danse. Est-ce que tu t'engages à l'emmener au gala de danse? Mais non, je dois aller voir ma mère sur le continent. Elle a pas vu ma mère. Voilà, c'est toutes ces petits soucis qui vont du quotidien, hein, finalement, qui vont s'accumuler, qui vont cristalliser la décision et qui font que ça peut vraiment créer des difficultés. Quand il y a un jugement, la problématique, elle n'y est pas, parce qu'en fait, c'est cadré. Donc, l'autre parent a tout son temps pour s'organiser. Il a le jugement, c'est voilà, les semaines paires, tu l'as la première semaine des vacances scolaires. Donc, tu t'organises en fonction un an à l'avance. Tu dis à ton patron, voilà, moi, je vais être en congé cette semaine-là parce que j'ai un jugement qui dit que j'ai mes enfants cette semaine-là. Il y a aussi la problématique du centre aéré. Ah non, mais tu veux prendre les enfants, mais moi j'ai déjà payé le centre aéré parce que maintenant on est obligé de les inscrire 3 mois à l'avance parce que sinon on n'a plus de place. Est-ce que tu t'engages à payer le centre aéré? Non, je m'engage pas parce que c'est toi qui l'as fait. Voilà, non, mais ça, c'est tout le temps. En l'absence de jugement, ce sont des discussions tout le temps, tout le temps, tout le temps. Moi, je reçois une dizaine de mails par jour parce que mes clients vont m'interroger sur ces difficultés-là parce qu'il n'y a pas de jugement, parce qu'ils ont saisi trop tard ou que la situation s'est tellement cristallisée qu'ils vont essayer de marquer des points. On voit que souvent, c'est pour se titiller et on oublie le bien-être de l'enfant. Parce que au milieu de tout ça, il y a des enfants qui souffrent. Il y a des enfants qui souffrent parce qu'ils voient qu'il y a des parents qui se déchirent, ils voient, ça va énerver le parent chez qui ils sont, donc ils vont voir que le parent, il est stressé, donc eux, ils vont être stressés, et ça va les mettre petit à petit dans un conflit de loyauté. Quand je suis chez maman, je vois que papa embête maman et maman est triste. Quand je suis chez papa, je vois que maman embête papa et papa est triste. Donc là, les enfants, eux, pour eux, ça devient des situations qui sont extrêmement difficiles à vivre.
1: Et lorsqu'il y a un jugement, on a compris qu'il y a un cadre et c'est toujours mieux donc que ce flou qui peut perdurer lorsqu'il n'y a rien. Peut-on demander au juge, par exemple, de modifier rapidement une organisation qui ne fonctionne plus?
2: Alors oui, on peut le demander. On peut saisir le juge aux affaires familiales à bref délai en cas de réel problème. S'il y a une urgence, par exemple, vous devez partir sur le

0: continent parce que vous avez une mutation. Vous ne pouvez plus présenter à ce moment-là les enfants un week-end sur deux, parce que c'est pas possible que les enfants prennent l'avion un week-end sur deux pour voir leur père. Il ne pourra plus que les voir, ou leur mère, hein, parce que j'ai tendance beaucoup féminisée parce que j'ai une clientèle vraiment féminine, mais c'est aussi les papas qui sont très investis à l'heure actuelle. Donc voilà, là, en cas de déménagement, un week-end sur deux, c'est plus possible. Ça ne peut être que la moitié des vacances. Donc dans ces cas-là, on doit saisir le juge aux affaires familiales. Alors voilà, je suis désolée, je viens d'obtenir une mutation. Ça va, j'ai une maison sur le continent, j'ai une mutation où je vais obtenir un salaire beaucoup plus important, intérêt de l'enfant aussi, que le parent gagne bien sa vie. J'ai déjà une place à l'école, une bonne place pour eux. S'il y a des soins, par exemple, ils sont suivis au CMP pour x, y raison, j'ai déjà une place au CMP. Je dois partir sur le continent. C'est urgent, puisque je dois prendre mon poste dans 2 mois, donc je saisis le juge aux affaires familiales en urgence. Si c'est parce que à un moment donné, papa et maman n'est plus content parce qu'il veut plus le prendre jusqu'au dimanche soir, mais au lundi matin, c'est pas une urgence. Donc, il faut vraiment justifier cette urgence.
1: Voilà, c'est quelque chose quand même qui se pèse, on a bien compris. Pour être toujours dans la pédagogie, maître, dans quelle situation un droit de visite peut-il être limité, aménagé, voire suspendu ?
0: En cas de danger de l'enfant, c'est-à-dire que si l'un des parents présente un danger pour l'enfant, alors le danger peut être physique, il peut être aussi psychologique, hein, parce qu'il y a des parents qui vont, mais par exemple, hein, quand ils vont interdire l'enfant d'aller voir l'autre parent, quand ils vont dire du mal de l'autre parent, quand on va voir un mal-être de l'enfant qui fait que l'enfant va complètement se bloquer et qui veut plus aller chez ce parent qui lui inflige toutes ces violences, dans ces cas-là, on peut restreindre ses droits. Donc à l'heure actuelle, il y a ce qu'on appelle les visites médiatisées, c'est-à-dire que ça va se faire dans un lieu où ils vont être entourés d'un psychologue et d'autres professionnels pour justement réinstaurer le dialogue, parce que parfois c'est juste un problème de communication. Il y a des parents qui vont avoir à un moment donné, peut-être parce que ils sont tristes aussi, il faut le prendre en considération. On fait aussi en fonction des capacités intellectuelles de l'autre parents, donc ils vont pas avoir l'art et la manière de parler à l'enfant, de le sécuriser, et dans ces cas-là, eh bien peut-être que l'enfant va se sentir en insécurité et donc il va y avoir un blocage, et on va les mettre en visite médiatisée pour permettre de réinstaurer un dialogue entre le parent qui est en difficulté et l'enfant, pour petit à petit élargir ses droits. Quand il y a un problème d'alcool, quand il y a un problème de violence aussi, on peut aller en visite médiatisée. Et si, malgré ces visites médiatisées, on voit que il n'y a pas d'amélioration vis-à-vis de l'autre parent, on peut demander la suspension du droit de visite et d'hébergement parce que les enfants sont en danger.
1: Au moins, c'est clair. Il y a aussi, bien entendu, la problématique de la pension alimentaire, de l'argent, c'est le nerf de la guerre, on le disait. Est-elle souvent, cette pension alimentaire, un autre terrain de bataille après la séparation ?
0: Ah bah, toujours. Toujours. Alors là, c'est souvent, 80% des cas, c'est la problématique. Ce que je déteste le plus quand je reçois une personne, c'est quand elle me dit « Bon, je veux une résidence alternée parce que je ne veux pas payer de pension. » Ça, c'est une phrase que je ne veux plus entendre de mes clients. On veut une résidence alternée, c'est parce qu'on aime ses enfants et qu'on veut s'en occuper la moitié du temps. Et en plus, c'est pas parce qu'on est en résidence alternée que on ne paye pas de pension. La pension alimentaire se fait en fonction des revenus de chacun des parents. Donc, quand il y a une importante disparité entre les revenus, vous gagnez 4 000, la maman ou le papa est au RSA, forcément, il y a une disparité. Ah oui. C'est pas parce que vous avez une résidence alternée que vous n'avez pas payé de pension alimentaire. Déjà, ça, il faut le savoir. Et comme ça, c'est dit. Bien souvent aussi, j'entends, je veux pas payer de pension alimentaire parce que je veux pas qu'elle l'utilise pour elle. Non. ou pour lui. Donc non, il faut savoir que c'est pas comme ça que ça se passe aussi. La pension alimentaire, la contribution à l'entretien et à l'éducation des enfants, c'est le nom juridique. C'est pour contribuer à l'entretien et à l'éducation. Quand, par exemple, un enfant vit plus longtemps dans la semaine au domicile de son père ou de sa mère, il consomme plus d'électricité, il consomme plus d'eau, il consomme plus de nourriture. Le parent fait plus de déplacements pour l'accompagner à l'école ou aux activités extrascolaires. Et ensuite, on compte les vêtements, on compte tout. Donc oui, une contribution à l'entretien et l'éducation, c'est pour aider l'autre parent qui a en charge plus longtemps les enfants à payer les factures et à payer également le quotidien. Mais là, encore une fois, on va vérifier les facultés contributives de chacun des parents. Il faut aussi que l'autre parent ait les moyens de payer cette contribution à l'entretien et à l'éducation. Donc, dans ces cas-là, on va vérifier ses revenus. On va également vérifier ses charges. Il faut quand même que les charges, elles soient cohérentes. C'est-à-dire que si il est au SMIC et que il a un leasing d'une BMW de 600 euros par mois, vécu et vu, et de 600 euros, là, il y a une problématique. Donc, c'est les enfants qui priment, c'est pas le vivre dans le luxe et dans le confort du parent qui est célibataire. Donc, on va quand même vérifier les revenus et les charges. Si on voit que les revenus sont faibles et que les charges sont importantes, mais correspondent à un train de vie classique, parce que les loyers aujourd'hui sont excessifs, hein. Vous gagnez un SMIC, les loyers quand vous êtes seul et que vous n'avez aucune aide, parfois c'est 800-900 euros, ça impute la moitié de votre salaire. Donc tout ça, on va le prendre en considération pour fixer éventuellement la contribution à l'entretien et l'éducation. Et si vous pouvez aussi déclarer si vous n'avez pas les moyens en fonction de vos revenus et de vos charges, vous pouvez être déclaré insolvable, et dans ces cas-là, c'est la CAF qui peut prendre en charge ce qu'on appelle donner le soutien familial à l'autre parent.
1: D'accord. Puisque effectivement la question peut se poser, hein, lorsqu'un parent ne reçoit plus la pension prévue ou que l'un affirme ne plus avoir les moyens de payer, la justice à un moment donné doit arbitrer.
0: C'est ça. Ben alors, si vous avez été condamné à un moment donné à payer une contribution à l'entretien et l'éducation et que vous n'avez plus les moyens, vous perdez votre emploi, ça arrive. Vous avez un grave accident et que vous ne percevez plus votre salaire votre salaire comme vous le perceviez au départ, il faut que vous saisissiez le juge aux affaires familiales. Vous n'avez pas le droit, vous, d'autorité, de dire je n'ai plus les moyens, j'arrête. Ça, c'est pas possible, c'est une infraction pénale. Vous devez déjà en parler à l'autre parent, toujours là, toujours tenter la communication en disant voilà, j'ai perdu mon emploi, est-ce que je peux diminuer la contribution à l'entretien et l'éducation? Voilà, je pense que l'autre parent peut l'entendre aussi. S'il ne peut pas l'entendre, ne le faites pas d'autorité et vous saisissez le juge aux affaires familiales ou vous demandez la suspension ou alors la diminution de manière rétroactive, c'est-à-dire au jour du dépôt de la requête.
1: Bien. Maître Joanna Johan, vous restez avec nous encore quelques minutes, on se retrouve pour une dernière partie dans quelques instants, à tout de suite.
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1: Dernière partie de notre émission avec Maître Joanna Johan, avocato, barreau d'Ajaccio. Dernière possibilité de participer pour vous par téléphone, via WhatsApp ou encore via Messenger. On parle bien entendu séparation, on parle également, et c'est bien normal, de l'intérêt de l'enfant. Avant tout, nous étions sur le sujet de la pension alimentaire. Il y a aussi, bien entendu, le conflit qui peut devenir parfois même une arme. Dans votre pratique, vous pouvez voir des situations dans lesquelles l'enfant devient malgré lui l'instrument du conflit entre les parents.
0: Alors ça, c'est terrible, et c'est clairement de la violence vis-à-vis de l'autre parent et vis-à-vis de l'enfant. C'est quand on va faire une rétention, il y a pas si longtemps que ça, j'ai une dame qui a quitté le domicile parce qu'elle en pouvait plus, parce qu'elle était très triste, et que voilà, il y avait quand même de la violence, et l'autre parent refusait de lui présenter l'enfant. Tu reviens pas à la maison, tu n'as pas l'enfant. Et elle se retrouve dans une situation de précarité totale parce qu'elle devait quitter le logement, parce que elle n'a pas pu partir avec son enfant, parce que ne souhaitant pas que son enfant, eh bien, soit dans la rue, et avec ce papa qui lui imposait de revenir parce que sinon il ne lui présentait plus l'enfant. Mais ça, c'est de la violence. Ça, à ce stade-là, on rentre dans de la violence intrafamiliale vis-à-vis de l'autre parent et vis-à-vis de l'enfant, parce que je, encore une fois, là, j'ai pris un cas où c'était une maman, mais ça peut être aussi un père qui quitte sa femme et sa compagne et la compagne qui refuse de lui présenter l'enfant. C'est également de la violence, et c'est extrêmement violent pour les enfants, et c'est à ce moment-là où on commence à se poser la question sur les facultés de l'autre parent de bien s'occuper des enfants. Parce que s'occuper des enfants, c'est s'en occuper de manière matérielle, c'est-à-dire lui fournir un foyer, le soigner, lui permettre d'aller à l'école, mais c'est aussi de lui offrir un cadre psychologique sain et serein. Donc le rassurer, lui permettre d'entretenir des liens avec son autre parent, avec ses grands-parents également, parce que c'est très important qu'un enfant, ben, il ait des liens avec ses racines. Quand il n'y a pas d'élément de dangerosité, on est bien d'accord, quand il n'y a pas de violence, quand il n'y a pas, voilà, je parle quand on est vraiment en absence de toute violence et de tout problème d'alcool, de drogue. Donc dans ces cas-là, on a quand même, nous parents, une obligation d'offrir un cadre matériel, mais aussi un équilibre psychologique, et ça part du principe que l'on doit permettre le lien avec l'autre parent. Si vous n'êtes pas capable de faire un lien avec l'autre parent, alors qu'il n'y a aucune raison de couper ce lien, c'est peut-être vous qui êtes un problème.
1: Il y a aussi le passage fatidique devant le juge lorsque, bien entendu, celui-ci est sollicité. Qu'est-ce qu'il regarde réellement, le juge aux affaires familiales, lorsqu'il reçoit deux parents qui présentent chacun une version qui peut être totalement différente de la situation?
0: Alors, déjà, il va regarder les preuves. Hein, parce que on monte des dossiers. Hein. Si on estime que le parent n'est pas capable parce qu'il y a un problème d'alcoolisation, il faut apporter des preuves de ça. Alors les preuves, ça peut être des photos. Hein. Pour ma part, j'ai déjà eu des dossiers où il y avait des parents dans des états catastrophiques. C'était assez flagrant qu'il y avait une problématique. On va peut-être aussi regarder s'il y a des condamnations. Hein. Il y a des parents qui se font condamner pour ivresse au volant alors qu'il y avait des enfants à l'arrière du véhicule. Extrêmement dangereux. On va regarder. Voilà, on va apporter des preuves directes ou indirectes. Hein, par exemple, des témoignages aussi, hein, des gens qui vont témoigner. Donc, on va constituer des dossiers. Le juge va apprécier sur pièce s'il y a vraiment un élément de dangerosité. C'est très dur, hein, d'être juge aux affaires familiales, parce que on doit prendre des décisions qui sont très importantes pour les enfants qui sont toujours victimes des séparations, hein, parce que quoi qu'il en soit, même quand les séparations se passent très bien, les enfants, ils ont plus leur papa et leur maman ensemble. Donc ça reste quand même une souffrance pour eux. Donc ils sont toujours les victimes de cette séparation. Donc le juge aux affaires familiales doit apprécier et doit être extrêmement vigilant sur tous les éléments que l'on va lui apporter. Alors après, heureusement, on n'est pas toujours obligé d'en arriver à de tels cas extrêmes. Quand les parents sont d'accord, ou même quand il y a des points de désaccord, on peut aussi discuter et réussir à se mettre d'accord et faire des conventions parentales. Ça, c'est possible aussi. Et dans ces cas-là, c'est pas obligé d'apporter la preuve de la dangerosité de l'autre, etc., etc.
1: Parmi les preuves, il peut y avoir les messages, les SMS, les mails.
0: Les messages, les SMS, les enregistrements. Aussi avec des constats d'huissier, des témoignages, des casiers judiciaires qui sont parfois extrêmement parlants. Donc des photos, des photographies. Donc aujourd'hui, des captures d'écran Messenger. Il y a plein de choses qui font qu'aujourd'hui, on peut réunir des preuves, mais voilà, il faut que ce soit quand même, il faut des dossiers qui soient quand même assez solides. Et il faut savoir qu'aucun parent n'est parfait. C'est important de le dire aussi. On est tous des êtres humains. On a tous parfois des moments de fragilité. Il faut pas profiter de ces moments-là pour casser l'autre, pour faire passer l'autre par un mauvais parent. Parce que si on a choisi cette personne, c'est qu'à un moment donné, on estimait qu'il était capable d'être le compagnon ou la compagne, capable d'être le parent de ses enfants. Et il faut pas profiter des moments de fragilité pour casser l'autre. Parce que là, c'est les enfants qui souffrent. Donc, vaut mieux parfois une bonne discussion et une entraide malgré les rancœurs que plutôt d'aller se casser devant le juge, parce que vraiment les premières victimes, ce sont les enfants. Et là, je parle encore une fois quand il n'y a pas de violence et quand il n'y a pas de problème d'alcool ou de drogue ou de ces choses. Hein. Je parle vraiment, il y a parfois des parents qui sont un peu en difficulté parce que la séparation, c'est difficile, c'est pas toujours un choix à deux. Donc, il y a des petits moments de dépression, des petits moments de fatigue, de fragilité. Et dans ces cas-là, il faut soutenir l'autre parent parce que l'autre parent, ça reste quand même le parent des enfants et il a un lien direct. Donc, ne pas profiter de cette situation de faiblesse et essayer d'avancer ensemble malgré les rancœurs. C'est le plus difficile. Mais en tout cas, c'est le conseil que moi je peux donner en tant qu'avocate, parce que je vois à quel point ça peut être destructeur pour les enfants.
1: Et on terminera l'émission sur ce conseil des plus sages. J'ai fait un mix des deux mots. Merci beaucoup, Maître Johanna Johanny, d'avoir été avec nous ce matin. Une agréable journée et puis à bientôt sur RCFM.
0: À bientôt, merci beaucoup.
1: Merci, au revoir.
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3: Prenez le temps.
4: Il y a ceux dont le chien marche au pied, tranquille, comme dans une pub. Et puis il y a les autres, ceux qu'on croise en train de se faire traîner façon traîneau urbain. Si votre chien tire en laisse, rassurez-vous, vous n'êtes pas seul. Et on en parle avec le docteur Pierre Fabingue, notre vétérinaire.
5: Avoir un chien qui tire en laisse, c'est un peu le cauchemar des balades. On commence avec l'idée de prendre l'air et on finit avec une épaule en vrac. Pourtant, ce comportement n'est pas un caprice. Dans la majorité des cas, c'est juste que votre chien n'a jamais appris à marcher autrement. Un chiot explore le monde avec enthousiasme. Il tire vers une odeur, un copain, un truc qui bouge. Et si à ce moment-là, vous suivez le mouvement sans y prêter attention, vous lui apprenez que tirer, eh ben, ça marche. Résultat, à l'âge adulte, il est persuadé que la laisse sert à tirer son humain et pas à marcher avec lui. Et plus il grandit, plus ça devient vite un enfer.
4: Donc c'est un problème d'apprentissage, comment est-ce que l'on corrige ça ?
5: Déjà, il faut reprendre les bases. Le premier exercice est ce que j'appelle la laisse détendue. Quand votre chien tire, arrêtez-vous. Pas un mot, pas une engueulade, pas de geste brusque, devenez juste un poteau. Et quand il revient vers vous, ou détend la laisse, et bien là, vous avancez. L'idée, c'est de lui montrer que la tension stoppe tout plaisir, et que la détente permet, elle, d'aller de l'avant. C'est très fastidieux au début, je sais, mais très efficace. Et bien sûr, récompensez-le quand il marche bien. Une petite friandise discrète, une parole douce, ça encourage les bons comportements. Et attention à la laisse en rouleur. C'est l'ennemi numéro un de la marche au pied. Ça encourage votre chien à rester en tension en permanence.
4: Mais est-ce qu'il y a des races qui tirent plus que d'autres, non ?
5: Clairement, oui. Un husky ou un berger ont des instincts de poursuite ou de traction bien plus marqués qu'un cavalier King Charles. Mais quel que soit le chien, on peut améliorer la marche en laisse. Ça demande juste un peu de patience et de cohérence. Évitez juste d'être incohérent. L'empêcher de tirer une fois et le laisser faire une autre. C'est comme parler deux langues en même temps. Et surtout, n'attendez pas que la balade devienne un enfer. Mieux vaut corriger tôt que d'espérer un miracle plus tard. Et si vraiment vous êtes dépassé, il n'y a pas de honte. Un bon éducateur canin peut tout changer. Et après tout, il vaut mieux investir dans quelques cours d'éducation que dans une séance d'ostéo pour votre épaule.
4: Ah ça, on est d'accord. Merci beaucoup, docteur Pierre Fabingue. Dans quelques minutes, 10h, vous retrouverez le Flash avec Mathieu Bourigne. Et puis, votre deuxième partie de matinée avec notamment les Girandolone. Et aujourd'hui, Antonio Riccielli avec un entretien aux côtés de Julien Fauconnier. Il nous parlera de sa production d'huile essentielle ou encore d'hydrolat. Tout subito, Interci FM, ritroviamo a Felinqua. Ciao, Mario Castagno.

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1: Manon Lisa et le petit pêcheur sur RCFM. Julien Fauconnier est installé dans la plaine d'Otiatane en Balagne. Il y produit huiles essentielles et hydrolats. Rencontre avec ce passionné au micro d'RCFM pour les Gironde d'Oulogne. C'est naturellement avec Anto, le balanin de l'équipe, qu'il nous présente aujourd'hui son activité en pleine nature.
2: Tout à fait, pour ce Gironde d'Oulogne. Je me trouve à Otiatane en Balagne et je suis avec Julien Fauconnier. Bonjour.
3: Et bonjour.
2: Bienvenue sur RCFM pour ce Gironde d'Oulogne. On est chez vous.
3: Exactement, sur la commune d'Otiatane, dans le bas de la commune, donc sur l'Ozari. On n'est pas loin de la plage.
2: Tout à fait, mais on n'est pas là pour se baigner. Hein.
3: Mais on n'est pas là pour se baigner, non.
2: On est là pour découvrir votre exploitation, puisque vous réalisez notamment ici des huiles essentielles, également de l'hydrolat.
3: Exactement, c'est sur cette exploitation que j'ai ma distillerie. Donc c'est ici que je ramène mes cueillettes et c'est avec ces résultats de cueillettes que je vais charger mes cuves et avec lesquelles je vais donc produire deux liquides, l'huile essentielle d'une part et l'hydrolat qu'on appelle aussi eau florale.
2: Alors le nom de la distillerie c'est tout simplement Julien Fauconnier ?
3: Exactement, il n'y a pas longtemps une personne m'avait dit que c'était assez... curieux d'ailleurs que ça soit mon nom, mais qui trouvait que c'était un gage d'engagement, que le nom de l'entreprise se soit suffisamment transparent pour dire que la personne s'engage sur son nom et son prénom, et pas que, comme dans le cas de certaines entreprises, où des fois on a du mal à trouver qui est derrière, il n'y a pas une personne identifiée ou quoi que ce soit. Et quelqu'un m'a fait la remarque cet automne au Festival Harmonie au parc de Saletsch, qu'il trouvait ça intéressant que pour une fois la personne, c'était son nom et son prénom qui fasse sa marque. Voilà.
2: Alors, est-ce que vous avez toujours baigné dans cette huile essentielle ?
3: Et pas vraiment, non. Je suis issu d'un parcours du coup post-bac, un master 2 d'informatique et après une reconversion 2 ans après. Mon retour à la maison et pendant quelques temps j'ai travaillé sur l'exploitation de ma sœur, une exploitation agricole qui fait les vaches, les brebis et la production d'huile d'olive. Et la même année, du coup, un ami m'a proposé de travailler avec les plantes qu'on avait sur l'exploitation. Lui, de son côté, physicien de formation, se sentait capable de fabriquer une distillerie qui était complètement différente de ce qui se faisait traditionnellement, mais qui serait gage d'un produit de meilleure qualité parce que basse pression, parce qu'à température contrôlée, etc. Et bien plus économe en énergie que les distilleries traditionnelles. Donc c'est Stan Leclerc, mon associé de l'époque. Et du coup, moi, sur les propriétés familiales, on partage pas mal d'hectares avec mes sœurs et mes parents, un groupement agricole. Moi, j'apportais les plantes qui étaient naturellement disponibles sur les propriétés entre 20 et 1300 mètres d'altitude. Donc, on a plusieurs îlots, plusieurs parcelles qui permettaient d'avoir une gamme de plantes bien plus large que si on avait eu toutes les parcelles collées, soit en bord de mer, soit en montagne. Donc, ça nous a permis de commencer la première année avec peut-être 2 ou 3 plantes, si mes souvenirs sont bons, de l'immortel, du fenouil et peut-être un peu de laurier. Et d'année en année, d'étoffer la gamme jusqu'à arriver à une quinzaine de plantes distillées. Maintenant, depuis quelques années, je ne travaille plus avec mon associé qui s'est concentré sur la fabrication d'unités pour distiller, donc de distilleries qu'il propose à des producteurs d'huile essentielle. Et moi, je suis resté sur l'activité complète avec l'entretien des parcelles, la récolte des plantes, la distillation, la mise en flacon et la commercialisation de la distillation.
2: Alors, dans quelques instants, on va parler bien sûr de votre gamme. Mais avant donc d'aborder cette deuxième partie, je voudrais juste savoir quelle a été pourquoi la bascule ? Comment est-ce qu'on passe d'informatique à l'huile essentielle ?
3: Alors, la bascule, ça a été plutôt la transition à la fin de mes études, j'ai créé une SARL de développement de site internet. J'ai bossé 2 ans à mon compte, un peu comme un fou en fait, 10 heures par jour, 7 jours sur 7, et j'ai très vite compris que ça me plaisait pas à cette densité-là, que physiquement c'était catastrophique pour tout ce qui était problème de vue, santé physique, muscles, etc. Et j'ai laissé tomber, je suis rentré. pour bosser du coup avec ma sœur et mes parents sur son activité agricole. Et c'est là que j'ai commencé à toucher d'abord les oliviers, parce qu'elle a eu une belle récolte d'olives à ce moment-là. Et c'est là qu'il y a eu la première touche et que ça m'a plu. Et que du coup, j'ai pu récupérer une ancienne oliveraie familiale du temps de ma grand-mère que m'a donnée ma mère, qui a été plantée du temps de ma grand-mère. Et j'ai fait des formations à la chambre d'agriculture, j'ai passé un BPREA, donc un brevet professionnel de responsable d'exploitation agricole pour avoir un diplôme de ce type-là. J'ai fait des tailles avec la chambre pour tout ce qui était entretien des oliviers, élagage, etc. Et j'ai donc commencé sur les oliviers. Et plus tard, mon ami Stan Leclerc qui m'a proposé de basculer sur les plantes aromatiques. C'était le hasard, mais un beau hasard. Après, d'un autre côté, ma famille a toujours été fan de botanique. Mes parents ont toujours eu des collections de plantes phénoménales. Ils connaissent tous les noms latins de tout ce qui est possible de savoir, etc. Donc c'était, on va dire, il y avait déjà un terreau plutôt fertile pour cette activité à venir. Et c'est une activité qui me régale toujours autant, donc je ne suis pas prêt de changer pour l'instant. Voilà.
2: On revient dans quelques instants pour ce Girandolone et la suite avec Julien Fauconnier qui nous accueille dans sa distillerie aujourd'hui sur RCFM.
1: A tout de suite Anto, voici Bronze qui bite avec Ouai.

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3: On continue notre Girandoulat avec Julien Fauconnier, installé dans la plaine de Tiatan en Balagne, producteur d'huiles essentielles et d'hydrolat avec vous, Antonio Licelli.
4: Oui, tout à fait. De retour sur cette antenne, on est avec Julien Fauconnier pour ce Girandolone. Alors, on est à Okiatana, donc dans le bas du village, dans la plaine. Hein.
5: Dans la plaine, exactement, sur pas loin de la plage de Lozari. C'est Upaeso Ludite, ça s'appelle. Voilà.
4: Il y a pas très loin, je crois qu'il y a le golfe du Regine, ou pas très loin. Il y a aussi un très bon restaurant.
5: Berge de Tesa, qui est juste à côté, très bon restaurant. Et on est à 2 minutes de la zone de l'activité commerciale de Lozari. Voilà, de Belgodère, Palasque, là-bas. Voilà.
4: Alors, hors antenne, vous me disiez, hein, vous avez donc, je dirais, énormément de travail. Et finalement, votre activité, ça dure quasiment sur toute l'année. Hein. Il n'y a pas vraiment de temps de pause. Hein. Parce que donc, alors déjà, vous faites de l'huile essentielle. Pouvez-vous justement nous parler de votre gamme?
5: Alors, en huile essentielle, je vais distiller 14-15 plantes. Il va y avoir de l'immortel, du fenouil, du romarin, de l'eucalyptus globulus, du cyprès vert, de la lavande stoccasse, c'est la lavande sauvage qu'on a ici, de la nébita, du laurier noble. On a vraiment la chance, le pin lariche, le genévrier nain, on a vraiment ici la chance d'avoir un terroir qui est vraiment exceptionnel pour tout ce qui est plantes aromatiques. Du coup, toutes ces plantes, quand je vais les distiller, je vais avoir les équivalents en huile essentielle et en hydrolat pour chacune. Et je vais proposer ensuite quelques assemblages aussi pour différents usages. D'un autre côté, les autres, je vais proposer de l'huile d'olive, de la variété Coronaiki que j'ai sur ma parcelle, sur mes 600 arbres. Et enfin, les derniers produits que je propose, c'est des amandes en très petite quantité. Donc, c'est 200 amandiers que j'ai plantés il y a maintenant une dizaine d'années, qui ont commencé à produire il y a 3 ans, de variétés Ferragnès et Lorane. Et du coup, entre les phases de cueillette, les phases d'entretien des parcelles, les phases de taille, la récolte des amandes au mois d'août, la récolte des olives novembre-décembre, c'est vrai que c'est une activité qui s'étale bien sur toute l'année, sans vraiment de temps mort. Voilà.
4: Et donc c'est votre passion. Alors, j'aimerais que vous nous expliquiez simplement, pour les gens qui ne le savent pas, quelle est la différence entre l'huile essentielle et l'hydrolat?
5: Alors, la différence, elle est assez simple. C'est que pour extraire une huile essentielle, on va avoir besoin de vapeur d'eau. La vapeur va traverser dans les plantes, dans la cuve de plantes, et va entraîner les composés aromatiques. Cette vapeur chargée va ensuite passer dans un serpentin pour la recondenser. Et la vapeur recondensée va tomber dans un essentiel et va se séparer en deux phases. La couche supérieure, qui va être plus légère que l'eau, va être l'huile essentielle. Et la couche d'en dessous, qui est l'eau qui a servi à extraire l'huile essentielle, mais qui va contenir les composés qui sont hydrosolubles, ça va être l'eau florale, qui est à peu près la même texture que de l'eau, mais qui va contenir des composés aromatiques dans des densités qui sont variables. Ça peut être 200, 500, 1000, 1500 mg d'huile essentielle par litre. Ça, c'est ce qu'on a dans un hydrolat. Alors qu'une huile essentielle, c'est forcément 100% d'huile essentielle. C'est la phase la plus pure, qui sera conditionnée en petits flacons, en général entre 2,5, 5, 10 ml. Un hydrolat, c'est plus conditionné dans des formats de 20 centilitres. Le plus souvent, c'est le format le plus fréquent. Et une distillation, par exemple, pour obtenir 1 litre d'huile essentielle de romarin, on va avoir besoin à peu près de 100 kg de plantes. C'est pour donner l'ordre de grandeur. 100 kg de plantes pour 1 litre. Pour obtenir 1 kg d'huile essentielle d'immortel, on va être entre 500 et 600 kg. Et ensuite, il y a des plantes qui sont beaucoup plus faibles en rendement. Ça va être par exemple l'inule odorante, une plante que je cueille septembre-octobre au moment de sa floraison. Et là, il faut à peu près entre 4-5 tonnes de plantes pour faire un litre d'huile essentielle. Voilà. Et du coup, voilà la différence. Et dans le cadre d'une distillation, par exemple, de 80 kg d'immortel, 80-90 kg, je vais récupérer 15-20 centilitres d'huile essentielle et je vais récupérer 20 litres d'hydrolat. Voilà, donc c'est des hydrolats qui sont particulièrement concentrés parce que 20 litres pour 90 kg de plantes, on a un très bon ratio entre poids de plante et hydrolat final. Voilà.
4: Alors, mais quelles sont les propriétés alors, de ces différents, j'irais, produits on s'en sert pour quoi, par exemple?
5: Alors, la plus connue, c'est l'immortel, parce que même si ce n'est pas la propriété qui est la plus mise en avant, c'est son pouvoir anti-hématome. L'immortel, c'est le plus puissant anti-hématome naturel, c'est beaucoup plus puissant que l'arnica, par exemple. D'accord. Donc, anti-hématome, anti-œdème exceptionnel, excellent cicatrisant, post-opératoire pour affiner une cicatrice et accélérer la cicatrisation. Très très bon, ou pour des gens qui veulent faire des cicatrices qui ne sont pas trop anciennes de préférence, l'immortel peut faire un très bon travail, notamment si c'est des cicatrices qui sont très visibles, par exemple sur le visage. Ensuite, on a beaucoup d'huiles essentielles qui sont orientées pour les problèmes respiratoires, comme tout ce qui est les eucalyptus, le myrte vert, le laurier noble, qui ont des propriétés antivirales, par exemple. Et après, on a des huiles essentielles qui sont plus orientées problèmes de digestion, notamment le fenouil, qui est plutôt pour les problèmes d'estomac, les crampes d'estomac, les choses comme ça. Et on a le romarin, qui est plutôt orienté. Notamment, c'est un romarin qui est spécifique à la Corse, qui va être de type huile essentielle de romarin type verbenone, et qui est très indiqué.

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0: Programme bien chargé pour les rencontres de musique classique et contemporaine de Calenzano. Aujourd'hui à 11h en l'église de Spelunca, au vent français. Une histoire moderne avec des œuvres d'Ibert, Milo et Tomasi. À 18h en l'église de Belgodère, Desio. Pour du Mozart, du Puccini, du Donizetti, du Gounod et du Massenet avec Anne-Laure Allègre, Liastre au chant et François Collin au piano. À 19h en l'église des Villeparas, où les concertos de Rameau, Bach et Mozart avec différents musiciens du festival. Et puis à 21h30, place de l'église de Coste à Vienne 1811 sur des œuvres de Weber et Beethoven, avec là aussi de très nombreux musiciens qui composent les rencontres de musique classique et contemporaine de Calenzano. Un autre, il y a Piscadoruch, c'est une pièce de théâtre qui sera jouée à Bocognano, place de l'église, ce soir à 19h, l'entrée est gratuite, une adaptation du livre d'Hélène Bonardi par la compagnie du Cygne Noir, une pièce en langue corse compréhensible par tous à partir de 3 ans et aussi pour les plus grands. Le concert de Diana Dillalba, ne pas manquer ce soir à 20h30 à Guagno-les-Bains du côté du Pidiolo, avec des présentations des chansons du nouvel album qui paraîtra d'ailleurs dans 2 mois. Jean-Paul Poletti et le Cordome de Sartène, vous pourrez les applaudir ce soir à 18h à l'église Sainte-Marie à Sartène. C'est du côté de la place Porte que ça se passe. Jeffou Le Gnou pour Je pense donc je suis de l'humour ce soir à 21h15 au théâtre de l'usine à Liège à Porto Vecchio. Et puis ne manquez pas aujourd'hui le début place à Nicolas à Bastia de la Bouchata Bastiaccia avec ce rendez-vous incontournable de la pétanque en Corse et qui a franchi même nos frontières en termes de notoriété. Encore un concert avec le groupe Méridian qui se produit ce soir à 21h en l'église Saint-Georges. C'est à Algaio là que ça se passe. Et puis à Marignane à 17h, salle maestrale, une ciné-rencontre avec Jean-Pierre Mattei, un film, un livre. 17h donc pour cette belle rencontre.
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0: On termine notre girandoulade avec Antonio Licelli, toujours en Balagne, sur l'exploitation de Julien Fauconnier, producteur d'huiles essentielles et d'hydrolat.
1: De retour avec Julien Fauconnier à Okatan. Julien, on a parlé de toutes les vertus, de tout ce que pouvaient apporter vos plantes. On a parlé donc de l'hydrolat, on a parlé d'huiles essentielles, on a parlé d'huile d'olive, on a parlé d'amandes. Est-ce que c'est facile d'exister? Alors aujourd'hui, dans ce domaine-là, en fait, notamment des huiles essentielles, parce que on a l'impression, hein, quand on va notamment sur les réseaux, sur Internet, qu'il y a énormément, en fait, en Corse, de production.
2: Alors, il y a pas mal de producteurs en Corse. Il y en a de plus en plus. Il y a de la place pour tout le monde. Par contre, là où on a eu un souci récemment, c'est de la concurrence qui venait notamment de l'extérieur de la Corse, notamment sur la production d'huile essentielle d'immortel. Les Balkans surtout.
1: D'accord.
2: Les Balkans, la production d'immortel, Balkans, Serbie, etc. Du coup, ils produisent une huile essentielle qui, d'après les analyses qu'on a obtenues en faisant une... En fait, ce qu'on a fait, c'est qu'on s'est créé un collectif qui s'appelle l'APROEC, l'Association des producteurs d'huile essentielle de Corse. Je salue Michel Dubost qui est le président et qui est à l'origine de cette initiative, qui a réalisé un travail exceptionnel. Et du coup, l'APROEC nous a réunis en collectif, avec au départ quasiment que des petits producteurs d'ailleurs. Les plus gros n'étaient pas forcément partants pour rejoindre l'aventure dès le départ. Et l'intérêt, c'était de défendre l'huile essentielle d'immortel de Corse. Et donc, on a travaillé avec l'université de Corte, qui a analysé notre huile essentielle, tous les producteurs de Corse, et tout ce qu'on a pu trouver en dehors de la Corse. Et en fait, on s'est rendu compte, ce qu'on se doutait au départ, c'est qu'au niveau de la chimie, quand on fait des chromatographies, la chimie de l'huile essentielle de Corse, elle est différente, ce qui explique ses vertus sur les hématomes, sur la cicatrisation, sur les soins anti-âge, sur plein de propriétés qu'on n'aura pas si on prend une huile essentielle qui est du dehors de la Corse. Et du coup, ce processus-là va aboutir avec la mise en place d'une IGP, donc une indication géographique protégée, qui sera labellisée par la notion de IGP qui sera marquée sur le flacon, l'appellation immortelle de Corse qui sera réservée pour la production locale, selon un cahier des charges qui est bien strict. Et il y aura aussi un logo qui sera apposé. Et du coup, ça nous permettra à tous les producteurs de l'île d'exister et de travailler dans le monde entier, parce que notre huile essentielle, elle est réputée dans le monde entier, sauf qu'on arrivait à un stade où on trouvait de l'huile essentielle. Même, on voyait d'immortel de Corse, origine Drôme Provençal, immortel de Corse, origine Provence. Enfin bon, on arrivait dans des extrêmes où, voilà, là on arrivait sur des appellations qui étaient vraiment limites. Donc on s'est dit qu'il fallait qu'on protège l'appellation immortel de Corse. Quand ce sera immortel de Corse, ce sera de la production locale et ça ne pourra pas être autrement. Si c'est immortel ou si c'est Helichrys italienne, les gens peuvent faire attention et se méfier. Si c'est immortel de Corse, ce sera une appellation qui sera protégée et ça nous permettra à tous ceux qui sont installés sur l'île en production d'huile essentielle d'être relativement protégés et on aura du travail pour tous sans problème. Même si on est nombreux, chacun a son petit créneau, chacun a ses spécialités, il n'y a pas de problème.
1: Julien, avant de se quitter, où est-ce que l'on trouve vos produits? Alors, au Catane, directement, in situ, mais il y a aussi des foires, peut-être, il y a un site internet?
2: Alors, au niveau des foires, et je fais quasiment exclusivement la foire de Coste, la foire des métiers du feu à Coste, qui est une foire exceptionnelle à venir voir, absolument, pour les gens qui aiment surtout la coutellerie, parce qu'il y a des démonstrations de coutellerie. Il y a la foire du Junsan, que je fais quand elle a lieu, donc à Olmikapel. Très chouette foire. Et sinon, c'est vraiment uniquement sur rendez-vous à la distillerie directement. Et après, il y a quelques épiceries en Balagne pour ceux qui connaissent, Spelonkat, etc. L'épicerie de Monticel, le restaurant du Café de la Paix à Belgodère, où les gens peuvent trouver quelques-uns de mes produits. Mais pour l'ensemble de la gamme, c'est à la distillerie directement ou sur le site internet. 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Et là, vous avez l'ensemble de ma gamme de produits. Quand il y a de l'huile d'olive de disponible, elle est dessus. Et ça permet de, voilà, de commander. Les livraisons se font Corse, France, internationale, où vous voulez.
1: Merci Julien Fauconnier de nous avoir reçu aujourd'hui sur RCFM dans le cadre de ces Girandoloni. Eh bien, écoutez, bonne continuation et à bientôt.
2: Eh ben, merci à vous d'être venu jusqu'ici. Et puis, bonne continuation et au plaisir.
0: Merci à tous les deux. Dans quelques instants, nous parlerons du septembre Brinouitaogne qui approche à grands pas. Ce sera dès la semaine prochaine. Francis Marcantey sera notre invité. En attendant, direction l'Irlande et YouTube avec With or Without You.

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1: Bonjour à toutes et à tous et bienvenue. On va jouer ensemble effectivement avec Stéphane Casalonga qui réalise ce jeu et Julie Nigoli qui vous accueille au standard. 4 joueurs, 4 places donc à prendre au 04 95 32 22 22. À gagner le lot RCFM avec de très beaux cadeaux. Chaises, serviettes de plage, gourdes, sacs de randonnée et éventail s'il vous plaît. Pour le remporter, ce lot, il faudra être le ou la meilleure avec tout d'abord une chanson qu'on vous fera écouter sur 30 secondes. Un point si vous donnez le nom de l'interprète, un point de plus si vous nous donnez le titre de la chanson. Et puis vous avez 6 questions, 5 points si vous faites de 1 à 5 les bonnes réponses, puisque une bonne réponse égale 1 point. Et la 6e question, question bonus, 2 points. Donc la possibilité de faire 9 sur 9 en cas de grand chelem. Musique et questions, c'est parti, on vous attend.
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1: Vous vous faites attendre, chers amis. Alors, rappelez-nous, si vous voulez jouer 04 95 32 22 22, on va encore bien s'amuser en chansons et avec des questions de culture générale. Et puis, ces beaux cadeaux qu'on vous offre, on vous le rappelle, hein, l'ORCFM avec une chaise, une serviette de plage, une gourde, un sac rando et un éventail. Tout votre nécessaire pour encore le mois d'été qu'il nous reste et même au-delà. Voici Breakfast in America avec Supertramp.

Supertramp avec Breakfast in America. 11h15, dans l'attente de vos appels pour notre jeu Induina, on va encore se faire plaisir en musique avec ce groupe extrêmement talentueux qui est Una Vierano, Tu Castagno.

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8: Laurent, bonjour.
9: Bonjour, comment allez-vous?
8: Ça va bien, merci, et vous?
9: Ben, ça va. Hein.
8: Vous avez l'honneur d'ouvrir le bal aujourd'hui.
9: Eh, j'ai vu, je pensais être le deuxième, mais non, je suis le premier, donc...
8: Eh ben, soyez bénis. Ben oui, vous allez faire ça bien, je l'espère. J'espère que vous serez inspiré. Qu'est-ce que vous faites de beau aujourd'hui? On travaille, on est en vacances?
9: On est en vacances, on est dans les embouteillages de Medavie.
8: Bon, ouf. Alors, prenez votre mal en patience.
9: Voilà.
8: Prenez votre mal en patience, parce que généralement, Medavie, il y a sa coince copieux.
9: À cette heure-ci, c'est pas la bonne heure.
8: Non, j'avoue. J'avoue. Tenez bon, cher Laurent, tenez bon. Allez, je vais vous proposer d'abord un extrait musical, un chanteur à retrouver et une chanson pour tenter le 2 sur 2. En termes de points, on y va ?
9: Allez, on y va.

0: Alors le chanteur c'est Sting,
1: oui.
0: Mais le titre de la chanson, en plus l'extrait il est chaud patate.
2: Il est au refrain, hein. En partie au refrain. Ouais. Donc normalement dans le refrain il y a la principale information.
0: Non, je l'ai pas.
2: Shape of my heart.
0: Ouais. Okay.
2: Qu'il a répété à la toute fin d'ailleurs. Sting, Shape of My Heart. Ça fait un point sur deux, c'est déjà ça, Laurent, c'est bien. Prêt pour les six questions ?
0: Allez.
2: Alors on y va. Quel roi de France se rendait la justice sous un arbre ? Était-ce Louis IX, dit Saint-Louis, Louis XIV ou Charlemagne ?
0: Charlemagne ?
2: Non. Quelle est la capitale de l'Uruguay ? Asunción, Montevideo ou Lima ?
0: Montevideo ?
2: Oui. Quel nom de rapace porte le jeu dans lequel les participants doivent traverser un terrain sans se faire toucher par le chasseur ? L'épervier, le faucon ou le vautour ?
0: L'épervier.
2: Oui. Avec quel membre de la troupe du Splendide Christian Clavier a-t-il été marié ? Josiane Balasco, Marie-Anne Chazelle ou Chantal Lobby ?
0: Marie-Anne Chazelle.
2: Oui. Comment dit-on 92 en Corse ? Noantadouille. Voilà. Noantadouille, très bien. Et pour deux points, quelle était la profession de Joseph Ignace Guillotin, connu pour avoir fait adopter la guillotine comme mode unique d'exécution capitale ? Il était avocat, il était médecin ou ingénieur ?
0: Ingénieur ?
2: Non, dommage, il était médecin. 5 points.

0: C'est le jeu.
1: C'est le jeu, voilà. Mais bon, on verra ce que ça donne pour le reste de notre jeu. Allez, en gros, il nous reste un bon quart d'heure. Un bon quart d'heure si X ou Y, personne ne se bouge.
0: Ça marche.
1: Je vous remercie en tout cas. Vous avez apporté de la bonne humeur, Laurent. Et puis, je vous souhaite une bonne journée.
0: Vous aussi, une bonne journée à toute
1: l'équipe. Merci, à bientôt.
0: Merci.
1: Au revoir. Dans quelques instants, votre agenda. Et avant cela, France Gall, je t'emmène. Viens, je t'emmène.

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1: En Balagne, les rencontres de Calenzana se poursuivent avec plusieurs concerts à 18h en l'église Saint-Toumage de Belgodère. Place au programme Desio, autour de Mozart, Puccini, Donizetti, Gounod et Massenet, la soprano Anne-Laure Allègre-Oliastre et le pianiste François Collin. À 19h30 à l'église de Villeipars, où les artistes résidents du festival proposent concerto avec des œuvres de Rameau, Bach et Mozart. Et à 21h30,

0: 1h30, direction Coast, sur la place de l'église pour Vienne 1811, consacrée à Weber et Beethoven. À Algaio, à 21h, en l'église Saint-Georges, concert du groupe Méridiane, qui met l'héritage musical corse et créations contemporaines dans le pays ajaccien, bien au-delà tout de même. Diana Dillalba est en concert à 20h30 au Bagni di Guagno, à Opidiol, ou plus précisément avec son répertoire de chants musique traditionnelle corse. À Tol, le ciné-club de la vallée propose à 21h à la salle des fêtes une nouvelle séance de l'été fait son cinéma. À Bocognano, à 19h, la compagnie du Cygne Noir présente à Nautilio Piscado Ruccio, une création en langue corse mêlant théâtre, danse et chant, adapté du livre d'Hélène Bonnard. Et le spectacle est gratuit et accessible dès l'âge de 3 ans. À Marignane, de 17h à 20h, ciné-rencontre avec Jean-Pierre Mattei, deux projections documentaires consacrées notamment au début du cinéma et au métier d'affichiste, ainsi qu'une présentation du livre L'Étoile oubliée, consacrée à Gabriel de Gravone. Dans l'extrême sud, rendez-vous à Porto Vecchio, théâtre de l'usine à Liège, à 21h15. Avec l'humoriste Jeffou Le Gnou et son spectacle Je pense donc je suis. À Sartène, à 18h, à l'église Sainte-Marie, Jean-Paul Paulette et le Cœur d'Homme de Sartène proposent leur concert de chant polyphonique. Et enfin, côté pétanque, démarrage aujourd'hui de la Bouchata Bastillac à 17h30 avec le concours Quartier et Paese, trophée CAB et au champ Fouriani en triplette et ouverte à tous avec une mise de 10 euros et des lots à gagner. La Bouchata Bastillac, c'est sur la place Saint-Nicolas que ça se passe.
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0: Avec Eve à Bastia, bonjour.
3: Bonjour.
0: Vous allez bien ?
3: Je vais très bien. Écoutez, que Laurent se rassure, je ne pense pas faire plus de 5. Hein.
0: Ne vous forcez pas à faire moins de 5, hein, quand même.
3: Ah
0: par
3: non,
0: politesse.
3: Je ne me forcerai pas.
0: Non.
3: Je ne me forcerai pas, non.
0: Bon, écoutez, moi je suis ravi de vous entendre déjà, Eve, fidèle auditrice d'RCFM, et je vais vous proposer, comme lui, de démarrer par un extrait musical, un titre à retrouver ou un groupe à identifier, c'est de la chanson corse. On y va ?
3: On y va.

0: Alors, Ève, une idée ?
1: Aucune idée. Vraiment aucune idée.
0: Ni du titre, ni du groupe ?
1: Non, pas du tout.
0: Il s'agissait du groupe Avillette, avec ici la voix de Jean-Luc Géron, mais qui faisait partie de la formation à l'époque de cette chanson qui s'appelait et qui s'appelle A Sergio. A Sergio Avillette. C'est pas grave, on peut faire un bon 7 points si on fait un sans faute au questionnaire. Rien n'est perdu. On y va.
1: On y va.
0: Quelle est la capitale du Venezuela ? Est-ce Caracas, Bogota ou Quito ?
1: Alors, vous m'avez dit, vous pouvez me répéter les propositions, s'il
0: pour
1: vous plaît.
0: Le Venezuela, donc on cherche la capitale et on a Caracas, Bogota ou Quito.
1: Bogota.
0: Non, dommage. Que mange spécifiquement un anthropophage, de la chair humaine, des insectes ou des végétaux?
1: De la chair humaine.
0: Eh oui, cannibale. D'après leur nom, sur l'actualité de quelle région serez-vous informé si vous lisez quotidiennement les DNA? La Bretagne, l'Alsace ou la Normandie?
1: Je dirais
0: Alsace. Eh oui. De quel pays la Stasi était-elle une force de police secrète ? L'Allemagne de l'Est, la Pologne ou la Hongrie ?
1: Vous m'avez dit le nom, là.
0: La Stasi, c'était une force de police secrète de quel pays ? La RDA, donc l'Allemagne de l'Est, la Pologne ou la Hongrie ? La Stasi.
1: L'Allemagne.
0: Voilà. Quelle est la capitale de la Côte d'Ivoire ? Attention. Abidjan, Yamoussoukro ou Bouaké ?
1: Abidjan.
0: Ah, c'est pour ça que j'avais dit attention. Et enfin, pour 2 points, quand fut réalisée la première transplantation cardiaque au monde utilisant un cœur humain ? En 1967, en 1988 ou en 1994 ?
1: Bernard, 67, je dirais.
0: Et c'est une excellente réponse. Vous êtes à égalité avec Laurent, 5 points, vous voyez.
1: Oui, mais comme quoi ? Non, mais il aura de la chance au tirage au sort.
0: Pourquoi vous dites ça?
1: Parce qu'au tirage au sort, j'ai jamais de chance.
0: On sait jamais. On sait jamais.
1: On verra.
0: Alors,
1: on verra.
0: J'avais dit attention à propos pour la capitale de la Côte d'Ivoire. Parce qu'effectivement, tout le monde s'attend à ce que l'on dise Abidjan, que ce soit juste, mais c'est Yamoussoukro.
1: Mais voilà, je le saurais maintenant.
0: Même si on connaît plus Abidjan, tout à fait.
1: Oui.
0: Et pour le Venezuela, la capitale, c'est Caracas. Bogota, je crois que c'est en Colombie, et Quito, je crois que c'est en Équateur.
1: D'accord.
0: De mémoire. Voilà. Eh bien, écoutez, si personne ne joue derrière, il y aura forcément tirage. Si personne ne fait plus, il y aura tirage. Et si quelqu'un fait plus, ben, les dés seront jetés.
1: Ben, il y aura.
0: Et voilà.
1: Très bien.
0: Un grand merci, Eve, d'avoir joué avec nous.
1: Bonne journée, au revoir.
0: Bonne journée, au revoir. Allez, rejoignez-nous, 04 95 32 22 22. Voici Antonio Tiozzi, Nazali, Chaitin Koulou, Ultima Strint.

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4: Accueillons Marie, bonjour.
5: Bonjour Mika.
4: En forme ?
5: Oui, ça va.
4: Content de vous entendre.
5: Ben oui, c'est pas votre anniversaire aujourd'hui, mais bonjour quand même.
4: Non, ça va, c'était il y a 3 semaines, c'est bon.
5: Non, parce que j'avais appelé ce jour-là.
4: Je m'en souviens. Je m'en souviens très bien. Bon, pas échaudé par les 5 points de Laurent et Ève, ça va.
5: Non, de toute façon, c'est pour le plaisir de jouer. Hein.
4: Voilà une bonne mentalité. Très bien. Je vais vous proposer de retrouver un chanteur corse et le titre d'une chanson. Le titre n'est pas forcément en corse sur celle-là. Mais bon, 22 secondes pour vous faire une idée. Et quand vous êtes prête, on y va.
5: Allez.

0: Alors
1: Il me semble que c'est Kant avec un titre en espagnol ou en... Je ne sais plus quoi, mais je ne me rappelle plus.
0: Aïe, non. C'était Antoine Tuosi que l'on a écouté il n'y a même pas deux minutes, d'ailleurs.
1: Oui, oui, non, mais oui, il me semblait que c'était sa voix, mais je
0: Antoine Tuosi, c'était,
1: oui.
0: Et Aïe Carmela.
1: Oui, je savais que c'était... quelque chose comme ça.
0: Mais bon. C'est pas grave, allez, on a encore notre questionnaire qui nous attend. Êtes-vous prête justement pour ces six questions à la suite ?
1: Allons-y.
0: Allez. De quoi Indiana Jones avait-il une peur phobique ? Des araignées, des serpents ou des hauteurs ?
1: Des serpents ?
0: Oui. En quelle année est né le footballeur de légende Claude Pape ? Il était né en 1939, en 49 ou en 59 ?
1: Allez, on va dire 49.
0: Exact. Dans quelle ville de Pennsylvanie Abraham Lincoln tint-il un célèbre discours en 1863 ? À Gettysburg, à Harrisburg ou à Scranton ?
1: Bon, alors là, j'en sais rien du tout, donc on va dire Harrisburg.
0: Non, dommage. Laquelle de ces fibres est d'origine animale ? Le lin, la soie ou le chanvre ?
1: La soie.
0: Eh oui. Dans le film de Jack Baker, quelle comédienne est Casque d'Or ? Simone Signoret, Jeanne Moreau ou Arletty ?
1: Simone Signoret.
0: Oui. Et pour deux points, quel était le pseudonyme de l'artiste corse Jean-Pierre Cougourne ? Michel Mallory, Tino Rossi ou Petro Guelfucci ?
1: Je vais dire Petro Guelfucci.
0: Eh non.
1: C'était Michel Mallory.
0: Alors, Jean-Paul Cougourne en plus. Ça, je me suis trompé, je dis Jean-Pierre, c'est Jean-Paul Cougourne. Et c'était Michel Mallory, oui.
1: Oui, Michel Mallory, oui, j'ai hésité. Mais bon.
0: C'est pas grave. On aurait pu passer en tête avec ça.
1: Oui, mais bon, voilà, j'ai fait le mauvais choix. Mais c'est pas grave,
0: on fait 4 points. Nous avions quoi sinon ? La ville de Pennsylvanie où Abraham Lincoln tint un discours célèbre en 1863, c'était Gettysburg.
1: J'ai pas osé parce que je sais qu'il y avait une bataille du même nom, donc j'ai dit c'est pas ça.
0: Et vous voyez, parfois il faut laisser sa première impression dicter la suite. La première impression est souvent la bonne. Ça vaut pour tout. Dans la vie.
1: Oui, des fois.
0: Bien.
1: Écoutez, je vous remercie.
0: C'est moi.
1: Je vous souhaite une bonne journée.
0: Je vous embrasse et je vous dis à très bientôt, j'espère.
1: Merci. Au revoir.
0: Et nous accueillerons un ou une dernière candidate dans quelques instants, juste après Zao de Sagazan et la Symphonie des Éclairs.

La symphonie des éclairs, Zao de Sagazan. Eh ben, pas de quatrième joueur, donc deux participants à égalité, Laurent d'Ajaccio et Eve de Bastia. Direction plouf-plouf.fr pour voir qui va repartir avec son lot RCFM. Nous rentrons donc les deux prénoms sur le site, Laurent d'Ajaccio et Eve de Bastia. C'est parti. Qui repart avec le lot d'été, le lot RCFM, c'est Laurent. Bravo à vous. Eve avait malheureusement une bonne intuition, elle n'avait pas de chance au tirage jusqu'à présent, mais ça semble se poursuivre. Désolé à vous, chère Eve, mais Laurent repart donc avec la chaise, la serviette de plage, la gourde, le sac de rando et l'éventail RCFM. Félicitations. Merci aux joueurs du jour, à Stéphane Casalonga aux manettes et à Julie Nigoli qui vous accueillait au standard. Retour de la musique avec Cantincelli ou Gastagno d'Amora. Tout c'est avec Miguel et Paoli.

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3: Passez une excellente journée sur RCFM. Dans quelques instants, vous retrouverez le journal de midi avec Alexandre Sanguinetti et puis Xavier Sargentini pour vous accompagner pour votre milieu de journée. Le retour de la musique avec la chanson italienne et Eros Ramazzotti, c'est Basta, c'est una canzone. Moi, je vous dis à demain, 9h midi. Buona giornata a tutti, va braccio.

0: Bienvenue sur RCFM, bon mercredi, il est midi. On retrouve le journal avec Alexandre Sanguinetti, bonjour.
1: Bonjour Mickaël, bonjour à toutes et à tous. On débute avec les faits divers et la justice. Un incendiaire interpellé après deux départs de feu volontaires. L'homme avait allumé un feu en bordure d'une habitation sur la commune de Sartène avant de réitérer son geste à quelques encablures de là. Un incendie rapidement éteint grâce à la réaction du propriétaire des lieux. Interpellé par les gendarmes de Propriano, l'homme a été placé en garde à vue avant de reconnaître les faits. Il sera donc jugé prochainement. La météo et la cinquième vague de chaleur depuis le mois de mai touche à sa fin. On attend d'ailleurs d'importantes dégradations orageuses dès demain soir. Phénomène causé par un flux d'air venant de l'océan Atlantique. Situation inquiétante car la température de la mer Méditerranée dépasse anormalement les 30 degrés. Une température même qui n'a jamais été aussi élevée selon le WWA, un réseau scientifique international. Il y a 4 ans, le 18 août 2022, la Corse était balayée de plein fouet par un épisode extraordinaire avec des rafales de vent jusqu'à 225 km/h dans les deux CEI. Un épisode méditerranéen qui avait entraîné la mort de 5 personnes. Depuis, des bouées météo, 5 ont été installées au large de la Corse. Mais est-ce qu'aujourd'hui, les services météo sont suffisamment armés pour prévoir un événement comme celui-ci? La réponse de Jérémy Godin, prévisionniste à la station Météo France d'Ajaccio, avec Alexandre Antonini.
2: On est mieux armé dans le sens où on a aussi des bouées qui ont été installées en mer alors qu'on n'avait pas ces observations-là auparavant. Maintenant, comme le reste, c'est une combinaison de facteurs qui peut donner lieu ou pas, s'il n'y a pas d'alignement, à ces phénomènes violents. Et ces bouées nous sont d'un apport précieux quand on voit le passage d'une ligne orageuse, même en toute saison, hein, et que cette ligne orageuse, cette ligne de grain peut générer des rafales, et bien des rafales de vent notamment, et bien on est très attentif aux rafales qu'il va y avoir sur ces bouées, voir si c'est très au-delà des prévisions ou si c'est conforme. La plupart des stations météo sont dans le monde, hein, déjà, sont concentrées sur les terres et on manque d'informations en mer. Bon, alors aujourd'hui, on a les satellites qui nous apportent de plus en plus d'informations, mais ça va continuer à se développer.
1: Et pour parler plus longuement du phénomène météo à venir, le météorologue de Kitaim, Pouyan Amis, sera l'invité de la rédaction. Rendez-vous dans quelques minutes à la fin de ce journal. Une canicule sans fin donc, et des légumes qui souffrent en Corse. Les fortes températures, le manque de précipitations, les restrictions d'usage de l'eau, ce sont un cocktail qui pose des problèmes aux producteurs insulaires. Les courgettes, le basilic, les tomates, les plantes grillent parfois sur pied. Les courges sont récoltées avec plusieurs semaines d'avance. Difficile de chiffrer exactement le manque à gagner, mais d'après la Chambre d'agriculture, certains exploitants en connaissent une véritable catastrophe. Julia Beaufis est allée sur l'exploitation de l'Ortoutioud ou de Laura Perrette et sur les hauteurs d'Ajaccio.
3: Depuis sa parcelle de plus d'un hectare, on voit la mer. Laura y cultive aubergines, tomates, courgettes, poivrons, des légumes de saison. Mais ces derniers temps, la météo n'a pas vraiment été avec elle.
4: C'est vrai qu'on aimerait avoir un peu de pluie. Le soleil, c'est aussi un gros problème, quoi. Enfin, il fait trop chaud pour faire des journées de travail qui soient efficaces, en fait, hein.
3: Et les légumes, eux, est-ce qu'ils en souffrent?
4: Ils ont chaud aussi. Il faut essayer d'optimiser les arrosages pour que ce soit de l'eau disponible pour eux.
3: Les canicules à répétition compliquent l'épanouissement des plantes.
4: La chaleur, ça peut bloquer certaines fructifications. Il y a des fleurs qui avortent, il y a des plantes qui se bloquent, hein, qui ne grandissent plus quand il fait trop chaud. À part mettre un peu d'eau pour faire baisser la température, on brumise un peu, on met de l'ombrage.
3: C'est d'ailleurs l'objectif de Laura, aller plus loin dans sa démarche et développer son exploitation sur un modèle d'agroforesterie.
4: J'ai prévu de planter des arbres fruitiers, cultiver mes légumes dessous, mais bon, il faut le temps qu'ils poussent. Tout ça, ça ne va pas se faire en un claquement de doigts. C'est un plan sur au moins 4-5 ans pour que ce soit efficace, voire un peu plus.
3: Cet hiver, la productrice compte passer à la vitesse supérieure. Une serre supplémentaire, plus d'outils mécaniques, plus d'arbres pour se faciliter la vie, mais aussi mieux faire face aux aléas climatiques.
1: Et l'Ortoutioud propose également, sachez-le, des paniers de légumes tous les samedis matins directement sur l'exploitation. Une exploitation que vous pouvez également retrouver sur le site cagette.net. Et si ces canicules à répétition avaient un impact sur le tourisme en Corse? La saison 2025 avait déjà enregistré une érosion du pic estival, des touristes croisés à Bastia qui sont mitigés aujourd'hui entre décalage des dates de vacances et préférences accordées à la montagne. Bretagne. Le reportage d'Emeline Trogneau.
5: Angélique vient de Dijon. Elle a passé tout son été
6: dans la maison, tout le temps, du matin au soir. Et c'est vrai que du coup, on ne faisait plus grand-chose.
5: Arrivée à Bastia pour ses vacances, elle avait des prérequis.
6: J'aurais jamais loué un logement actuellement sans la clim. On a pris un logement avec la clim, sinon c'est une condition sine qua non. J'arrêterai de venir en Corse en plein mois d'août, plutôt septembre-octobre, donc la prochaine fois on fera ça.
5: Décaler ses dates donc, ou carrément changer son choix de lieu de vacances pour ce couple de Montbéliard.
7: Cette année on a choisi la Corse parce qu'on voulait y aller depuis longtemps, mais sinon autrement maintenant l'été on part beaucoup en montagne. Ouais.
5: Alors l'année prochaine ce sera...
8: Ah moi c'est montagne.
7: Si la canicule ça sera montagne, s'il fait moins chaud on verra. Mais canicule montagne sûre.
5: Pour certains, la Corse reste absolument à voir.
9: Tout ce que je sais à propos de la Corse, c'est grâce à la BD Astérix et Obélix. Donc je voulais venir pour voir la Corse de mes propres yeux.
5: Elias, 26 ans, est venu de Copenhague pour le GR20.
9: Malgré la canicule, je pense que je continuerai de venir dans le sud de l'Europe en vacances parce que j'ai des amis ici.
5: Au pic de la saison estivale en 2025, la Corse a accueilli jusqu'à 360 000 touristes par jour.
1: La colère du syndicat indépendant pour la défense des pêcheurs corses. Il dénonce l'immobilisme des pouvoirs publics, à la fois sur le prix du carburant et les normes européennes. Et le matériel de sécurité est jugé inadapté à la pêche artisanale. Les professionnels veulent des réponses concrètes. Ils réclament davantage d'autonomie de décision en Corse. Pour l'instant, le syndicat privilégie le dialogue, mais n'exclut pas des actions de blocage dès la mi-septembre. Pour rappel, avant la saison, plusieurs ports de l'île avaient été bloqués pendant plus de 48 heures, avant qu'un accord ne soit trouvé avec la préfecture, notamment sur la question du prix du carburant. Après les fortes chaleurs, un violent épisode orageux se prépare pour ce jeudi. Phénomène qui pourrait être particulièrement violent en raison de la température de la Méditerranée qui n'a jamais été aussi élevée. Pour en parler, le météorologue de Quitimp, Yann Amis, c'est l'invité de la rédaction. Il répond aux questions d'Alexandre Antonini.
10: Yann Amis, bonjour.
11: Oui, bonjour.
10: Après 5 vagues de chaleur consécutives, voilà un rafraîchissement qui s'annonce. Mais la Méditerranée bouillonne, sa température dépasse les 30 degrés. N'est-elle pas devenue un réservoir à orages ?
11: Alors, 5 épisodes, certainement sur le nord de la France. Pour ce qui est de la Corse et du pourtour méditerranéen, globalement, on est resté toujours avec un seuil de temps de très forte température. Donc finalement, il faut assez relativiser ces 5 épisodes. C'est-à-dire qu'on est resté franchement bien ancré, on va dire, dans un contexte très très chaud. Et de fait, la Méditerranée n'a fait qu'accumuler de l'énergie sous forme d'un excès de température en termes de température de surface d'eau de mer, en fait. Par contre, à la faveur, on va dire, de ce contexte météorologique qui est en train de changer sur la France... notamment mercredi, parce qu'on a une perturbation qui va rentrer par le nord de la France. Mais par contre, sur la Corse, comment ça va se traduire ? Ça va se traduire par l'arrivée d'une dépression sur les Baléares. Et cette dépression qui va prendre naissance sur les Baléares va progresser ensuite vers le nord de la Méditerranée. Mais malheureusement, ça va se faire pour la première fois de la saison dans un contexte où les températures d'eau de mer sont anormalement chaudes, c'est quasiment plus 3 à plus 4 degrés. Et là, finalement, c'est un réservoir d'énergie suffisamment conséquent, structuré, des orages relativement violents.
10: À quoi faut-il s'attendre donc à partir de ce jeudi ?
11: Ce qu'il faut bien avoir en tête pour jeudi, c'est le premier contexte, on va dire, orageux structuré sur le nord de la Méditerranée, va permettre de mettre en place, en fait, tous les ingrédients qui conduisent à des orages relativement très forts, voire exceptionnels. Alors, je ne vais pas vous faire peur, il va falloir on va regarder globalement ce que vont donner les prochains runs de modèles à très haute résolution, mais tous les ingrédients qui ont soutenu, on va dire, la naissance du déréchaud en août 2022 sont présents à ce stade quand on regarde nos modèles météorologiques.
10: Naturellement, donc, ça nous fait penser à cette tempête meurtrière du 18 août 2022. 5 personnes avaient perdu la vie, on avait relevé des rafales de l'ordre de 225 km/h. Est-ce qu'il est possible, du moins c'est ce que vous nous dites, que dans les prochains jours, on puisse revoir un phénomène de ce type globalement en Corse,
11: Complètement. Les prévisions météorologiques, donc là on est encore un petit peu loin, parce qu'on est à plus de 48-72 heures. J'ai déjà mes ingrédients, alors. Je vais vous les lister rapidement de façon très claire. Ce qu'on appelle les températures d'eau de mer, on est en anomalie à plus 4 degrés. Donc c'est une énergie potentielle en réserve qui est relativement conséquente. On a une structure d'altitude qui va avoir ce qu'on appelle un forçage d'altitude, c'est-à-dire un vent de secteur sud-ouest qui arrive par les Baléares avec une petite dépression de surface qui va se mettre en place sur le nord de la Méditerranée. Et à côté de ça, les vents vont progressivement prendre une composante sud-sud-est qui va favoriser finalement l'arrivée d'humidité relativement conséquente sur la Corse. Donc l'ensemble de ces phénomènes, en fait, vont contribuer à favoriser la naissance de puissants orages.
10: L'autre élément de contexte, c'est le phénomène El Niño, hein, de 2026 qui pourrait être le plus intense de l'histoire. Est-ce qu'il faut s'attendre à un dérèglement plus fort vers l'automne, voire même l'hiver?
11: Quand on regarde El Niño, je pense que quelque part, c'est pas impossible qu'il y ait des... enfin, on n'a pas de travaux scientifiques là-dessus pour le soutenir. Quand je regarde, moi, d'un point de vue prévision météorologique, alors je parle pas de climatologie, quand je parle de prévision météorologique, effectivement, les incidences que j'avais côté Amérique, quelque part, ont aussi une incidence sur la circulation, on va dire, des vents en altitude. Donc, quelque part, finalement, ce que l'on a eu en Europe cette année, j'ai pas d'éléments, en fait, pour l'appuyer, hein, sur le plan scientifique. Il n'y a pas de publication là-dessus. Mais globalement, quand on fait de la prévision météorologique, c'est pas inopportun de regarder El Niño, ce qui s'est produit sur les États-Unis cet été, et finalement le reflet ou le miroir de ce qu'on a pu observer, nous, sur la partie Europe de l'Ouest. Ça, c'est indéniable. Mais bon, ça nécessite d'être creusé. Ceci étant, la bombe à retardement, effectivement, comme vous l'avez précisé, c'est El Niño, sur lequel on est déjà sur un indicateur à plus 3,5, voire plus 4 dans certains scénarios. On rentre dans un phénomène inédit. Et quand je dis inédit, ça veut dire qu'on ne l'a pas connu dans notre histoire de mesure, en fait. Quelque part, on met en place un scénario où l'anomalie de température qui se met en place va venir superposer déjà un monde très chaud. Donc, quelque part, en fait, on n'a pas connaissance par le passé d'un phénomène aussi puissant.
10: Oui, donc si on prend du recul, hein, sur tous les relevés historiques, ce qu'on est en train de vivre est déjà un été hors norme. Mais ce qui était exceptionnel il y a encore quelques années, ben, est-ce que ça devient notre quotidien, finalement, ou est-ce que ça va devenir?
11: C'est déjà, malheureusement, si on prend ce qui s'est passé cet été, et aussi un petit peu ce qu'on a eu l'hiver dernier, finalement. C'est-à-dire que le fait est que dans un monde plus chaud, les énergies en jeu sont beaucoup plus conséquentes, et la variabilité naturelle du temps, ce qu'on appelle la météo du jour, hein, elle s'exprime dans un contexte beaucoup plus chaud. Donc quand elle s'exprime dans un contexte beaucoup plus chaud, que ça soit des épisodes précipitants, ben, ils sont plus conséquents, c'est ce qu'on a eu notamment dans le nord de la France cet hiver. Et là, aujourd'hui, quand on regarde un extrême météorologique un petit peu plus chaud quand il s'exprime, en s'exprimant dans un monde plus chaud, eh ben, tout de suite, on fréquente les extrêmes. C'est-à-dire que là, ben, ma foi, oui, effectivement, 5 épisodes de très forte température et à la clé, un enchaînement de canicules que l'on avait pas eu jusqu'à présent, mais finalement, ils sont déjà documentés par le GIEC depuis déjà de nombreuses années, en fait. Et malheureusement, qu'est-ce qui nous attend pour l'année prochaine quand on a déjà un support El Niño en place comme il l'est aujourd'hui? C'est évident que l'on va sur quelque chose qui va venir se répéter, surtout ne pas s'arrêter non plus, quoi. C'est ça qui est malheureux.
10: Ah ben, ça sera le mot de la fin, Yanamis. Merci beaucoup d'avoir répondu à nos questions.
11: Bonne journée à tous.
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12: Salut à toutes, salut à tous, et savez, rien sauf Félix, j'ai dit Ridrouabi. On commence avec un point sur le temps ce mercredi en Corse, vigilance jaune pour le phénomène canicule. Autrement, le soleil brillera sans interruption aujourd'hui partout sur l'île. Très belle journée à vous sur RCFM. On enchaîne en musique avec Voilà l'été.

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2: On est ensemble sur RCFM, on est bien et dans un instant, eh bien, vous retrouverez votre chronique estivale, l'heure du bain avec Louise Lempire. En attendant, on va écouter le groupe La Tratio avec Inventa Mundo.
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0: ton enfant, une plongée dans les océans, c'est l'heure du bain, c'est la série originale de l'été d'ici avec Louise Lempire et les scientifiques d'Océanopolis à Brest.
1: C'est vrai qu'il y a des glaçons dans la mer ?
2: Il y a des glaçons dans certaines mers du monde, mais ils sont un peu plus gros que ceux qui sont dans ton verre de limonade.
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2: En Arctique, comme en Antarctique, se trouvent d'immenses glaciers. De grandes étendues gelées qui se font grignoter par la mer et par les vagues. Les morceaux de glace grignotés glissent et se décrochent pour former
1: des icebergs.
2: Ça s'appelle le vélage. C'est le même mot qui est utilisé pour parler d'une vache qui donne naissance à son petit. Enfin, un petit qui doit être grand, très grand même. Il doit mesurer au moins 4 mètres au-dessus de l'eau et faire près de 15 mètres de large. Aujourd'hui, le plus gros iceberg du monde s'appelle A23A. On le retrouve en Antarctique, tout au sud de la planète, et à l'heure où nous répondons à ta question, il fait 4000 km². Mais il y a des icebergs dans toutes les régions froides du monde, Terre-Neuve et Labrador, au Canada, mais aussi au Groenland. Et ces grands morceaux de glace sont surveillés de près pour protéger les bateaux qui naviguent et éviter une catastrophe comme celle du Titanic qui a coulé en avril 1912 après avoir percuté un iceberg.
1: Mais comment quelque chose d'aussi lourd flotte dans l'eau ?
2: Un iceberg, c'est de l'eau douce, et la glace est plus légère que l'eau. Donc elle flotte, au moins en partie. La partie qui dépasse, celle que tu peux voir, c'est la partie émergée. Mais en dessous de l'eau, la partie immergée est monstrueusement grande. Elle fait au moins 7 fois la taille de ce que tu vois à la surface. Avec les changements climatiques, les icebergs fondent. Pourtant, leur surface est essentielle, puisque certains oiseaux nichent sur ces glaçons géants et les phoques y élèvent leurs bébés.
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0: Jane Birkin arrive sur RCFM. Un bel estade a tutti a non t'avreguan s'amor. Estadevi gunoi, estadevi bacunoi, qui si deva. Et on se retrouve dans un petit instant.

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7: Et ça commence aujourd'hui dans votre agenda. Notez que Bastia, à partir d'aujourd'hui, donc à 17h30, va vivre au rythme de la pétanque avec Awucha Tawashtiach, qui fête cette année sa 10e édition. Ça se passera sur la place Saint-Nicolas et la manifestation se poursuit jusqu'au dimanche 23 août avec des concours ouverts à tous, doublette, triplette, concours people national féminin et le temps fort du week-end, l'International Open. Pierrot Lamperti, le lendemain, le jeudi 20 août, donc demain, direction le Cap Corse et Nonza pour

0: Corse. Et puis, Corsica Maghreb, une histoire en miroir. C'est le musée de Bastia qui propose cette exposition. Les visites guidées sont organisées chaque samedi en juillet et en août, de 14h30 à 16h. Le tarif adulte est de 10 euros et le tarif enfant est de 5 euros. Pensez à réserver. Et puis, eh bien, on en parlait à Ouchadawastiach, dimanche 23 août, place aux grandes finales sur la place Saint-Nicolas, avant la remise des prix et la soirée de clôture à partir de 20h. Écho. Et Awa est un peu dire droit à Christophe Zagal, à Pei Campacui et au Diandemo Inaregno.
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2: Salut à tous, c'est parti pour nos balades hebdomadaires. C'est Campacui le Mag et Campacui grand format qui vous emmène dans nos territoires. Aujourd'hui, cap sur la Balagne. Nous sommes au village d'Aregno. Agriculture, patrimoine, associatif, économie. On va vous faire découvrir cette commune avec celles et ceux qui la font vivre. Cap sur Aregno, cette semaine dans Et Campacui le Mag.
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1: Bienvenue à toutes et à tous. Nous sommes en Balagne. Nous sommes au village d'Areignes cette semaine dans les Campes à Cuilemag. Une quatrième étape. On vous emmène à présent sur l'exploitation ovine de Nathalie Castellane.
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1: C'est sur la route en contrebas du village que Nathalie Castellane a son troupeau de brebis. Originaire du Niolou, l'éleveuse s'est installée à Areignes, le village de son mari, également berger.
3: C'est une famille, donc ils sont bergers de père en fils. Et moi, ça fait une quinzaine d'années que je suis exploitante agricole avec mon mari, sur la commune donc d'Areignes, qui a une particularité, puisque c'est un village donc qui est à 200 mètres d'altitude. Et son territoire s'étend jusqu'au littoral, jusqu'à la mer. Et c'est un territoire quand même assez vaste, puisque nous avons plus de 900 hectares de terrain et deux hameaux qui sont Thor et Praoli, qui se détachent du centre-bourg.
1: Le couple possède 800 brebis.
3: Nous sommes apporteurs laitiers et à la fois nous sommes transformateurs donc fromagers. Sur la commune d'Areignes, où nous avons créé la fromagerie il y a de cela pratiquement maintenant une dizaine d'années. Alors la transformation, c'est en priorité le fromage frais. Ensuite, nous avons le fromage affiné et le brooch. Nous fonctionnons donc en vente directe, circuit court, les restaurateurs, les hôteliers et les boulangeries. Exclusivement pour essayer de valoriser au maximum le produit.
1: Nathalie a également une oliveraie sur l'exploitation.
3: Nous avons des oliviers et lorsque la saison d'olive se présente, nous confectionnons un petit peu d'huile d'olive. Alors les olives, ce sont des sabines. Alors la récolte se passe à l'ancienne, bon, au filet. Nous attendons que l'olive soit mûre, qu'elle tombe. À ce moment-là, nous les ramassons dans les filets, nous les effeuillons et nous les descendons au pressoir, donc à la coopérative oléicole de Balagne, afin qu'elle soit pressée.
1: Des brebis aux oliviers, le couple Castellane souhaiterait continuer à développer son activité agricole ces prochaines années. À la dernière rencontre à Areignes, à présent on pousse les portes du salon de thé de Marilène Fondacci sur la place du village.
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1: C'est le salon de thé du village. Originaire d'Areignes, Marie-Hélène Fondacci a eu l'opportunité de reprendre ce commerce il y a quelques années.
4: L'histoire est datée de 3 ans là, mais autrement, la biscuiterie des gâteaux que j'ai créée en 2012 de base. Et après, là j'ai racheté le bar là il y a 3 ans. Donc j'ai voulu faire biscuiterie, le dépôt de pain de la boulangerie L'Amadeus et en plus le salon de thé. Un lieu de rencontre, voilà, un peu toute la semaine, je suis ouvert tous les jours, y compris les jours fériés. Il n'y a que le 1er janvier que je suis fermé, et toute l'année.
1: La commerçante accueille beaucoup de locaux et des gens de passage.
4: Donc à Rennes, c'est vrai que normalement c'est un passage, mais souvent on s'y arrête, ici, voilà. Après, il y a beaucoup quand même des îles rousses qui arrivent au village. Cavi, les petits villages au-dessus aussi. Puisque l'hiver, après, beaucoup de commerces ferment. Mais nous, à Rennes, l'avantage, c'est qu'ils sont beaucoup ouverts à l'année. Ah, pour moi, à Rennes, c'est un village déjà de base qui vit toute l'année. Bien sûr, l'été, ça vit encore plus parce que voilà, le monde, il y en a partout. Par rapport déjà à la grande école qu'on a, il y a quand même une 70 enfants. Ensuite, on est quand même pas mal en niveau habitants. Il y a quand même beaucoup de commerces qui sont ouverts encore une fois à l'année, donc ça fait mine de rien, ça fait vivre le village.
1: Et c'est dans son salon de thé que Marie-Hélène confectionne ses biscuits.
4: C'est un plaisir en fait, pour les gens, pour faire goûter, qu'ils aient quand même un plaisir gustatif. Mais je reste beaucoup sur le local quand même, hein. Les Cougeaux et nature, citron, aux amandes, le sablé à la farine de châtaigne, noisettes, les amarettes. Voilà, j'ai quand même une dizaine de sortes, hein. Je fais tout toute seule, à la main. Donc j'essaie de ne pas m'éparpiller. Après, je ne les mets pas dans les grands magasins parce que j'arriverai pas à suivre. Mais dans les petits épiceries fines, les petits Hulle, Viva, Lela, un peu de partout, mais en petit.
1: Avec son salon de thé, Marie-Hélène Fondacci maintient un lien social à l'année sur la place du village et compte bien stabiliser son activité ces prochaines années.
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1: Nous étions à Règne, en Balagne, cette semaine dans Ecampacu le Mag. 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À très vite dans un autre territoire.
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3: Et concernant les températures pour ce mercredi 19 août, elles sont voisines de 33 à 36 degrés sur le sud-ouest du département, à la région de Pourtihuet, ou pour ailleurs, elles sont comprises entre 29 et 32 degrés. Toute la Corse placée en risque élevé feu de forêt ce mercredi. En Balagne, 3 massifs seront fermés aujourd'hui. Cela concerne les massifs du Fang ou de Bonifat et des Agriates. C'est pour l'ensemble de la journée. La circulation des personnes et des véhicules est interdite sur les pistes et voies non revêtues de ces 3 massifs. Soyez prudents, évidemment, et suivez les consignes de la préfecture sur le site internet.
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3: Direction la dernière rivière sauvage d'Europe dans votre podcast Partir. Et ça se trouve en Ardèche, plus précisément la Drôme.
4: La Drôme, c'est un département et une rivière située entre Provence et Vercors. Un cours d'eau apprécié des amateurs de canoë pour des sorties sportives ou familiales. Mais moi, ce que je souhaite partager avec vous, c'est une dimension peu connue. La Drôme est la dernière rivière sauvage d'Europe. Je vous emmène à la découverte du lit tourmenté et de l'histoire parfois tumultueuse de ce cours d'eau qui serpente entre les massifs montagneux du Vercors et du Diois. Je veux vous raconter l'histoire d'un grand lac disparu. Et à la fin de cet épisode, vous saurez le retrouver. Je m'appelle Alexandre Wibar. J'ai été animateur à Ici Drôme Ardèche pendant des années. La vallée de la Drôme, à chaque fois que j'y vais, même pour une matinée, j'ai l'impression d'être en vacances. De la source à la confluence avec le Rhône, le paysage a mille visages différents. Du ruisseau au fleuve, des collines aux montagnes, des villes anciennes aux villages en vieille pierre et du raisin au vin. Bienvenue dans Partir. Au fil de la Drôme, dernière rivière sauvage d'Europe.

0: Notre point de départ, c'est la ville de Cré, à une demi-heure de route au sud-est de Valence. Devant l'entrée du centre-ville, voici le pont Frédéric Mistral, qui surplombe le lit caillouteux de la Drôme. Je vous ai dit que c'est la dernière rivière sauvage d'Europe. Pourquoi ? Parce que rien ne vient la canaliser, la dévier ou gêner son cours. Elle vit sa vie. Depuis ce pont, si je regarde en direction du nord, je vois les vieilles maisons qui recouvrent la colline sur laquelle est perchée la ville. Cette petite montagne marque le début du massif du Vercors. Tout en haut, en surplomb, la tour de Cré écrase tout. Elle hypnotise. Ce vestige du passé, massif, carré, c'est la plus haute tour médiévale d'Europe, avec 52 mètres de haut. Ici, dans la région, ce donjon est appelé le phare de la Drôme. Je vous propose de la visiter. D'abord, il faut nous en rapprocher. Vous pouvez y aller en voiture, il y a un parking gratuit à proximité. Si vous avez un peu de temps et d'énergie, je vous conseille d'y aller à pied, ça vaut le coup d'œil. Le chemin vous fait traverser la vieille ville et suivre un sentier panoramique. Vous passerez par l'escalier des Cordeliers et ses 124 marches, dont les trois quarts taillés dans la roche. Si vous avez une poussette, il y a un autre sentier qui permet d'éviter les marches. Une fois dans la tour, c'est un voyage dans le temps, à l'époque des chevaliers. Une herse à l'entrée, des murs en pierre de 3 mètres d'épaisseur, d'énormes poutres en chêne, des meurtrières. Ici, tout respire la guerre. Vous allez notamment découvrir dans ce donjon une immense réserve d'eau, aménagée il y a plusieurs siècles pour aider ses occupants à tenir un siège interminable. Place forte pour se défendre, puis prison, la tour de Cré est aujourd'hui un musée. Il y a plusieurs façons de visiter ce site historique. Les audioguides sont pratiques et vous permettent d'aller à votre rythme. Mais je vous recommande les visites guidées costumées, c'est plus vivant et plus sympa. Le clou de la visite, c'est la vue depuis le sommet de la tour. Mais ça se mérite. Il vous faudra gravir 260 marches, pas toujours très bien taillées. Je vous assure, le jeu en vaut la chandelle. La vue est à couper le souffle. Devant vous, la vallée de la Drôme, notre rivière sauvage, et plus loin, la vallée du Rhône, les montagnes de l'Ardèche, la Drôme provençale, le massif du Vercors et celui du Diois. Un lieu idéal pour mitrailler de photos souvenirs. Mais je vous ai promis de vous parler de l'histoire tumultueuse de la Drôme. Pour cela, il nous faut quitter la ville de Cré, remonter le lit de la Drôme vers le massif du Diois pour nous enfoncer dans la nature et ses reliefs parfois accidentés. Nous allons à Luc en Diois. Pour y aller, il nous faut rouler pendant 1h10 en amont de la rivière Drôme. À 2 km au sud du village de Luc en Diois, voici le site naturel qu'on appelle le Claps. D'énormes morceaux de montagne sont disposés pêle-mêle sur le flanc du pic de Luc. Des rochers ont dégringolé il y a plusieurs siècles jusque dans le lit de la Drôme et créé deux retenues d'eau, un petit et un grand lac. Le site est vraiment facile d'accès et c'est bien indiqué, vous ne pouvez pas vous perdre. Une fois sur place, il y a deux petits parkings pour se garer au bord de la route, la départementale 93. Je vous conseille d'arriver tôt si vous y allez en été, début ou milieu de matinée, c'est l'idéal pour trouver de la place. Et pour bien profiter du Claps, je vous conseille de prendre vos chaussures de randonnée, un maillot de bain et si vous aimez grimper, un baudrier et des cordes. Au fait, le nom du site, le Claps, vient d'un mot occitan qui signifie « amas de rochers » ou « tas de pierres ». Des dizaines d'immenses cailloux forment un terrain de jeu fabuleux pour les grimpeurs. Ils y ont ouvert une centaine de voies de différentes difficultés. Au Claps, il y en a pour tous les goûts. C'est une sorte de base de loisirs à ciel ouvert. C'est pour ça que je vous suggérais de prendre quelques affaires. Vous pouvez vous baigner, randonner, faire de la via ferrata. Vous pouvez aussi ne rien faire, contempler le paysage. C'est un lieu idéal pour passer un bon moment en famille, entre amis, ou même tout seul. Ici, je rencontre Christian Ray, un enfant du pays, engagé dans la sauvegarde du patrimoine local.
1: J'y viens, oui, depuis ma naissance, ça fait quand même 70 ans. On se rassemblait ici en famille, parfois avec des amis. Les gosses pouvaient patauger dans la rivière Drôme, apprendre à nager, faire quelques plongeons. On pouvait grimper dans les rochers, mais grimper à main nue à l'époque, hein, on n'avait pas de matériel, pendant que les parents pouvaient jouer aux boules ou simplement discuter.
0: Je vous en parlais quand on est arrivé, l'éboulement d'une partie de la montagne a créé deux retenues d'eau. Le petit lac est au cœur du site, au pied de la montagne. Ce bassin naturel, de la taille d'une piscine municipale, a été aménagé avec un petit escalier en béton pour aller se baigner en été ou en d'autres saisons si vous n'êtes pas frileux. La baignade n'est pas surveillée, mais ce n'est pas dangereux. Il n'y a pas beaucoup de courant et c'est peu profond. Autour du bassin, il y a des coins de verdure pour pique-niquer et là où la Drôme s'écoule, de petites cascades.
1: Là, on a un petit peu quelques arbres à nos côtés, mais lorsqu'on regarde le site dans son ensemble, on est frappé effectivement par cet amas de rochers. Certains des rochers qu'on aperçoit ont quasiment la taille d'un autocar. Ça nous rend tout petits, ça nous fait prendre conscience de notre petitesse par rapport à la force gigantesque de la nature.
0: Pour la petite histoire, les scientifiques ne savent toujours pas ce qui a profondément modifié le paysage et causé la chute d'un pan de montagne il y a plus de 500 ans. Cela pourrait être un mini-séisme ou l'affaiblissement des couches de roches à cause de l'humidité. On ne saura peut-être jamais, et j'aime bien cette idée que le mystère reste entier. En parlant de mystère, je vous ai promis de partir à la recherche d'un lac disparu. Il est temps de se mettre sur sa piste. Pour cela, il nous faut marcher un peu sur un chemin caillouteux avec sur notre droite la vallée de la Drôme et sur la gauche les rochers empilés sur le flanc de la montagne. C'est plus une balade qu'une randonnée, ça ne prend que quelques minutes. Le chemin est indiqué par un panneau. Notre destination, c'est une cascade qui s'écoule par un trou creusé dans la roche.
1: C'est le saut de la Drôme, donc en partie haute du site. Ça permet d'avoir une vision beaucoup plus globale et de prendre conscience que, outre l'éboulement même, c'est toute la vallée en amont qui a été modifiée.
0: Au XVe siècle, avec l'éboulement d'une partie de la montagne, des rochers ont bouché la rivière. L'eau est montée et a créé deux lacs. Un petit lac, dont notre bassin de baignade est tout ce qu'il reste, et un grand lac, un peu plus haut, qui s'étendait sur plusieurs kilomètres de long et sur une surface de 5 hectares. C'est celui-là qui a disparu. En fait, il a commencé à disparaître naturellement, au fil des siècles. Ce sont les alluvions, cailloux, sable, boue, charriés par le ruissellement des eaux de pluie, et par la Drôme elle-même, qui ont comblé le fond du lac peu à peu, jusqu'au XVIIIe siècle. À cette époque, le site appartient à des moines chartreux qui ont un projet.
1: Les chartreux, en 1763, ont l'idée de dire « le peu d'eau qui reste, on va essayer de le purger de façon à récupérer la surface du lac en terre agricole, avec notamment, pour vidanger totalement le lac, la création du tunnel qu'on aperçoit derrière nous et qu'on appelle aujourd'hui le saut de la Drôme ».
0: C'est comme ça que le grand lac a disparu et que le saut de la Drôme est apparu. Si vous voulez séjourner dans la région, vous n'aurez pas de mal à trouver un hébergement. Sachez que les campings et gîtes sont légion à plusieurs kilomètres à la ronde, plus bas. Si vous venez en été, pensez à réserver à l'avance, parce qu'il y a du monde. Si vous avez un peu de temps, après votre visite du CLAPS, je vous propose de faire une rencontre à quelques kilomètres de là. Il nous faut reprendre la route, un petit quart d'heure, et suivre le fil de la Drôme en direction du Glandas. Cette montagne, c'est le géant de ce coin de nature sauvage. Une barre rocheuse qui veille sur Die et la vallée de la Drôme. Du haut de ses 2051 mètres, le Glandas nous observe. C'est la porte sud du massif.

0: Nous sommes sur la route de la Clairette de Die, un célèbre vin effervescent sucré. C'est la pointe de cette région viticole, là où les vignes poussent le plus haut. C'est un terroir minuscule avec un climat particulier.
1: Le terroir châtillonnais, de toute manière, c'est vraiment un terroir. C'est quelque chose de physique, on va dire. On est à 500 d'altitude, 600, 650 jusque les vignes les plus hautes. On est sur la petite gravelle des Boulis.
2: Ouais, il y a vraiment le climat un peu plus aride du Vercors qui se mélange à celui plus doux de la Provence, quoi. Du coup, les nuits sont fraîches et ça, c'est chouette, je pense, pour l'aromatique des raisins, par exemple, des choses comme ça, ouais.
0: Cette montagne sauvage, presque menaçante, le Glandas, est en fait un élément essentiel du terroir qui protège la vallée des vents froids et secs du Vercors. C'est grâce à lui que la vigne peut s'épanouir. Le climat froid, montagnard, permet aux vignerons de produire des vins frais, pas trop forts en alcool ni en tannin.
3: Et on peut le goûter là, je crois, non? Il reste deux,
2: ouais,
3: trois petits grains.
2: Il reste deux petits grains qu'on a oubliés au vendange.
3: Ça pourrait presque être du raisin de table, en fait.
2: Ouais, c'est meilleur même.
3: C'est très bon.
0: Ce que j'aime ici, c'est évidemment goûter le vin, mais surtout passer un bon moment avec les vignerons. Vous les avez entendus, ce sont des passionnés que j'aime écouter parler de leur terre, de leurs raisins, de leurs galères, de leurs réussites et de la façon dont ils font du vin et de ce terroir si particulier. Si vous vous promenez sur la propriété, vous verrez entre certaines parcelles de petites constructions en pierre. Ce sont des cabanons de vignes. Ces témoignages de la vie agricole d'antan permettaient aux vignerons de ranger quelques outils ou encore se protéger d'un orage. Elles sont aujourd'hui assez rares, mais à Châtillon en Diois, il en reste quelques-unes que vous pouvez découvrir le long d'un sentier balisé. De quoi se mettre en jambes pour la dégustation.
2: Le Marcelon, c'est un cépage hybride issu du croisement entre le Cabernet Sauvignon et le Grenache Noir. C'est un raisin que moi je trouve hyper esthétique. Enfin, ça fait vraiment des toutes petites baies, on dirait du velours bleu. C'est très très beau. Enfin, ça a très peu de jus et une peau très épaisse. Et puis ben, vous allez goûter, mais ça fait un truc hyper gourmand sur le fruit. Voilà, c'est 100% raisin. Bonne santé.
0: À Châtillon en Diois, vous êtes tout en haut de l'appellation Clairette de Die, qui commence à créer le point de départ de notre histoire. Entre les deux, s'étend une cinquantaine de kilomètres de route bordée de vignes et de montagnes le long de la rivière Drôme. Une vue de carte postale avec des dizaines de domaines viticoles et donc de possibilités de rencontres avec des vignerons et de dégustation. Le plus dur, c'est de choisir. Mais ça, ce sera à vous de décider quand vous viendrez. 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

Et la préfecture appelle à la vigilance dans les zones boisées et rappelle plusieurs consignes, comme nous vous le disons régulièrement sur cette antenne, limiter les déplacements dans les lieux, dans les zones boisées, donc ne pas faire de barbecue ou de feu, ne pas fumer en forêt et ne pas jeter de mégots depuis un véhicule. Soyons tous extrêmement prudents.

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0: La France n'en a pas fini avec la chaleur malgré la fin de la vigilance orange canicule. Météo France annonce que la vague de chaleur en cours est la deuxième plus longue jamais enregistrée dans le pays. 22 jours consécutifs, un jour de moins que celle de juillet 1983. Patrick Bruel visé par une nouvelle plainte, une femme très jeune, tout juste majeure au moment des faits selon son avocate. Elle accuse le chanteur de tentative de viol. Les faits sont prescrits selon elle. Patrick Bruel est mis en examen dans 4 autre affaire de violence sexuelle. Le droit à l'aide à mourir est désormais inscrit dans la loi. Le texte sur la fin de vie a été publié ce matin après des années de débats houleux, des allers-retours au Parlement, plus de 9000 amendements. La loi entrera en vigueur au début de l'année prochaine. On apprend à l'instant la mort du président du groupe macroniste au Sénat, François Patriat, est décédé. Son groupe parlementaire l'annonce à l'AFP. François Patriat avait 83 ans. 30 euros en moins sur le ticket de caisse par rapport à l'été dernier. Le coût moyen des fournitures scolaires est en baisse, selon Famille de France, qui a fait le calcul pour un élève entrant en 6e. Il faut compter 180 euros cette année, d'après la Fédération d'associations. Une saison, et puis s'en va. L'AS Monaco et Paul Pogba annoncent le départ du milieu de terrain du club. Le footballeur champion du monde en 2018 est arrivé dans la principauté l'été dernier, mais n'a participé qu'à 6 rencontres cette saison avec Monaco en Ligue 1.
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0: Jeannette et Porqué Te Vas sur RCFM, place à l'agenda.
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0: Et à partir de 17h30 aujourd'hui, Bastia va vivre au rythme de la pétanque. Aoucha d'Awashtiacha débute aujourd'hui, c'est sa 10e édition. Ça se passe sur la place Saint-Nicolas. La manifestation se poursuit jusqu'à dimanche 23 août avec concours ouvert à tous, bien sûr, doublette, triplette, concours people national féminin et le temps fort du week-end, l'International Open Pierrot, Lamperti, jeudi 20 août, direction le Cap Corse et Nantes, plus précisément, pour découvrir l'exposition de la matière même consacrée au travail de l'artiste corso-vietnamienne Kim N. Kosian, proposée par Corsica Lodge en partenariat avec MI Project. Vous pourrez voir l'exposition du 20 août au 30 septembre. Et puis le jeudi 20 août, demain, donc à Ribentos, une soirée musicale au profit de Scola Gorsa. Ça commencera à 21h. Et Freddy Olmeta sera présent avec son groupe. Il présentera son nouvel album Triton. Il y aura également d'autres musiciens du village, comme notamment Christophe McDaniel. Et puis, on rappelle, hein, Corsica Maghreb, une histoire en miroir. C'est le musée de Bastia qui propose cette exposition. Des visites guidées également, chaque samedi, en juillet et en août. Bon, en juillet, c'est passé, mais en août, en tout cas, de 14h30 à 16h. Réservation obligatoire.
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0: Et on continue ensemble, on est ensemble jusqu'à 17h. On vous accompagne en ce milieu fin de journée. On va écouter Soprano tout de suite avec DJ.

0: C'était Soprano avec DJ et on retrouve tout de suite eh bien Evelyne Fontana d'Henri. Ben, elle est avec Henri Ciccoli. On va parler, non, ça a été fondé par Henri Ciccoli. Elle est aux côtés de Christophe Ciccoli, qui est donc l'héritier d'Henri. Ça a été fondé en 1965. L'exploitation Ciccoli apiculteur, elle n'a cessé de perpétuer justement la tradition, le savoir-faire, mais également initier de nouvelles méthodes de travail pour améliorer la conduite des colonies, l'élevage des rennes. On vous en dit un tout petit peu plus. Et oui, en 1991, les enfants ont repris officiellement l'exploitation sous le regard toujours bienveillant du paternel qui distille ses conseils et son expérience encore aujourd'hui. Et Christophe Ciccoli fait découvrir justement son rucher à Evelyne.
1: Qui, c'est mon bon petit bain, vous met bien le corrida. Dobo, que nous avons venu du est. Qu'est-ce que
2: c'est
1: là? Ça a dû ouvrir quelque chose. Et des pépondés, j'ai.
2: Ah!
1: Alors, c'est avec.
2: C'est la cagoule!
1: Non! Des pépondés, j'ai dit. Déjà qu'on est tous sous et t'es rouge, j'ai mis ta route. Pour on a ma mica. T'as dit, mica va travailler. Mais, j'ai pas doute que t'es bondé, j'ai un couloir. Parce que dehors, à travers ce gapé, le bain, c'est tout peint d'un canto de l'astre. Pour nous dire, on y a tocca. J'ai pas doute que c'est ce gapé. Et là, du coup, les gourmets ça. Bretons, là, j'ai les chapeaux ronds comme les Bretons, mais quoi, c'est lui.
2: Alors ça, c'est un rituel que tu fais aussi avec tes enfants, quand tu les emmènes, tu les équipes complètement, ils s'équipent complètement eux, ils sont en autonomie.
1: Ah, c'est grandette, hein, c'est beau, you know, hein. Mais au principe, il est, hein. Ecco. Alors, ça fait une certaine opération, on fait une autre d'Aperelli, hein.
2: Allez, Igonti. Alors, si les mains sont les plus protégées, c'est bien sûr parce que tu manipules. C'est là où, en général, tu as les premières piqûres.
1: Et, t'es bon au bici. Bon, mica oggi, normalement, mais quand tu travailles, tu es à carrer les 10 bici qui vont traverser le guanto.
2: Va bene.
1: Allez. Senza passi bici, c'est compliqué. Hein. Alors, c'est tout facile. Bon, soprattutto quand tu as une attività. C'est tout facile aussi. Un peu viagère, il doit y avoir un bail.
2: Une qualité sa femme.
1: Un bail qui, quand elle est tranquille, et pour lui encore mieux, parce que c'est un peu viagère, on ne peut pas qu'elle intéresse d'endroit facilement, mais. Quand tu travailles, des autres, tu joues la couille et on basta, on a mis qu'à.
2: Oui, on a mis qu'à Oudin.
1: Si à peine après, tu dis que ça veut paraître à faire.
2: Et certes, oui.
1: Et encore, nous, ils sont numéros. Alors, certes, quand ils sont soli ou ont quelque chose qui est encore pour les manions dedans, tu.
2: Alors, quand tu travailles, tu as des idées, tu as des idées, ou tu as des idées, ou tu as un coup d'oeuvre, ou
1: à moi. Et l'ONSM, après ça, fait que tu dis ce que nous ne savons pas. C'est comme ça, c'est vrai. Cioè, qui l'expérience est capitale, parce que quand tu trouves une situation, et bien, à un moment, tu dis, ah, mais 20 ans avant, il y avait un cas de guerre. 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

0: Les 16h sur RCFM, bienvenue à vous. Le flash avec Alexandre Sanguinetti. Bonsoir Alexandre.
1: Bonsoir Saveria, bonsoir à toutes et à tous. Un incendie interpellé après deux départs de feu volontaires. L'homme avait allumé un feu en bordure d'une habitation sur la commune de Sartène avant de réitérer son geste à quelques mètres de là. Un incendie rapidement éteint grâce à la réaction du propriétaire des lieux. Interpellé par les gendarmes de Propriano, l'homme a été placé en garde à vue avant de reconnaître les faits. Il sera donc jugé prochainement. Par ailleurs, les gendarmes ont également sanctionné une femme à Bastelicatch qui venait de jeter un mégot de sa voiture. Pas très malin globalement et surtout en ce moment, bilan pour la conduite 135 euros d'amende. La mairie de Corté tient à rassurer après les coulées noires de la Restonega dues aux cendres des incendies emportés par les dernières pluies. Toutes les mesures de protection ont été mises en œuvre concernant l'eau potable, précise la municipalité dans un communiqué qui ajoute qu'aucune interdiction de baignade n'a été émise. La mairie qui rappelle tout de même que la plus grande vigilance reste de mise à proximité des cours d'eau dans les vallées de la Restonega et du Tavignano. La météo est la cinquième vague de chaleur depuis le mois de mai. Elle touche à sa fin. On attend justement une importante dégradation orageuse dès demain jeudi. Un phénomène causé par un flux d'air venant de l'océan Atlantique qui va rencontrer une mer Méditerranée en surchauffe qui dépasse de 5 à 6 degrés les normales. On est largement au-dessus des 30 degrés. Température de l'eau, bien sûr. Température qui n'a jamais été aussi élevée selon le WWA, un réseau scientifique international. Les excuses enfin du gouvernement après le piratage massif des services du fisc. Excuses présentées par le ministre des Comptes Publics aujourd'hui. Il a par ailleurs confirmé une nouvelle attaque, cette fois sur la plateforme des successions vacantes. Un site méconnu, accessible à tous et qui permet notamment de consulter l'état des successions qui ne sont pas réclamées ou qui ne sont pas acceptées par de potentiels héritiers. Sachez que si vous êtes concerné par l'une des trois attaques, vous serez directement contacté par les finances publiques. 16h et presque avec beaucoup de générosité, 2 minutes sur RCFM.
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Et avant de retrouver Evelyne Fontana dans Merca, eh bien, on va écouter le duo Marc Lavoine, Patrick Fiori, occupé sur RCFM. Bonne fin de journée à tous.

0: de moi.
1: Toute l'année sur le marché de Bastia, le week-end à Herbalong, les lundis et jeudi matin, cette productrice Karine Thomas y fait un focus sur les agrumes et nous donne quelques recettes faciles et estivales. Elle est aux côtés d'Evelyne Fontana, on l'écoute.
2: Pour les clémentines notamment, c'est de l'IGP, hein, bien entendu. Pareil pour le pamplemousse, en fait, on est vraiment dans des démarches comme ça. Et sinon, j'ai beaucoup d'agrumes qui sont en agriculture biologique, comme par exemple le cidre ou le citron, et ou des mandarines, par exemple, des fruits qui ne sont pas traités. Enfin voilà, c'est que des fruits de qualité.
3: Les consommateurs en raffolent de ces confitures ?
2: Oui, ils raffolent de ces confitures, mais ils raffolent de ces confitures parce que les fruits sont très bons. Et du coup, les confitures, elles ne sont pas trop mauvaises.
3: Ces confitures, dans l'assiette, hormis au petit déjeuner en tartinable, on les retrouve où ?
2: Sur des plateaux de fromage, par exemple, parce que il y a le restaurant Le Mamami sur la place du marché, qui fait une pizza au fromage avec ma confiture de tomate verte, et ça passe très bien. Les gens apprécient beaucoup, donc du coup on a une utilisation. Mais il y a aussi d'autres restaurateurs qui m'apprennent des confitures pour mettre sur des plateaux ou de fromage ou autre, et qui s'en servent aussi pour la cuisine. On peut citer par exemple la confiture de citron. Moi, j'ai des clientes qui utilisent beaucoup dans les salades. Et ils les mettent dans certaines sauces, dans des plats chinois, beaucoup. Et voilà. Donc, pour la confiture de citron, par exemple. Et sinon, on peut faire donc une tarte à la confiture. La recette de base, donc un peu de farine, du beurre, des œufs. Et après, on étale bien. Une fois qu'on a fait la pâte, on étale avec les abricots dessus. Et voilà, 40 minutes de cuisson. Et c'est bon. Donc on me retrouve tous les samedis, dimanches matin sur la place du marché à Bastia, toute l'année. Et bien entendu, au marché d'Herbalong, tous les lundis et jeudis matin, d'avril jusqu'à fin octobre environ. Mais retrouve-moi, mais il y a aussi une quinzaine d'exposants très variés, aussi bien dans l'artisanat que dans l'alimentaire. Et c'est magnifiquement bien ombragé, les gens sont très gentils, les exposants sont super charmants. Par exemple, on peut citer le brooch de Cisco, incarné ici par Fabien, qui vend donc un excellent brooch qu'on mange autant lui que moi avec la confiture de fraises ou autre. Mais c'est vraiment un brooch délicieux.
3: Et c'est une association dangereuse.
2: Et c'est une association très dangereuse. Alors, pas pour la confiture, hein, mais pour les hanches.

Et demain, dans le village d'Arriventos, à une soirée au profit de Skola Gorce, à 21h, l'association Riventos Musica organise donc une soirée musicale au profit de Skola Gorce, avec Freddy Holmet et son groupe. Lors de ce concert, Freddy Holmet présentera son nouvel album Triton, en présence également de musiciens du village, comme Christophe McDaniel. Tous les bénéfices seront donc reversés à Skola Gorce. Allez, continuez, mon Issa, mais je

amis, Guétin Poubermet, Didi Biabedji, avant de vous laisser avec Valérie Franceschetti, je me permets de vous rappeler que la Corse eh bien, est en vigilance concernant les feux de forêt. La préfecture appelle chacun à faire preuve de la plus grande vigilance. Pas de barbecue près des zones boisées, pas de mégots jetés par la fenêtre du véhicule. Restons tous prudents. 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

0: Vous êtes sur ICI RCFM, bonne soirée. Si vous nous rejoignez à l'instant, vous arrivez à l'heure pour l'actualité présentée par Alexandre Sanguinetti. Bonsoir Alexandre.
1: Bonsoir Valérie, bonsoir à toutes et à tous. Un incendiaire interpellé après deux départs de feu volontaire à Sartène. L'homme a allumé deux feux consécutivement. Un incendie rapidement éteint grâce à la réaction du propriétaire. Interpellé par les gendarmes de Propriano, l'homme a été placé en garde à vue avant de reconnaître les faits. Il sera donc jugé prochainement. Par ailleurs, les gendarmes ont également sanctionné une femme à Bastelicatch qui venait de jeter un mégot par la fenêtre de sa voiture. Un geste pas très malin globalement et surtout en ce moment. Bilan pour la conductrice, 135 euros d'amende. La mairie de Corté tient à rassurer après les coulées noires de la Restonica dues aux cendres des incendies emportés par les dernières pluies. Toutes les mesures de protection ont été mises en œuvre concernant l'eau potable, précise la municipalité dans un communiqué. Elle ajoute qu'aucune interdiction de baignade n'a été émise. La mairie qui rappelle également la plus grande vigilance qui reste de mise à proximité des cours d'eau dans les vallées de la Restonica et du Tavignano. La météo, justement, une cinquième vague de chaleur depuis le mois de mai qui touche à sa fin. On attend d'ailleurs une importante dégradation orageuse dès demain jeudi, phénomène qui serait causé par un flux d'air venant de l'océan Atlantique qui va rencontrer une mer Méditerranée en surchauffe qui dépasse de 5 à 6 degrés les températures normales. La température de l'eau est largement au-dessus des 30 degrés, une température qui n'a jamais été aussi élevée selon le WWA, un réseau scientifique international. Enfin, les excuses du gouvernement après le piratage massif des services des impôts, excuses présentées par le ministre des Comptes Publics qui a d'ailleurs confirmé une nouvelle et troisième attaque, cette fois sur la plateforme des successions vacantes, un site méconnu mais accessible à tous, qui permet notamment de consulter l'état des successions qui ne sont pas réclamées ou acceptées par de potentiels héritiers. Si vous êtes concerné par l'une de ces trois attaques contre les services du fisc, vous serez directement contacté, normalement par mail, par les finances publiques.
0: Et ça se succède.
1: Effectivement, on en découvre tous les jours.
0: Merci à vous, Alexandre. On vous retrouve à 18h pour le journal.
1: À tout à l'heure.
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0: Et on est toujours en vigilance jaune pour un phénomène canicule aujourd'hui et demain pour la Haute-Corse et pour la Corse du Sud aussi. Aujourd'hui, c'était un temps plutôt ensoleillé, dissipation de quelques bancs de nuages bas-côtiers et les nuages qui se sont installés cet après-midi en montagne, qui ont donné quelques averses orageuses. Le Libé, Tchoudino, Kitchezemes sont assez forts, ces pisades, ou en Balagne, dans l'extrême sud. Demain, jeudi, du soleil le matin, quelques bancs de nuages bas-côtiers sur l'est, le ciel qui se couvre par l'ouest l'après-midi pour donner quelques averses, un vent de tendance sud irrégulier en journée, des températures de 32 à 36 sur le littoral, 31 à 35 dans l'intérieur, 27 à 30 dans les villages de montagne et atteinte donc à ce phénomène au réchauffement de l'eau de mer qui était quand même à 28 voire 30 degrés qui pourra donner aussi des dépressions. Donc prudence et écoutez bien et prenez bien la météo.
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0: 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Serge Vac qui a abri une autre émission et puis une interview culture magnifique du côté des rencontres de Calenzana. Ce sera dans quelques minutes avec Dominique Landron.
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Serge Vac qui compie aux Ogiro des Stadines. Et demain soir, Serge Vac a du côté de la plage de Canet, là, très beau concert qui vous attend pour la tournée d'été, la dernière de l'été de Serge Vac à Sarisso-Lenzard avec ses musiciens Jocchiari, Raphaël Pierre, Marco Bartoli. Il faut réserver, c'est mieux pour cette soirée directement du côté de la plage de Canet, la Sarisso-Lenzard. Vous pouvez aller sur le site, bien sûr, de Serge Vac. Pessa Benedibiu. Allez, dans quelques minutes, on va faire un petit flashback sur les très belles rencontres de Calenzana qui ont lieu jusqu'au 24 août prochain. Et on va revivre, grâce à Dominique Landron, la soirée d'hier soir avec deux chanteuses magnifiques.

0: Bonne soirée avec nous, 17h13. On revient sur les rencontres de Calenzane. On remercie d'ailleurs Dominique Landron pour ses très belles interviews. Les rencontres de Calenzane à Calenzane et aussi dans quelques-uns des plus beaux villages de Balagne jusqu'au 24 août. Allez-y vraiment, si vous êtes dans la région, il y a pas mal de concerts gratuits. Il y a des concerts pas très chers non plus. Et ce sont des artistes fabuleux que vous pouvez découvrir. Correspondent. C'était hier soir, un spectacle qui a été créé cet hiver. Un ensemble vocal et musical porté par deux voix féminines, Doria Housset et Lesia Leoncini. À leur côté, Andrea Itelli, Pedro Francesco Ucciani au violon, Nicolai Giovanetti au piano, Bernard Ferrari à la guitare. Ce concert était une première présentée hier soir aux rencontres de Calenzane avec un répertoire complet qui offre un voyage à travers Mare Mostrum, notre Méditerranée, entre création et tradition, Doria Housset, Lesia Leoncini, deux voix unies, deux générations et le même amour du chant de la Corse. Doria Housset, Lesia Leoncini répondent au micro d'RCFM aux questions de Dominique Landron.
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2: Correspondent, c'est un ensemble, c'est un duo, mais aussi un duo de voix, et avec des musiciens, Doria Housset, et bien entendu, Lesia Leoncini. Alors, Doria, pourquoi ce titre de Correspondent?
3: Alors, Correspondent, c'est un jeu de mots entre le mot cori, cœur, parce que nous sommes des femmes, et que nous voulions... on nous tient à ce cœur et sponde, et parce que nous chantons des chansons d'ici et d'ailleurs, donc c'est on fait des ponts entre les différents pays et les différentes rives, voilà.
2: Alors, Doria, c'est pas faire injure que vous êtes un peu plus âgée que Lesia. Pourquoi cette rencontre entre deux générations?
3: Justement, je trouve que c'est intéressant, parce que deux générations, elles n'ont pas la même vision de la musique, elles n'ont pas vécu les mêmes choses, pas entendu les mêmes choses. Et donc, là, je trouvais que Lesia, qui a l'âge d'être ma fille, hein, en fait, je trouvais que c'était très intéressant.
2: J'ai de la chance, parce que ça pourrait être ma petite fille.
3: Ah ben voilà, vous voyez, bon. Donc, j'ai trouvé l'idée de changer de génération, que je pensais que ça donnerait quelque chose de riche dans le programme.
2: Lesia, votre sentiment justement sur ce choc entre guillemets des générations?
4: Pour moi, je prends ça comme un honneur en fait, parce que je pars du principe que j'ai zéro expérience, et voilà, le fait de le faire avec Doria qui en a beaucoup plus que moi, c'est enrichissant.
2: Le fait de chanter à deux, donc c'est deux voix différentes, avec les musiciens, comment ça s'articule cette harmonie?
3: Alors, deux voix, c'est particulier et c'est à la fois difficile parce que en Corse, on a habitude de trois voix. Et trois voix, c'est complémentaire. Et là, avec deux voix, on est toujours obligé de faire un choix sur quelle voix va accompagner la voix principale. Donc, on essaie de réfléchir à des arrangements musicaux. On remplit tout ça avec des instruments. Et c'est vraiment un travail d'équipe avec les musiciens qui arrangent les morceaux. Nous, on a nos idées vocales. Et après, eux, ils arrangent tout ça à leur sauce. Le violon, c'est aussi c'est l'instrument qui est à l'honneur d'en correspondre. Et c'est un instrument particulier aussi.
2: Et c'est un bol de la Corse.
3: Ah oui, ben évidemment. Et je trouvais justement qu'il n'était pas souvent mis à l'honneur. Et là, c'était l'occasion pour nous de le faire entendre un peu plus.
2: Alors, Lesia, est-ce qu'il y a une voix qui domine dans ce duo ou pas?
4: Non, on a tout réparti de manière équitable. On essaye de faire un coup l'une, un coup l'autre pour la voix principale. On s'est bien réparti les choses. C'est vraiment équivalent.
2: Alors, est-ce que c'est un répertoire traditionnel ou c'est un répertoire plus contemporain?
3: Alors, il y a un peu de tout, mais on est plutôt sur de la chanson. Alors, généralement, on est sur de la chanson, majoritairement sur de la chanson corse. Ce sont des chansons qui nous plaisent vraiment, qu'on a envie de chanter, qu'on a envie d'interpréter. Souvent, elles sont chantées par les hommes à l'origine, donc on a envie de les réinterpréter.
2: Vous prenez le pouvoir, si je comprends bien.
3: Oui et non. parce que l'original, ça reste l'original. Mais là, justement, on essaie de lui donner une couleur plus féminine. Et après, on a des chansons qu'on adore. On a une chanson en anglais, une chanson en espagnol, une chanson en italien. On essaie d'enrichir tout ça, mais c'est vraiment des chansons coup de cœur. Ça a été difficile de les choisir, parce qu'à un moment donné, il faut faire des choix. Et on aime tellement de chansons que c'est pas évident.
2: Votre récital dure combien de temps?
4: Alors, environ 1h30, allez, on va dire. 1h30 en comptant la présentation de quelques chansons. Oui, bien 1h30.

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1: Alors, le public de Calenzane va découvrir, enfin, une première mondiale d'une certaine façon, parce que vous aviez présenté votre groupe cet hiver, mais là, c'est la première représentation dans sa globalité, dans sa totalité.
2: Oui, là, c'est vraiment le Calenzane a la primeur de ce concert. On est très fiers d'être ici ce soir, et surtout quand on voit la programmation des rencontres de Calenzane. Bon, hier, on a vu... Et ceux qui vont suivre après nous, on est vraiment honorés d'être là au milieu de tous ces artistes internationaux.
1: Comment vous est venue l'idée de créer cet ensemble ?
2: C'était l'envie de chanter à plusieurs, l'envie de chanter avec Lesia aussi, parce que j'aime beaucoup sa façon de travailler, j'aime beaucoup sa façon de chanter, bien évidemment. Je trouve que sur beaucoup de points, on se ressemble. Et j'avais envie de partager la scène avec elle. Elle a été d'accord. Et ça, j'étais très contente de ça. Un peu étonnée aussi, parce que la génération n'étant pas la même, je m'étais dit que peut-être elle n'avait pas envie de chanter avec des gens qui n'étaient pas de sa génération. Et puis non, ça s'est fait tout naturellement. On a partagé une première chanson qui s'appelle Ascadoulette, avec Anna Rowe, qui avec Juliette Albertine. On a chanté à quatre. Et après, on a eu envie toutes les deux de faire de la scène ensemble.
1: Alors, comment on passe on chante seul à un duo ? C'est un travail supplémentaire, c'est un travail différent dans le chant, Lesia ?
3: Alors, oui, ça c'est sûr. Quand on a l'habitude de chanter seul, arriver à deux, c'est un peu compliqué, ça demande du travail, comme pour tout. Après, moi, j'ai eu cette chance-là de faire à côté partie d'un groupe polyphonique. Donc j'ai tout de suite pris le coup et voilà, j'étais un petit peu habituée, donc ça s'est fait de manière assez naturelle.
1: Est-ce que Doria, elle écoute pas, hein, est-ce que Doria a été utile justement dans ce passage de la polyphonie à quelque chose de plus musical ?
3: Ah oui, ça totalement, parce que bon, la polyphonie et ce qu'on fait là avec Doria, ça n'a absolument rien à voir. Et je parle même des goûts musicaux, parce que les chansons qu'on a choisies, voilà, on était plutôt d'accord. Et c'est vrai que les chansons qu'elle a choisies, elle, ça m'a apporté quelque chose, oui.
1: Et Doria, votre avis ?
2: Oui, alors effectivement, on passait de la polyphonie. Alors on en fait de la polyphonie, puisqu'on marie deux voix ensemble. Mais deux voix et un ensemble polyphonique, c'est encore quelque chose de différent. Et surtout, là, on a des musiciens. Donc les musiciens, ça demande aussi beaucoup de travail et beaucoup d'écoute les uns les autres, les arrangements musicaux. C'est un travail très enrichissant pour elle comme pour moi, hein, parce que j'apprends beaucoup d'elle aussi. Faut pas croire, au contraire, elle m'apporte beaucoup.
1: Alors comment se fait l'équilibre entre la voix et la musique ?
2: Alors on part de, je pense, souvent on est parti de l'original, de la chanson originale. On s'est demandé comment on voulait l'interpréter, comment, quelle couleur on voulait lui donner. Et après, les voix sont venues assez naturellement. Je pense qu'on est plus parti sur la musique avant de d'y mettre les voix.
1: C'est les musiciens qui doivent s'adapter à vos voix ou vous qui vous adaptez aux musiciens ?
2: Souvent, on s'adapte aux voix, mais les deux, parce qu'il y a eu des fois où il a fallu qu'on s'adapte aussi. Des fois, on avait envie de faire vocalement quelque chose et avec l'harmonie musicale, ça n'allait pas forcément. Donc, on s'est nous aussi adapté aux musiciens et aux instruments, notamment au violon qui est particulier, auquel il faut s'adapter, c'est sûr.
1: Doria, merci. Lesia est partie pour répondre à d'autres interviews. Donc vous travaillez bien, vous répartissez la charge entre guillemets. Tous nos voeux pour ce nouveau entrant dans le répertoire corse. Merci beaucoup d'avoir répondu au micro d'RCFM.
2: Merci à vous, bonne soirée.
4: Merci à Dominique qui s'est régalé, qui se régale, Dominique Landron, puisqu'il est aux rencontres de Calenzane, comme vous venez de l'entendre, et il nous a fait revivre cette rencontre, puisque le concert de Correspondi était hier soir à 21h30 du côté de Calenzane. Et puis je vous donnerai bien sûr le programme dans quelques minutes dans notre agenda aussi des rencontres et de vos sorties.

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2: Bonjour tout le monde, ceci sera la dernière chronique de l'année, car l'été commence et la grille des programmes change. Et nous allons nous quitter sur une bossa nova, c'est une musique de soleil. Essa moça tá diferente, de Chico Buarque, chanson qu'il a enregistrée en 1969. Il l'a écrite alors qu'il vivait en Italie, après avoir fui la dictature qui sévissait au Brésil à l'époque. Les choses n'étaient pas simples alors au Brésil. Et des gens comme Chico Buarque, Gaetano Veloso et Gilberto Gil ont amené dans les années 60 une sorte de renaissance dans la musique brésilienne, mélangeant la bossa nova, la samba, le jazz et le rock'n'roll, pour notre plus grand plaisir. Tout en contestant, évidemment, la dictature militaire. Dans cette chanson, Chico Buarque observe avec un air faussement détaché la métamorphose d'une femme qu'il a connue. Il écrit avec le regard d'un homme étonné, presque déstabilisé face à cette femme devenue libre, sûre d'elle, insaisissable. Derrière le ton léger et la mélodie entraînante, c'est à la fois une chronique du temps qui passe et un portrait de l'émancipation féminine. Et si l'on considère sa situation d'exil, comment ne pas y voir aussi une critique de la dictature face à une jeunesse brésilienne qui veut autre chose? Et bien sûr, les choses ont changé, heureusement, au Brésil. La dictature militaire, qui dura de 1964 à 1985, laissant la place à une constitution démocratique en 1988. Oui, les choses changent, en espérant toujours pour le mieux. Et nous pourrions aussi prendre ces paroles au premier degré et réfléchir aussi sur le regard masculin et sur la transformation et sur la liberté. Suivez mon regard. En attendant, on va se délecter de cette douceur qui sent bon l'été. À très bientôt. On va se quitter avec Essa Moça Tá Diferente, avec Chico Buarque.

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0: Polychrome, Daniel Balavoine sur Ici RCFM.
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0: Les rencontres de musique classique et contemporaine de Calenzane, un très beau concert à 18h à Belgoudet dans l'église, un concert gratuit d'Ezio, Anne-Laure Allègre, Oliastre au chant, François Collin au piano pour un très beau voyage lyrique à 19h30 à Ville di Parazzo. Un concert gratuit également, un concerto, virtuosité, l'âge d'or du concerto. Et puis à Costa, ce sera 21h30 à la place du village, gratuit également, très beau spectacle. Quintette pour clarinette de Carl Marion von Weber, c'est Vienne, 1811. Des spectacles aussi, un concert, celui de Feli à Folelli à l'occasion de sa tournée, Iso 60 anni. 60 anni, déjà, il sera du côté de Folelli. C'est un concert offert ce soir à 21h par la municipalité du village. Diana di Lalba, concerto di Diana di Lalba. Ce sera ce vendredi, cette fois-ci. Le groupe sera du côté de Pedigroge pour un très beau concert suivi d'un bal animé par DJ Polo. Allez-y, vraiment, vous allez passer une bonne soirée. Et puis, bien sûr, c'est la Bucciada Bastiaccia qui débute sur la place Saint-Nicolas jusqu'au 23 août prochain. 10e édition déjà cette année, pendant 5 jours, concours de pétanque qui s'enchaîne, concours people qui réunissent des personnalités du sport, du spectacle, de la politique, marqué ce week-end aussi par l'international Open Piero Lamperti et le national féminin pour les phases finales et la remise des prix. On salue Jean-Charles Marsil, c'est le parrain cette année. Jean-Charles, Issa Uchada Bastiaccia.
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0: Écoute, aspetta Marco Biancarelli, Pessara Magia.

0: 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Douille et Biatze, deux places pour vous vous attendent pour cet imbrin ou d'Itawagne du 25 au 29 août. Je vous propose de nous appeler pour remporter peut-être, je l'espère pour vous, deux places du côté de San Juan et d'Imoriani avec le groupe napolitain Assourde Trio. Et les Tiamadialesi, 04 95 32 22 22, le ou la première auditrice à nous appeler au standard remporte deux places pour la soirée de Setembrino d'Itawagna le 27 août à San Juan di Moriani, à Sourd Trio, ils sont napolitains, et les Tiamadialesi en concert aussi pour Setembrino. 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

0: C'est Bertrand Belin, c'est sympa, hein, de corps et d'esprit. Et on salue Eric de Borgo comme leur cours. Voilà, on va avoir le journal à 18h. Bravo Eric, c'est pour vous, c'est deux places pour San Juan di Moriani, avec la personne de votre choix, bien sûr, pour le groupe Assour de Trio de Naples et les Tiam Medialesi pour Settembrino di Taïwan. Faudra revenir vers nous, bien sûr, tout au long de la semaine. D'autres cadeaux vous attendent.
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0: 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C'est Eric, justement, de Diana di Lalba, l'un des chanteurs qui a remporté les places pour ce très beau concert à San Giovanni in Moriani avec Assour Trio, les Napolitains, les Tiam Medialesi. Bravo Eric, on vous écoute aussi avec Aguidar et Diana di Lalba. Ils seront pedoretsa en concert, les Diana di Lalba, ce vendredi. Et

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1: Bonne soirée avec nous, il est tout juste 18h. Le journal Alexandre Sanguinetti. Bonsoir Alexandre.
2: Bonsoir Valérie, bonsoir à toutes et à tous.
1: Un incendiaire interpellé après 2 départs de feu volontaires.
2: L'homme avait allumé 2 feux en bordure d'une habitation sur la commune de Sartène. L'incendie a rapidement été éteint grâce à la réaction du propriétaire des lieux, interpellé par les gendarmes de Propriano. L'homme a été placé en garde à vue, il a reconnu les faits. Il sera donc jugé prochainement.
1: Le comité de ressources en eau de Haute-Corse.
2: Il s'est tenu cet après-midi. Les autorités n'ont pas décidé de nouvelles mesures de restriction. Elles constatent encore toutefois un niveau trop élevé de consommation. Si de nouvelles pluies n'arrivent pas d'ici la fin du mois de septembre, la Haute-Corse risque de rencontrer des problèmes. Arnaud Milman, secrétaire général de la préfecture.
3: Ces derniers jours, on a une petite amélioration au niveau des températures, mais on reste sur un mois de juillet, un mois d'août et un mois de juin qui ont été parmi les plus chauds enregistrés. Évidemment, tout ça a largement assécher les sols, assécher les nappes, assécher les cours d'eau. On a toujours le même constat finalement que la semaine dernière, c'est-à-dire une consommation qui reste très élevée. Alors, on a probablement atteint après le 15 août une forme de pic sur un certain nombre d'usages. Pour autant, on est encore à peu près 8 à 10% au-dessus de la consommation dans les centres urbains et on est toujours sur un niveau d'irrigation agricole qui est élevé. Alors, l'arrêté a permis de mettre en œuvre des mesures d'économie. On a obtenu à peu près 300 000 mètres cubes d'économie encore la semaine dernière. Ça nous permet de décaler le moment où on va être en situation difficile. Si on fait une projection sur nos niveaux de consommation actuels et si nous n'avons pas de nouvelles pluies dans les semaines qui viennent, l'office hydraulique estime que le niveau des ouvrages permet de tenir jusqu'à au mieux la fin septembre.
2: Une interview signée Alexandre Antonini.
1: Une situation hydrique couplée à des canicules à répétition qui font souffrir les maraîchers.
2: Courgettes, basilic ou tomates grillent sur pied. Les courges sont récoltées avec plusieurs semaines d'avance. Difficile de chiffrer exactement le manque à gagner, mais selon la Chambre régionale d'agriculture, pour certains exploitants, c'est une véritable catastrophe. En tout cas, il y a des répercussions sur les prix des légumes, mais aussi sur leur disponibilité. Charles-André vend des légumes de producteurs corse. Il est au micro de Julia Beaufils.
4: On a du mal à tenir les légumes parce qu'ils s'abîment beaucoup plus vite avec cette chaleur. On a beaucoup de pertes. On a du mal pour les commandes, les tarifs, les prix ont augmenté. Certains produits, parce qu'il y a eu des manques de produits, tout ce qui est en tomates salades. Maintenant, on arrive à revenir comme avant. Mais d'ailleurs, je n'ai pas de salade encore. On est en rupture de salade.
5: Les clients, ils vous disent quoi ?
4: Mais ils compatissent un petit peu au problème. Bon, ils disent rien, hein, parce qu'ils sont bien obligés de manger. Malgré les prix, les tarifs, il y en a qui regardent, c'est sûr. Hein. Bon, mais ils font attention, quoi. Moi, je veux rester correct avec mes clients, qui voient comment je suis. Ce n'est pas ma politique d'augmenter les tarifs. Je sais qu'il y en a peut-être qui le font, mais moi, ce n'est pas ma politique, ça.
1: Et puis, une nouvelle plainte, Alexandre, déposée contre Patrick Bruel.
2: Une plainte pour tentative de viol. Le chanteur de 67 ans est déjà mis en examen dans 4 affaires de violence sexuelle. Il est placé sous statut de témoin assisté dans 4 autres dossiers. Et désormais, il y a donc ce nouveau témoignage que rapporte l'avocate de la victime, maître Myriam Guedj-Benayoun, avocate au barreau de Toulouse.
6: Lors de la tentative de viol dénoncée, elle était extrêmement jeune, tout juste majeure. On retrouve à nouveau le même mode opératoire. On est dans le monde du spectacle. Elle est approchée, elle est invitée à une soirée. Et finalement, à cette soirée, elle sera seule avec Patrick Bruel. Et c'est là qu'elle va dire qu'elle est victime de tentative de viol.
7: Ce sont des faits, s'ils sont avérés, qui sont concernés ou pas par la prescription ?
6: Oui, ils sont concernés par la prescription. Mais comme vous le savez, il est permis par le code pénal de travailler sur la sérialité des faits et la connexité des faits qui fait que certaines prescriptions vont pouvoir être levées.
2: Interview signée par nos collègues de France Inter. Selon cette avocate, il y a désormais 31 plaintes déposées contre Patrick Bruel.
1: 1100, c'est le nombre de coureurs et de coureuses inscrits au semi-marathon de Fouriagne.
2: Plus d'un millier de dossards qui se sont arrachés en moins d'une semaine pour cette course prévue le 22 novembre prochain. En tout, 2000 participants s'élanceront au cœur du cordon lagunaire sur l'une des 3 distances proposées, le 5 km, le 10 km ou bien donc le semi-marathon. Avec un parcours très plat, calibré pour la performance, l'organisateur de l'événement, Gérard Ceccarelli, espère confirmer confirmé l'engouement pour cette première édition.
5: C'est le rêve de tous de faire un semi, voire un marathon sur la Marane. Dès qu'on a eu la chance de le faire, qu'on nous l'a proposé, on a sauté dessus. Pour le semi, c'est 35 euros avec une médaille et un t-shirt et un buffet d'arrivée. Sur route, en Haute-Corse, on est les seuls. C'est la première fois, bon, il avait eu lieu, ça fait je crois 15 ans en arrière. Mais là, bon, les gens aiment la route, c'est un parcours qui est très plat. C'est un parcours qui est donné pour faire des belles performances. Et sur une semaine, c'est impressionnant, quoi. Les inscriptions, c'était 30 à la minute. Ça a été le premier jour, je crois qu'on a été 1008. Ça a pris un engouement que ça nous dépasse. Que nous, on en a parlé. Je pense qu'à 2002, c'est bien. On peut faire même 3000, hein. Mais nous, ce qu'on veut, c'est que les gens soient très, très, très contents et qu'ils aient encore envie de revenir l'année prochaine. Et en espérant qu'il y ait beaucoup de monde sur le parcours. On croise les doigts et on attend.
2: Voilà, bel engouement pour ce semi-marathon de Fouriagne qui est donc prévu, je vous le rappelle, le 22 novembre prochain.
1: Merci à vous Alexandre. Le temps, voilà, mitigé avec ce réchauffement, la Méditerranée.
2: Un petit peu d'orage. Bon, apparemment, d'après le secrétaire général de la préfecture de Haute-Corse, c'est bien s'il y a un peu de pluie.
1: Évidemment, puisqu'on n'a plus d'eau. Donc, ceci explique cela. Merci à vous.
2: Ciao Valérie.
1: À demain.
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1: Et oui, et puis on est toujours en vigilance jaune pour un phénomène canicule à la fois sur la Haute-Corse et sur la Corse du Sud. Également avec pour demain jeudi du soleil le matin, quelques bandes de nuages bas côtiers sur l'est, le ciel se couvre par l'ouest. L'après-midi, ils pourront donner quelques averses ces nuages, un vent de tendance sud irrégulier dans la journée, les températures 32 à 36 sur le littoral, 31 à 35 dans l'intérieur, 27 à 30 dans les villages de montagne.
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1: Bonasera d'aboy, Tiardilouna, Confinaisin, près nos rendez-vous terre et onde sur les sentiers Bastiais, puis on va aller du côté du foyer rural de Bogognan, où se prépare une très belle projection cinématographique autour de l'archéologie de Corse. On retrouvera Alexandre Philippi dans quelques minutes.

Confine, confine da Dino, on a vu que l'Ashta doit retrouver en Corse une statuette féminine du néolithique trouvée à la fin du 19e siècle. Projection demain du côté de Bogunia, justement, du film de Marie-Pierre Valli, Asignora di Campo Fioredo. C'est un très beau documentaire. Nous allons retrouver dans quelques minutes, juste après notre balade sur les sentiers Bastiais, Alexandre Filippi du foyer rural de Bogunia pour nous parler de cette rencontre et de cette projection demain soir.

0: Bonne soirée avec nous sur ICI RCFM. Allez, on part se promener sur les sentiers à quelques jours des journées européennes de septembre, du patrimoine. La ville et Jean-Marc Pauge, accompagnateur sur Bastia et au-dessus, accompagnateur en montagne, propose gratuitement une balade urbaine à travers les sentiers Bastia. Rencontre signée Christophe Zagalia.
1: Avec quelques tableaux qui sont assez sympas. Dominique Philippe Henry, qui est un peintre bastiais, qui va faire l'incrédulité de Saint Thomas. C'est un tableau du 19e. Là, on ne le voit pas, mais vous avez Jean Oulagacci qui va faire le tableau de Saint Sébastien. Alors ça, c'est payé par la confrérie des bouchers, ici, parce que chaque confrérie, quand ils avaient de l'argent, pouvait faire des édifices à part. Ce sera Sainte-Croix, ce sera la Conception, ce sera Saint-Roch à Bastia. Mais s'ils ont des moyens limités, ils font des hôtels latéraux qu'ils décorent eux-mêmes, qu'ils financent eux-mêmes. Voilà, c'est le cas des bouchers ici. Ça, c'est la confrérie des sbires. Vous savez, les sbires, ce sont les policiers à l'époque, hein, ceux qui sont en charge d'assurer la sécurité. Alors, Jean Oulagacci, lui, c'est un peintre qui est né à Cargès, d'origine grecque, et qui va faire l'ensemble de sa carrière en Italie, et il va donner pour la Corse, ben donner en se faisant payer, hein, pour la Corse, un tableau qui va coûter à l'époque 450 francs. C'est un tableau du courant du 19e. Et vous voyez cette église qui est assez bien, il y a quelques travaux à faire, mais n'hésitez pas à voir les différentes fresques qui sont très un petit peu passé, un petit peu, pas abîmé, mais un petit peu sombre, parce qu'on ne les voit pas, parce qu'il n'y a pas de lumière. Mais vous avez pas mal de fresques assez sympas qui ont été décorées dans tout le 19e. Alors, vous vous doutez bien que pendant la Révolution, en 1771, les religieux ont été mis dehors. Ça a été privé. On s'est servi comme stockage pour du fourrage. Fourrage donc, qui devait venir des terrains donc, qu'on a visités subrepticement aujourd'hui. Et après, c'est vrai qu'au 19e, la collectivité Corse de Bastia va reprendre, va restaurer ses décorations et faire un petit peu tout ce qu'on voit aujourd'hui. Donc des chapelles latérales, une nef centrale et surtout une coupole qu'on ne voit pas de l'extérieur. Ça, c'est assez curieux, mais qu'on voit que quand on rentre à l'intérieur. Voilà. Saint-Joseph, patron des menuisiers, où vous allez le voir ici, sa confrérie était là. La confrérie de Saint-Joseph, où vous avez Jacques Montalt qui va faire le tableau de la transition, on l'appelle transition ou bonne mort de Saint-Joseph ici. Parce que Saint-Joseph, c'est plutôt un saint qui va être remis au goût du jour à partir de la contre-réforme au XVIe siècle, parce qu'on en parle très peu de Saint-Joseph. Ça va être un thème religieux réchauffé, si je puis dire, à partir de la contre-réforme. Vous savez que la contre-réforme, c'est cette réunion de théologiens qui va avoir lieu à la moitié du XVIe siècle pour lutter contre le protestantisme, contre la réforme. Donc, on va faire la contre-réforme, il y aura des nouveaux dogmes religieux, des nouvelles prières, des nouveaux saints qui vont être mis sur le devant de la scène. Saint-Sébastien, Sainte-Marie, les saints intercesseurs contre la peste, comme Saint-Sébastien, comme Saint-Antoine Abbé, très fréquent en Balagne, et Saint-Joseph, ça va être un de ceux qui seront mis en valeur à cette époque-là, et un des tableaux très fréquents que vous pouvez trouver encore, c'est ce qu'on appelle la bonne mort de Saint-Joseph. Alors vous le voyez, hein, il est entouré des siens, de Jésus, de Marie, donc voilà, hein. Et c'est bien entendu financé par les menuisiers, la confrérie des menuisiers.
0: C'est pour boulet d'espace Idias, Cobrevachti, à Jean-Marc Pauge, accompagnateur en montagne, en compagnie de Christophe Zagal, qui propose gratuitement une balade urbaine à travers les sentiers bastiais. Vous pouvez bien sûr passer aussi par les différents offices du tourisme. Allez, dans quelques instants, notre invité culture, direction le foyer rural de Bougougna, Alexandre Philippi, pour nous parler de la projection demain d'un très beau documentaire signé de Marie-Pierre Valli, Asignor di Campo Fiureddu.

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1: 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Et comme c'est pas ça, d'où c'est de prima di barladi à diffusion et di au film ou di Marie-Pierre Valli qui sera jeudi soir.
2: 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Donc, vous voyez, tout tourne autour du patrimoine de l'histoire.
1: Oui. Voilà. 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
1: Alexandre Philippi, le foyer rural de Bugunya. Alors, on présente ce film en projection demain soir de Marie-Pierre Valli au foyer rural.
2: Alors, écoutez, ça découle un peu de ce projet que nous avons mis en œuvre pour l'été, hein. Mais nous comptons le prolonger au-delà sur l'automne et bien entendu sur l'hiver pour essayer de faire vivre le village hors saison, ce qui est indispensable. Il n'y a pas que la foire, bien entendu, mais il est important que nous fassions cela. Et donc ce film, il a une vertu d'abord, bien entendu, parce que c'est cette recherche acanite, je dirais, de chercheurs et de personnes impliquées dans le réacquiste, mais c'est un réacquiste un peu particulier, c'est-à-dire la récupération d'objets qui sont de notre patrimoine, mais qui ont été dispersés d'une manière. C'est pas une dispersion volontaire, c'est pas un accaparement, c'est quelque chose qui fait que par la force des choses, certains des objets qui sont indispensables à la connaissance du passé de notre île sont partis ailleurs, et des chercheurs récents font feu de tout bois pour essayer de faire revenir tous ces indices de notre histoire qui nous permettrait de mieux connaître la vie des Corses. Les Corses, comme les appelait François Denanfranc, Corses avec un K, de la préhistoire et de la proto-histoire.
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0: projection demain soir à Zignoura, a dit Campi Fiori, dit signé Marie-Pierre Val, la réalisatrice, avec le concours de Via Stella. C'est demain soir à 18h à Mairie, a dit Bogunia.
1: Non, alors il y a un petit changement. D'accord. Ce n'est pas à la mairie, c'est au palazzo di Bugognano, c'est-à-dire dans la salle commune au-dessus du musée, de l'écomusée que nous avons la chance d'avoir à Bugognano.
0: Ah oui, c'est vrai que vous avez un bel écomusée du côté de Bugognano.
1: Voilà, absolument. Et c'est un rapport qui, vous voyez, on tourne toujours à la connaissance du patrimoine, on essaie de faire en sorte que les gens découvre ce qui est notre histoire, l'histoire propre au Bourgognanais, bien entendu, qui est une histoire propre à la Corse entière. Attention, il n'y a pas de particularisme à proprement parler. Mais voilà. Et cette diffusion in situ dans ce palazzo, au palazzo di Bugognano, le seul, je le répète à l'envi, le seul bâtiment construit en Corse par Napoléon Bonaparte, au primo. C'est pas lui de ses petites mains qu'il a construit, mais qu'il a fait construire par Yentelozo Paes. Donc, il est important pour nous d'en faire un endroit de diffusion aussi, et diffusion, bien entendu, du savoir, et diffusion de l'imaginaire de la Corse d'antan, et quelque chose qui nous rapproche bien entendu de notre histoire commune à tous.
0: Et Alexandre Philippi, qu'est-ce qu'on peut voir dans l'écomusée justement, dans ce palazzo in Bugugna?
1: Alors, il y a plusieurs aspects. Il y a un aspect militaire, entre guillemets, c'est-à-dire qu'on y voit des documents qui ont été confiés par des familles bugugnanaises, et même au-delà, qui concerne bien entendu l'histoire napoléonienne, mais il y a aussi l'histoire des voyages, par exemple, vous savez que Bocconian est sur ce qu'on appelle le Nuovo Bocconian à Ligna, au Camin Livaro, et donc il y a cette histoire de cette route de chemin de fer qui passe par le village, qui est le symbole de l'ouverture, mais qui est aussi le symbole de l'exode. Donc il y a tout cet aspect-là, et puis il y a l'aspect patrimonial et l'aspect paysan, entre guillemets, de ce que Bocconian était au 19e et au début du 20e siècle, et même au-delà, bien sûr.
0: Et bien entendu, alors ça c'est une visite à faire, hein, pour tous ceux qui nous écoutent. Allez visiter l'écomusée ou palazzo di Bugugna. Et d'ailleurs, vous le précisiez, c'est le seul monument qui a été... Napoléon Ier, il a voulu construire ce bâtiment, ce palazzo à Bugugnano, voilà, qui a été fait. Et demain soir, il va accueillir ce palazzo, la projection, on la salue bien sûr, de la réalisatrice Marie-Pierre Val, qui sera avec vous.
1: Qui sera avec vous, bien entendu. Et Pascal Tramogne, l'archéologue qui a contribué à cette recherche de Zignoura di Campi Fiori, qui sera lui aussi présent avec elle.
0: Zignoura di Campi Fiori, c'est une plongée dans l'histoire.

0: Il n'y a pas de, c'est une salle commune qui peut accueillir une bonne cinquantaine de personnes, voire plus si on se serre un tout petit peu. Mais je vous dis, la climatisation permet de pouvoir apprécier le spectacle de manière beaucoup plus détendue. Mais je pense que ce documentaire de Marie-Pierre Valli a une vertu, c'est-à-dire qu'il nous rapproche bien entendu de l'origine de la Corse, mais il a aussi une vertu au travers de la symbolique de cette statuette et de tout ce qui y est associé, notamment certaines croyances autour de la féminité, autour des choses ésotériques, entre guillemets, parce qu'on n'en connaît pas réellement la signification. Mais voilà, il y a tout un cheminement de la pensée, y compris avec un rappel de Michel Lorenzi de Bradi, qui a écrit sur cette idole, comme il l'appelle dans un de ses livres, qui c'est un auteur de la région de Belvédère, Campomore, la région de Grosse, hein, où a été découverte cette petite statuette. Et c'est très important d'y voir non seulement l'histoire, mais aussi le paranormal et peut-être aussi un peu l'ésotérique autour de tout ça.
1: Il faut préciser que Sasigno aura dit Campivuri, dit c'est une petite statue, vous le disiez, magnifique. On cherche encore sa symbolique profonde. Bien sûr, les archéologues s'y sont penchés. Et je crois qu'on attend aussi son retour pour conclure, Alexandre Philippe.
0: Absolument.
1: Parce qu'elle n'est pas en Corse.
0: Non, elle est au British Museum.
1: Voilà, en Angleterre.
0: Voilà. Et voilà, en Corse, nous n'avons qu'une photo de cette statuette. Et nous espérons ardemment, et le travail fourni par Pascal Tramogne et le documentaire de Marie-Pierre Valli vont sans doute permettre à la collectivité, parce que bon, il faut bien qu'un donneur d'ordre le fasse pour faire réintégrer dans les collections de nos musées régionaux, je dirais. Voilà, et il y a un débat, il y a une demande, il y a tout un travail de recherche et de négociation, entre guillemets, pour essayer de faire entrer cette statuette, au moins provisoirement, de temps en temps, pour qu'elle soit exposée, soit à Sartène, soit à Corté, soit à Bastia, pourquoi pas Bocognan aussi.
1: Bien sûr. Voilà. Merci à vous, Alexandre Philippe, et projection demain
0: Merci
1: soir.
0: C'est moi qui vous remercie.
1: Di Asigno a dit Campivuri au Balazzo, l'écomusée de Bogugnano, à 18h, allez-y, l'entrée est libre. À bientôt sur ICRCFM. Buonasera.
0: Buonasera a voi.

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0: de Chatterton. Allons voir. Bonne soirée avec nous si vous nous rejoignez. On retrouve notre association dans quelques instants, Shizen. Et puis, bien entendu, à 19h, l'essentiel de l'actualité.
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2: Je vous propose dans notre émission de pratiquer un petit peu de ce qu'on appelle la zen attitude. Nous allons retrouver une spécialiste du côté de Ghisonaccia, Marine Rivet. Des nouvelles de l'association Chi-Zen?
3: En fait, l'association Chi-Zen a été créée en 2018 justement pour ouvrir un petit peu les voies du taoïsme, donc sur toute la médecine traditionnelle chinoise, que ce soit la méditation, les arts martiaux internes, externe, il y a plusieurs branches en fait, on travaille sur tout ça, on essaye de faire découvrir au plus grand nombre, parce que ça apporte beaucoup de bienfaits.
2: De bien-être, beaucoup. On en a besoin en ce moment.
3: Et de bien-être, tout à fait.
2: Quelles sont les disciplines qu'on vous demande le plus ?
3: Ce sera plutôt de la méditation ou les arts corporels, toutes formes corporelles, parce que je trouve que il faut passer par le corps pour relâcher les tensions, libérer tout ce qui est traumatisme. Il y a beaucoup de stress de nos jours, beaucoup d'angoisse. On subit de part et d'autre, et donc c'est des techniques ancestrales qui vont permettre de libérer, de laisser de l'espace dans les régions du corps et puis surtout de l'esprit.
2: Oui, parce que c'est lié finalement, le corps et l'esprit.
3: Tout est lié. Les Chinois disaient autrefois que les émotions créaient des pathologies et les pathologies créaient des émotions. Donc bien sûr, tout est lié.
2: Chi-Zen, on vous retrouve aussi sur les réseaux, bien entendu. Marine Rivet, oui. On peut bien sûr consulter Facebook,
3: Instagram, sur Facebook, sur TikTok. Alors l'association s'appelle Q-I-Z-E-N.
2: Voilà, Chi-Zen. Tout à fait.
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0: Une marche blanche pour dire la colère et la tristesse à Bolène, dans le Vaucluse. Les proches de Katerina ont voulu rendre hommage à cette mère de famille retrouvée morte au début du mois. Elle qui avait dénoncé des violences de la part de son ex-compagnon. Il est en détention provisoire, suspecté du meurtre. Dimitri Morgado, vous êtes sur place pour cette marche blanche et l'émotion est forte.
1: Oui, le cortège est revenu à la mairie là il y a quelques instants. Il reste plusieurs centaines de personnes. Elles étaient au moins un millier à défiler il y a encore quelques minutes. Et l'émotion, vous le disiez, était forte, notamment au moment où le cortège s'est arrêté devant le domicile de Katerina. Sa maman, qui est venue de République tchèque, s'est effondrée devant la photo de sa fille accrochée sur la porte de la maison. Il y a beaucoup de tristesse ici, beaucoup de colère et d'incompréhension aussi. Katerina avait porté plainte en juin pour des violences commises par son ex-compagnon sur cette place de la mairie. Il y a en ce moment des prises de parole. Elles vont se poursuivre encore une dizaine de minutes avant la fin de cette marche blanche.
0: Dimitri Morgado, ici Vaucluse, en direct. Le plus grand pédocriminel français au cœur d'une nouvelle information judiciaire ouverte par le parquet de Lorient pour 40 agressions sexuelles et 10 viols. Joël Le Squarnec, lors du procès l'an dernier où l'ex-chirurgien a été condamné pour près de 300 viols et agressions, de nouvelles infractions étaient apparues et de nouvelles plaintes déposées pour des faits non prescrits qui datent de 1987 à 2017. 5 suspects, 2 semaines après le cambriolage du musée Jacques Chirac en Corrèze, 5 Lyonnais qui viennent d'être mis en examen et placés en détention provisoire pour un autre vol commis en Suisse la semaine dernière. Des vérifications sont en cours pour déterminer leur implication. Alors que la vague de chaleur qui est en train de s'achever est la deuxième plus longue jamais enregistrée par Météo France, les autorités sanitaires font un bilan du début de cet été caniculaire. Santé publique France recense 7307 morts de plus que la moyenne sur la période entre le 24 mai et le 22 juillet, une surmortalité dont les causes ne sont pas précisées. Vous avez regardé en détail ce bilan, Nicolas Joly, et on remarque que le phénomène est moins marqué en juillet que lors de la précédente vague de chaleur en juin.
2: On compte 1243 décès excédentaires, c'est le terme scientifique, au mois de juillet. Il s'ajoute aux 5764 morts recensés fin juin. Près de 3/4 ces décès concernent les personnes âgées de 75 ans et plus, et ce, dans toutes les régions, sauf la Corse, où la chaleur fut moins violente cet été. La région la plus touchée, avec 236 morts de plus que la moyenne, c'est la région Pays de la Loire. Concernant les lieux où surviennent ces décès, on relève les hôpitaux, les EHPAD, mais aussi, un peu plus souvent que d'habitude, à domicile. En additionnant les chiffres de juin, juillet et les 300 morts recensés au mois de mai, on obtient un total de 7307 décès excédentaires depuis le début de la canicule. On ne peut pas les attribuer avec certitude à la chaleur. Ce sont des décès de toute cause, indique Santé publique France. C'est en tout cas moitié moins que lors de la canicule meurtrière de 2003 qui avait coûté la vie à 15 000 personnes.
0: Et il faudra attendre octobre pour le bilan définitif. Merci beaucoup, Nicolas Joly. Il avait été l'un des premiers soutiens d'Emmanuel Macron. François Patriat est mort aujourd'hui, un mois après un grave accident de vélo. Le président du groupe macroniste au Sénat avait 83 ans, sénateur de la Côte d'Or, ancien ministre, ancien président de la région Bourgogne. Le chef de l'État dit perdre un ami cher. Quelques heures pour fabriquer de jolis souvenirs d'été. Comme chaque année, le Secours Populaire organise la journée des oubliés des vacances. 3500 enfants d'Île-de-France ont donc découvert aujourd'hui la plage de Deauville avec au programme des coquillages et des éclats de rire. Claire Loilier.
3: Zahara et son amie Mariama ne sont pas parties en vacances de l'été, alors elles ont profité à fond.
4: C'était super bien, on a bien joué.
5: C'était trop bien, surtout avec notre bouée.
4: C'est un crocodile.
5: C'est un crocodile qu'on a acheté à Action.
3: Qu'est-ce que t'aimes bien, tu peux me dire?
4: J'aime bien l'eau, j'aime bien nager, il y a du monde.
3: Et après la baignade, Précieuse et ses amis ramassent de véritables trésors.
6: Là, on a ramassé des coquilles, on les rince.
7: Il peut y avoir une perle là-dedans.
3: Tu crois?
7: Oui, ça souffle pas.
3: Dans l'après-midi, la pluie et le vent poussent les maîtres nageurs de la plage de Deauville à interdire la baignade. Heureusement, les bénévoles comme Tiffany et Lydia ont prévu beaucoup d'autres activités. Objectif, créer de beaux souvenirs pour les enfants.
8: C'est pour leur offrir une journée inoubliable, ouais, pleine de souvenirs. Et dans mon groupe, moi, j'ai 2 filles qui n'ont jamais vu la mer.
3: Elles t'ont dit quoi là quand elles sont sorties du bus?
8: Ah ben, elles étaient très excitées, très contentes et très joyeuses.
3: Voilà,
8: de belles histoires à raconter pour leurs camarades à la rentrée scolaire.
9: La première chose qu'on demande à l'école à la rentrée, c'est qu'est-ce que vous avez fait pendant les vacances? Et du coup, bah, généralement, ils n'ont rien à raconter. Donc là, du coup, ils peuvent au moins raconter cette journée-là et pouvoir plus facilement s'intégrer aussi.
3: Paris réussi, les enfants repartent heureux, même si quelques averses auront écourté la journée.
0: Un reportage signé Claire Loilier.
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12: Bonsoir à tous, c'est l'heure de l'apéro pour certains. Je le sais, j'ai vu des photos. Mais attention, hein, même si vous n'avez aucun verre ni aucune cacahuète en main, vous êtes aussi les bienvenus, c'est 100% années 80. Avec ou sans boisson, c'est l'idéal à cette heure-là. Et ça commence comme ça.

0: Francis Cabrel.
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0: Et oui, quand il était obligé de vivre à Paris dans le quartier de la Défense, Francis Cabrel se sentait oppressé. Bon, normal, hein, quand on connaît la douceur de vivre de son village d'Astafort, où il vit la plupart du temps. N'empêche que de ce problème, il en a fait une chanson à retrouver sur l'album Carte Postale sorti en 1981. En parlant de carte postale, n'oubliez pas d'en envoyer d'où vous êtes. Ça fait toujours plaisir à ceux qui restent en place. Ça prend 3 minutes, comme une chanson de Kate Bush. Oh bah ça tombe bien. Running Up That Hill.

0: musique. Un petit tube et puis s'en va. 11e au top 50 quand même en décembre 1985. Un tube qui se vendra quand même à plus de 300 000 exemplaires. Bah, c'est un joli succès pour cet artiste qui avait pendant quelques années été directeur artistique de la maison de disques de Claude François. Et ben voilà, vous écoutez 100% années 80. Des tubes, des souvenirs, des anecdotes, c'est jusqu'à 20h. Et dans un instant, c'est Renaud avec « Dès que le vent soufflera ».
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0: Michael Field, c'était Moonlight Shadow.
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0: Bon, on connaît ses chansons, mais on peut pas dire que Michael Field soit le genre d'artiste dont on collectionne les photos ou qui déclenche des cris d'hystérie de fans quand il fait une apparition publique, non. Il est timide depuis son plus jeune âge, et c'est d'ailleurs pour cela qu'il s'est réfugié dans la musique lorsqu'il était enfant. N'empêche que son parcours est jalonné de succès, dont ce Moonlight Shadow devenu un classique dès 1983. Lui aussi, il est plutôt discret, hélas, depuis très longtemps. Jean-Jacques Goldman, tout de suite, Je marche seul.
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0: Elton John, c'était I'm Still Standing. Ah, j'ai encore une anecdote qui sert à rien pour ce titre, mais sachez-le, ce tube de Sir Elton John est l'hymne d'entrée en tournoi de l'anglais James Wade, un des plus grands joueurs professionnels de fléchette, très populaire chez nos amis britanniques. Pour la suite, c'est dans un instant, dès 20h, les essentiels de Décibel avec Émilie Mazoyer. Mais avant cela, France Gall résiste juste après ça.
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2: Un chanteur, oh là là, une des plus belles voix de France. Il est auteur et compositeur également. Il fête cette année ses 20 ans de carrière.
3: C'est comme ça, qu'est-ce que je peux faire?
2: Je sais ce que je veux. Je veux Christophe Willem dans mon émission. Et... oh, mon vœu est exaucé. Bonsoir.
4: Non mais l'introduction, bravo.
2: Toujours.
4: Non mais il y a un step là.
2: T'as vu?
4: Ah, si, si, bravo.
2: On sait recevoir. En 20 ans, il a vendu 1 million de disques, sorti 6 albums et le 7e est en approche. L'excellent Christophe Willem est dans Décibel. Youpi! Willem, ou comme dirait Johanna dans Hélène et les garçons, mon cri-cri d'amour. Comment ça va?
4: Ça va très bien, très très bien. Non, vraiment en pleine forme et tout, très content.
2: Bah moi aussi, il y a une nouvelle chanson, elle s'appelle Système.

0: Et voilà, il y en a qui n'ont pas besoin de logiciel pour chanter juste. C'est le cas de mon invité de ce soir. Non mais quelle voix, Christophe Willem.
1: Merci.
0: Système. On va en parler tout à l'heure de cette nouvelle chanson. J'ai essayé de gratter des infos sur le nouvel album.
1: Ah ouais, je sais que je te connais. Hein.
0: Voilà. Même si ton attaché de presse en coulisses, juste avant que l'émission commence, a dit « Sois sage et ne raconte pas tout ».
1: Non.
0: Donc voilà, débrouille-toi avec
1: baïonnée.
0: Ça. Mais je voudrais quand même... C'est un peu sexy, ça.
1: Oui, un petit peu, je trouve.
0: Ouh là là, il fait chaud. Il est que 20h03. Christophe, avant, il faut qu'on parle de la dernière fois qu'on s'est vu, c'est-à-dire Corsou Metsu Metsu.
1: Ah ouais.

0: tu chantes. Il y a une quarantaine d'artistes qui sont là. Il y a 3000 choristes. Enfin, c'est complètement fou. Stade Vélodrome à Marseille et Patrick Fiori, donc, qui fait chanter tout le monde en Corse. Cette chanson Lettera d'Argentina, là, t'es en duo avec Alizé sur l'album Corsu Mezzu Mezzu. Mais ce soir-là, t'étais pas avec Alizé.
1: Oui, c'est avec lui, ça fait Delia.
0: Ouais, c'est ça.
1: Et avec qui j'avais déjà chanté d'ailleurs. Il y avait une autre opportunité comme ça une fois en Corse. Ouais. Et du coup, Alizé pouvait pas être avec nous ce jour-là. Et c'est Delia qui l'a remplacée. Oula. Et très, très bien remplacée. Donc, j'étais heureux de la retrouver. Et bah, puis, je pense que pour elle, c'est, elle m'a dit quand même, une petite dose de stress supplémentaire. C'est coucou, on va chanter. C'est pas on va chanter au Troquet du Coin, c'est on va chanter au Vélodrome.
0: Au Vélodrome.
1: Ouais, non, c'était fou.
0: Autre moment de live que tu as vécu avant de faire ton retour avec System, c'est ton invitation au concert de Théodora.
1: Ah ouais.
0: Théodora qui a 20 ans et des poussières, qui a raflé 4 victoires de la musique cette année sur 5 nominations. C'est vraiment la chanteuse dont tout le monde parle. Elle faisait son premier Zénith de Paris et elle t'a invité, ça a donné ça. Quand je sais...

0: gamins qui ont l'âge de la chanson.
1: Incroyable.
0: Et qui la chantaient. Et c'était un moment fou. Est-ce que tu peux me raconter comment tu t'es retrouvée au Zénith de Théodora?
1: Mais écoute, l'histoire, elle est vraiment, vraiment folle. Théodora et son équipe, les deux, en fait, m'ont contacté via Instagram.
0: D'accord.
1: À peu près 3 semaines avant et m'a expliqué un peu le concept. Il dit voilà, en fait, je serais hyper contente si tu me dis oui. On voudrait que tu viennes chanter double jeu sur scène. Alors moi je dis c'est génial. Enfin,
0: t'étais familier
1: flatté
0: avec son travail à elle.
1: Bien sûr. Ouais, voilà. Enfin, moi j'ai toujours dit, tu vois, aussi bien du son que le travail d'image. Il y a un énorme travail d'image avec Théodora que je trouve fascinant. Enfin pour moi ça me rappelle vraiment les grandes heures de Grace Jones, Jean-Paul Good. Tu vois les clips hyper travaillés. Donc elle fait beaucoup de bien, je trouve, à la musique française vraiment. Et donc très très très flattée et en même temps hyper flippée. C'est-à-dire que t'arrives sur une scène du Zénith de Paris, donc déjà bon, c'est quand même assez flippant le Zénith, on dirait pas, mais quand même.
0: Si quoi, il y a des milliers de personnes.
1: Oui, et puis là t'es quand même dans une salle chauffée à bloc parce que c'était la première de Théodora au Zénith. Donc si tu veux, tu te dis mais comment ça va se passer?
0: Oui, et comment je vais m'intégrer dans le show?
1: Mais complètement.
0: Oui.
1: Et en fait, Théodora avec donc pas mal de guests, ce qu'elle a fait dans pas mal de shows, de concerts qu'elle a fait, et elle me dit voilà, j'ai une personne avant toi, il y a Gims qui vient après, il y a Rema. Non mais j'attends, mais qu'est-ce que je viens foutre au milieu?
0: T'étais comment dans les coulisses?
1: Non mais je t'explique même pas. Une boule au ventre, j'ai perdu 47 kilos en allant sur scène. Non mais vraiment, et tout le pire, c'est que même mon équipe était là. J'étais là, non mais je vous en supplie, vous vous rendez pas compte le trac que j'ai, c'est quand même hyper flippant. Et plutôt que de me dire mais non, ça va aller. Non, franchement, c'est vrai que c'est chaud. Non, mais vraiment, ils me disaient ça.
0: Ils sont terribles.
1: Mes amis et tout avant. Ah ouais. Parce que, évidemment, quand elle m'a proposé, je dis oui, tout de suite. Puis après, tu dis, après, tu réfléchis, en fait.
0: Et tes proches, ils commencent à te dire, t'es vraiment courageux, hein, d'y aller.
1: Ah non, mais je te jure, après, par contre, c'est là que je me suis dit, mais c'est dingue. Tu vois, ma nièce qui a 20 ans, justement, hyper fan de Théodora, comment te dire que je suis son tonton préféré? C'est-à-dire que d'un seul coup, non, mais t'as chanté avec Théodora, quoi. Ouais. Mais tu la connais bien, tes potes avec. Bah, je dis, on va pas non plus faire une bouffe tous les 4 jours. Mais, il y a une rencontre artistique qui s'est passée, qui a été vraiment géniale. Parce que vraiment, je tiens à le dire, mais vraiment, elle a été, mais d'une générosité, elle, toute son équipe, vraiment. Dès que je suis arrivé en répète l'après-midi, le dimanche après-midi, tout le monde hyper cool. Mais que ce soit, je te dis, du manager, du technicien, des danseurs qui étaient sur scène, en disant, oh, mais quand on a vu que t'étais là aujourd'hui, on a halluciné. Elle nous avait dit, elle m'avait parlé de l'idée, mais on savait pas si t'allais venir ou pas. Enfin, vraiment, c'était hyper bon enfant, super ambiance. Vraiment à l'image de ce qui s'est passé après sur scène avec le public, qui était carrément improbable. C'est-à-dire que tout le monde connaissait la chanson, mais par cœur.
0: Est-ce que tu en doutais de la qualité intemporelle et du tube qui dure de double jeu? Est-ce que là, tu te l'es pris un peu en pleine poire?
1: Bah là, franchement, ouais. C'est-à-dire que le côté intergénérationnel comme ça, j'avais pas idée que c'était à ce point. Et après, tu vois, on a vachement parlé. Ils m'ont dit, mais non, mais tu te rends pas compte. En plus, il y a une trend sur TikTok qui existe depuis pas mal de temps. Et donc, c'est vrai qu'il y a tout un tas de jeunes qui se sont emparés de ce titre. Et je pense qu'aussi, Théodora, c'est ça qui la faisait marrer. C'était de se dire, bah attends, on va lui demander de venir. Vu que tout le monde est un peu en train de reprendre le titre, ça serait génial qu'il accepte. Et bon, bah, du coup, je l'ai fait. Mais c'était fou, tu vois, vraiment. C'était comme dans mes concerts, c'est-à-dire que vraiment, tu vois, je lâchais le micro, tout le monde connaissait les paroles. Enfin, j'ai trouvé ça ouf et c'était tellement, tellement bienveillant. Il y avait beaucoup de bienveillance dans cette salle et tu vois, avec tout le bordel qu'on vit en ce moment, ça fait vraiment du bien. Tu dis vraiment, la musique a ce pouvoir. Je pense que qu'aucune autre chose ne peut avoir de fédérer à ce point-là. Et j'ai trouvé ça fou.
0: On va se plonger maintenant dans une nouvelle chanson qui s'appelle

0: premier extrait de ton 7e album.
1: Ouais. C'est vrai que c'est le 7e album, c'est vrai que ça passe très très vite.
2: Ouais.
0: Et 20 ans de carrière, c'est très mignon d'ailleurs, parce que avant de lancer System, la nouvelle chanson, et donc finalement de mettre en place tout ce 7e album et d'annoncer ton retour, t'as fait un petit récap des 20 dernières années.
1: Bah carrément.
0: Et que évidemment que la première fois de ta vie que t'étais en studio pour enregistrer ton premier album, si on t'avait dit on se retrouve pour le 7e avec 20 ans de carrière,
1: j'aurais dit mais c'est une blague, je pense que ouais. Pas du tout. Non, mais c'est ça qui est fou en fait avec ce métier, c'est que t'es tellement dans une dynamique, tu rencontres tellement de gens et que la musique, on en parlait tout à l'heure, mais la musique ça sert à fédérer, ouais. Et en fait toutes ces rencontres, ça te nourrit énormément aussi. Là sur ce nouvel album justement, comme System par exemple, j'ai bossé avec une nouvelle équipe aussi, donc c'est Noé Tristram et Marceau, c'était la toute première fois que je bossais avec eux,
0: okay.
1: Donc je me suis amusé, il y a aussi des équipes plus anciennes, donc on a mélangé tout ça et c'est toujours enrichissant, parce que c'est vrai que nous on voit pas le temps passer réellement, c'est-à-dire que quand on me dit 20 ans, tu vois, quand vraiment j'ai réalisé que ça faisait 20 ans, en fait, moi, j'ai l'impression que c'était hier, en même temps que c'était une autre vie. Enfin, oui. Tu vois, il y a un truc un peu bizarre, comme quand tu vis un truc qui chamboule littéralement ta vie, en fait, parce que réellement, la Nouvelle Star a complètement chamboulé ma vie.
0: Et c'était il y a 20 piges.
1: C'était à 20 ans, ouais, exactement.
0: Ouais. C'est fou. Et alors, ce qui me fait plaisir, c'est que tu dis que tu t'es amusé pour préparer ce nouvel album, parce que si on rembobine un peu, avant Covid, il y a ton album Rio en 2017, ouais. L'après Rio, c'est pas passé très bien.
1: Ouf, non, voilà. Carrément.
0: T'as pas kiffé le disque, alors que je trouve sous-côté, parce que moi je le trouve vraiment cool, mais en tout cas, il a pas marché autant qu'il aurait dû, donc tu perds un peu confiance,
1: ouais.
0: Tu perds un peu envie.
1: Exactement.
0: Bim, 2020, le Covid.
1: Ouais, par-dessus, histoire d'en mettre une petite couchette,
0: ouais. Tu vois. Et finalement, quand même, tu reviens avec Panorama en 2022, qui cartonne, qui fait une très belle tournée et tout. Et donc, mais oui, moi, je me suis demandé, je me suis dit, bon...
1: Dans quel état d'esprit
0: dans
1: j'étais?
0: Dans quel état tu aimes de retourner à ta table de travail, finalement? Est-ce que, voilà, on est plutôt confiant? Est-ce que tu as gardé cette confiance et cette joie de Panorama?
1: Alors, en vrai, je ne suis pas dans un truc de confiance. Si tu veux, je suis plutôt dans un truc, mais je pense que c'est... justement, tu parlais de l'échec de l'album Rio, entre autres.
0: Oui, enfin, relatif, hein, parce qu'il a quand même existé, ce disque.
1: Oui, il a existé, mais c'est vrai que c'était pas, ça n'a pas été accueilli, oui, comme j'aurais aimé. Et si tu veux, à chaque fois, les gens se disent, ouais, c'est un truc d'ego quand les artistes ont des échecs. C'est pas là que ça se situe, en fait. C'est surtout que nous, en fait, quand on défend un projet, on est la face visible,
0: oui,
1: de tout un tas de gens avec qui on travaille, que ce soit des auteurs, des compositeurs, la maison de disques, ton équipe, en fait, si tu veux. Et d'un seul coup, tu te dis, merde, j'ai failli, quoi. Donc c'est cette sensation, si tu veux, de pas avoir été à la hauteur aussi de tous ces gens qui, oui, te font confiance.
0: Et
1: tu
0: leur
1: vois,
0: travail,
1: c'est ça,
0: et leurs efforts.
1: C'est ça, ouais, qui te met un coup, en fait. Mais
0: t'as donc... mis du temps.
1: Parce ah ouais.
0: Entre Rio et Panorama, il y a eu six ans.
1: Ouais, c'était assez long entre, ouais, les deux. Bah alors après, tu l'as dit aussi, après il y a eu le Covid, oui, qui a quand même mis tout à l'arrêt. Et en même temps, si tu veux, toutes ces expériences-là, tu vois, je pense que quand tu es au début d'une carrière, tu crains absolument le moment de l'échec, parce que tu sais que ça va arriver. C'est-à-dire que moi, si tu veux, le truc qui était écrit, quand tu gagnes une émission et que tu vends énormément de disques d'un coup avec un tube comme Double Jeu,
0: ouais,
1: à un moment, tu sais que tu vas avoir un petit mur sur ton chemin.
0: Ah, donc t'attendais le retour de bâton. Tu
1: alors,
0: t'es dit,
1: j'étais
0: ça arrivera
1: pas
0: un jour.
1: En mode, tu sais, comme j'attends le bus, je vais attendre le mur. Mais je me disais, ça va quand même arriver. Ouais. Tu vois, tu le sais, en fait, parce que bah, mathématiquement, de toute façon, dans la carrière d'un artiste, t'as des hauts, t'as des bas. Et en fait, tu vois, ce que je dis souvent, là, quand je croise des artistes aujourd'hui, en développement, il y a plein de nouveaux talents que je trouve, ouais, assez hallucinants. Je leur dis, arrêtez d'anticiper ou de craindre ça. Je pense qu'il faut vraiment accueillir littéralement le truc, parce que moi, réellement, tu parlais de Rio, mais l'échec de cet album-là, en fait, moi, c'est vraiment ce qui m'a vraiment construit. C'est-à-dire que quand à un moment, tu as la sensation que t'es plus vraiment en pilote automatique et que tu dois réellement retrouver la raison première pour laquelle tu fais les choses, ben, tu vas vraiment puiser en toi et du coup, ça te donne une force très différente. Donc moi, vraiment, tu vois, l'étape Rio, qui m'a permis d'aboutir après avec Panorama, et là, ce nouvel album, j'arrive pas en me disant, bah, c'est super, Panorama a bien fonctionné, donc celui-là, c'est pareil, ça va y aller.
0: Ouais.
1: Non, là, j'y vais avec quelque chose. Je me suis beaucoup amusé. C'était très, très, très libérateur, cet album, vraiment. Parce que déjà, j'ai recomposé, j'ai réécrit, ouais, sur Panorama, je voulais pas, parce que j'étais sur le trauma d'album Rio, donc je ne voulais pas du tout. Tu vois, j'étais vraiment dans ce truc-là.
0: Ouais, donc t'as réglé des trucs.
1: Ouais.
0: Ça, c'est bien.
1: En tout cas, vraiment, et il y a eu beaucoup, beaucoup de bienveillance. Tu vois, toutes ces équipes avec qui j'ai bossé sur le nouvel album, eux, si tu veux, ils sont cette image-là. On parlait d'ailleurs du public de Théodora, mais ouais, j'ai bossé avec des équipes plus jeunes. Eux, ils sont sur ce truc, mais tu te rends pas compte, en fait, de qui tu es et de ce que tu représentes pour une génération, en fait. Enfin, il y a certains qui m'ont dit, mais nous, en fait, limite, quand on t'a vu à Nouvelle Star, on s'est dit, ah bah, nous aussi, on peut faire un truc, parce que d'un seul coup, tu sortais complètement des sentiers battus. Donc, ouais, si tu veux, on se rend jamais compte de l'image qu'on envoie aux gens. Alors évidemment, tu as des haters, des gens qui t'aiment pas. Bon, ça, à la rigueur, ça existe toujours. Mais c'est bien aussi d'accepter les compliments et les choses qui te poussent, en fait. Tu vois, plutôt que t'es toujours là à t'excuser d'être là, bah merci, c'est gentil. Non, il faut les accueillir.
0: Ouais.
1: Faut les accueillir parce que c'est aussi ce qui te permet de grandir et d'évoluer, en fait. Donc cet album, le nouvel album, j'ai vraiment travaillé avec ce côté totalement libérateur de, il y a absolument aucun tiroir, aucune case. On s'amuse. On fait un album qui, moi, me fait du bien, qui nous fait du bien à tous. Hein, toutes les équipes avec qui je bosse sont vraiment à fond dessus. Et on se dit, bah voilà, évidemment, on espère que le public le recevra avec autant de plaisir que nous, on a eu à le faire. Mais en tout cas, si tu veux, c'est très, très, très libérateur. Et c'est d'ailleurs ce qui a amené le mec qui fait les questions-réponses, carrément.
0: J'adore. Vas-y.
1: C'est ce qui a amené vraiment le thème de l'album. Le thème de l'album, c'est vraiment la liberté, mais avec un grand L, tu vois. On parle vraiment de liberté, de tout ce qui bloque notre liberté. C'est pour ça que Système...
0: Oui, alors Système, dans tout ça.
1: On trouvait ça cool que ce soit le premier single, parce qu'on se disait, voilà, c'est intéressant de se dire, puisqu'on va parler de liberté après, bah, un des trucs qui bloque beaucoup notre liberté aujourd'hui, ou qui nous enferme un peu, c'est tous ces différents systèmes dans lesquels on est tous, volontairement ou pas, un peu enfermé, que ce soit les réseaux sociaux, que ce soit le système politique, le système amoureux,
0: le patriarcat.
1: Non mais le patriarcat.
0: Non mais ça va mieux.
1: Non mais
0: je vois un mot toutes les 5 minutes, mais quand ça sort, elle est contente.
1: Non mais tu vois ce que je veux dire ou pas?
0: On est dans des carcans.
1: Ouais, on est dans des carcans. Et si tu veux, système, c'est pas du tout un titre qui dénonce genre le point levé. Non, c'est pas ça. C'est juste une question de dire, ok, on est tous là-dedans d'une manière ou d'une autre. Faut juste en avoir un peu conscience, ça permet de faire un petit pas en arrière et voilà, de le tenir à distance et pas être les deux pieds dedans. Et pour moi, ça, c'est une des étapes qui permet de retrouver un peu notre liberté. Et notre liberté, pour moi, c'est d'être un peu plus connecté avec soi-même, plutôt que d'être connecté avec tout ce qui est autour de nous en permanence. Ouais. Et donc, c'est ça un peu le point de démarrage de l'album.
0: Écoutez la chanson, découvrez la Système, c'est le nouveau Christophe Willem.

0: Willem, c'est Christophe Willem qui est de retour. Le carcan dans lequel on est, donc constat joyeux et sautillant, mais constat quand même. Du coup, c'est la chanson qui va ouvrir l'album. Ça va raconter une histoire un peu dans l'ordre.
1: Il y en a une autre avant qui ouvre l'album, qui est La Route, qui parle d'une route où ça parle vraiment. Je sais pas le titre. De toute façon, je ne te donnerai pas le titre.
0: De l'album. C'est
1: même
0: ça.
1: Même pas le titre des autres chansons. Non, le titre, peut-être, je t'en lâcherai un ou deux. Ouais. Mais non, la première chanson, là, telle que c'est en train de se profiler, parce que tous les titres sont faits. Là, on est en train de peaufiner la production, en vrai.
0: Ah, mais c'est un bon moment, ça.
1: Ah ouais, non, mais c'est le meilleur. Parce que c'est là que tu dis, alors, jusqu'à où on va aller, tu vois. Donc ça, c'est assez kiffant. Pour le coup, c'est vraiment le moment que j'adore. Et il y a un titre qui parle d'une route. Voilà, cette route vers le bonheur.
0: Sur
1: cherche.
0: La route de Memphis.
1: Ça pourrait, mais non, ça n'est pas celle-là. Donc c'est plutôt ce titre-là qui parle de ce chemin qui ouvre. Je pense que c'est celui-là qui ouvrira l'album et puis après ça évolue.
0: Ok. Et après
1: le
0: on
1: système
0: va donc
1: est
0: vers
1: dans
0: la,
1: le début.
0: Vers la liberté. En
1: exactement.
0: Fait,
1: et on va aussi bien dans la liberté, la libération au niveau des textes qu'au niveau du son. Toute l'équipe qui est autour, eux sont dans ce truc justement. Ils sont très contents de l'album et ils sont aussi dans ce truc de dire mais là on a l'impression qu'on retrouve un peu ta folie, en fait, ce côté un peu justement hors cadre où on n'arrive pas à te mettre dans une case. Et c'est ça aussi qui m'a vachement stimulée sur cet album, c'est quand je posais la question à toutes ces équipes que je connaissais pas forcément, qui me connaissaient que à travers ma musique, et tous me disaient bah nous en fait le truc qui nous excite c'est qu'en fait on n'arrive pas trop à te mettre dans une case. Tu peux faire un truc très variété française, tu peux faire un truc un peu plus soul, tu peux faire un truc un peu électro. Et donc, du coup, on a ce truc où on n'arrive pas vraiment à te cerner totalement. Et en fait, si tu veux, c'est ça aussi qui a vachement marqué la dynamique de l'album, c'est de se dire, mais si en fait, mon style musical, c'est justement d'écouter moi ce qui me parle.
0: Ouais, et de pas choisir forcément.
1: Et de garder tout cet éclectisme-là, en fait. Et si tu vois tous les albums que j'ai pu faire depuis le début, c'est vrai que chacun est un peu dans un registre différent, parce que c'est ça qui m'amuse. Il faut qu'on s'amuse quand on fait ce métier.
0: Assemblons les pièces du puzzle, mes petits Hercule Poirot. Nous avons une chanson, Système, qui sera sans doute en deux dans l'album, rapport à la première chanson, une reprise de Sur la route de Memphis ou Sur la route toute la sainte journée de Palmas. On n'est pas encore bien sûr, mais ça sera la première. Et donc tout ça à l'automne 2026.
1: Exactement, automne. D'accord. Et alors la vérité,
0: non mais ce que oui, je te supplie, dis-moi quelque
1: mais,
0: chose.
1: Mais je
0: sang.
1: Te dis que la vérité. C'est pourquoi il y a pas, je te donne pas de titre. Je n'ai pas encore de titre.
0: Ah mais ça c'est déjà une information, le fait là, que alors, le titre soit pas là.
1: Mais pourquoi? Alors pourquoi? Ouais, tu vois, tu vas me demander pourquoi.
0: Pourquoi Christophe?
1: Alors pourquoi? Parce que tout simplement, cet album parle de liberté. Mais je vais pas appeler l'album Liberté. Enfin, c'est pas possible.
0: Ou Freedom.
1: Quoi, tu vois. Non mais oui, mais tu vois, en anglais ça passe, mais en français non.
0: Non,
1: tu
0: c'est
1: vois.
0: Pas ouf.
1: Donc non. Donc j'ai plein d'idées et à chaque fois que j'ai une idée que je trouve intéressante et tout, je trouve que c'est trop réducteur et donc ça ne n'évoque pas suffisamment ce que je dis dans l'album. Tu vois, mais réellement.
0: Attends, on a Internet. Je vais chercher.
1: Mais évidemment, j'ai
0: chant lexical
1: essayer.
0: De la liberté. Est-ce que tu as tapé dans Google chant lexical de la liberté?
1: Alors vas-y.
0: Eh ben voilà, parce
1: fais-moi
0: que moi je fais
1: rêver.
0: Des études littéraires. Pendant que toi, là, tu faisais la nouvelle star.
1: Vas-y, c'est tout, tu viens de trouver un titre.
0: Chant lexical de la liberté, c'est parti. Émancipation.
1: Je l'ai évoqué un moment.
0: C'est pas mal.
1: Si.
0: Démocratie, bah, en 2027, c'est emmerdant.
1: C'est dur. Voilà.
0: Choix, ça fait un peu... Non, ça va pas.
1: Et en plus, alors important.
0: Libération.
1: Alors, tu sais pourquoi choix, ça va pas?
0: Pourquoi?
1: Là, je te donne une autre info.
0: Parce qu'il y a une chanson qui
1: Il y a une chanson,
0: ça.
1: Pour le coup, qui s'appelle La Liberté. Il y en a une.
0: Ah, oui.
1: Qui s'appelle La Liberté. Et je démarre justement cette chanson en disant, être libre, c'est pas choisir, mais c'est décider. Qui n'est pas la même chose. Est-ce que t'as déjà vu ça avec ta psy?
0: J'aime beaucoup ça. J'ai pas de psy.
1: Ah bah, écoute. Je vais t'envoyer les coordonnées de la mienne. Oui, non. Alors, la grosse différence.
0: Ce sera un tarif famille.
1: Ah, bah, un tarif de groupe.
0: On ensemble.
1: Non, mais on y va, on fait carrément un truc collectif. Non, mais tu sais pourquoi c'est important?
0: Dis-moi pourquoi.
1: Parce que quand tu choisis quelque chose, tu prends pas vraiment de risque. Quand tu choisis, c'est par exemple, bah, tiens, je vais manger, je sais pas, moi, un steak frites ou une salade César. Voilà, tu choisis.
0: Tu choisis entre les deux.
1: Quand tu décides, il y a une part d'inconnu dedans. Par exemple, tu vas dire, bah, non. Je ne vais pas manger ça, mais je ne sais pas ce que je vais bouffer, mais ce ne sera pas ça. Tu ne décides pas entre deux choses identifiées.
0: Elle est au régime d'apsi?
1: Non. Non, mais je te jure, c'est très important.
0: D'accord.
1: La différence entre choisir et décider, elle est importante. Et quand tu décides d'un truc, par exemple, tu décides de prendre ce boulot, ou tu décides de vendre ton appart, c'est ce moment où tu décides de quelque chose et tu sens d'un coup que tu prends une décision qui t'appartient et que tu as cette part d'inconnu. Mais tu vois ou pas? Là, je te jure, je suis très sérieux.
0: Non, mais je t'écoute.
1: Et donc, la liberté, c'est d'arriver à décider.
0: J'ai un mot qui est pas mal, là, qui est sorti dans Google.
1: Ah bon?
0: Dans le champ lexical de la liberté, je trouve c'est cool. Et je sais pas, ça te va bien, je trouve. Et en plus, il y a un jeu de mots à l'intérieur. Donc, toi, t'aimes bien les jeux de mots?
1: Ah bah.
0: T'es prêt?
1: Ah bah. Vas-y,
0: peut-être on va trouver le nom de ton album en direct.
1: C'est ça,
0: à la
1: évidemment,
0: radio.
1: En remerciement dans l'album, je le dis.
0: Ah, moi je mets ma photo.
1: Ah bon?
0: Tu mets ma photo.
1: Sur la cover.
0: Non, bah, pas non, mais à l'intérieur. T'imagines? L'album de Christophe Willem, mais il y a ma tête.
1: Mais pourquoi pas? On est libre.
0: Ma tête avec une petite barbe. Attends, déjà, faut que tu valides le nom.
1: Vas-y.
0: J'adore. Franchement, ça tirait trop
1: ah
0: bien.
1: Ah bon?
0: Inaliénable.
1: Ah mais c'est pas mal.
0: Inaliénable. Dedans, il y a alien et tout. Inaliénable.
1: C'est pas mal.
0: La liberté, les droits inaliénables. Inaliénable.
1: C'est pas mal.
0: Je te laisse là-dessus.
1: Bah écoute, inaliénable.
0: C'est l'heure.
1: Non mais inaliénable, c'est pas mal.
0: Oui, c'est pas mal,
1: mais émancipation,
0: sûr.
1: C'est bien aussi.
0: Ouais.
1: Mais émanciper.
0: Émancipation, ça fait...
1: Il y a une connotation que j'aime
0: ouais,
1: pas.
0: Ouais, je sais pas. Ça fait Madonna, je sais pas pourquoi.
1: Bon, émancipation.
0: Émancipation.
1: Tu vois, non.
0: Inaliénable.
1: Inaliénable, c'est pas mal.
0: Franchement.
1: C'est pas mal. Non, non, non, je le note.
0: Ouais. Bon, moi, je t'embrasse.
1: Ah bon?
0: Bah oui, bisous. C'est l'heure, on a débordé.
1: Ah bon?
0: Mais je vois pas le temps passer avec toi.
1: Mais c'est fini, là?
0: Oui.
1: Bravo.
0: Bisous.
1: Bisous. C'était trop court, moi, franchement, faut que je revienne.
0: Reviens bientôt. Avant 2027.
1: Ah bah, évidemment.
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0: Une de mes artistes préférées au monde, des victoires de la musique en France, aux Grammy Awards aux États-Unis, m'ont invité à la classe internationale. Autrice, compositrice, interprète, guitariste, Fatoumata Diawara est l'invitée de Décibel et elle vous a même déjà emmené au bal.

0: incontournable de l'Amomalie depuis la création de ce beau projet autour de Mathieu Chedid. Fatoumata Diawara vient de sortir son nouvel album. Elle va tout vous raconter ce soir dans Décibel. Fatoumata est dans le studio. Bonjour.
1: Bonjour.
0: Qu'est-ce que je suis contente qu'on se retrouve, ma chère Fatoumata. Comment ça va?
1: Ça va bien, merci toi.
0: Ouais, ça va très bien aussi. Fatoumata Diawara qui fait une pause là de quelques heures à la maison de la radio pour répondre à des interviews, qui vient de sortir, je le disais, un nouvel album. Mais en réalité, tu es au cœur déjà d'une tournée énorme depuis le mois de mars. T'es déjà passé par l'Afrique du Sud, pas mal par la France aussi, et puis la Norvège, et puis la Suède, et puis après ça continue, l'Espagne, le Danemark, la Belgique, la Pologne, la Suisse, l'Angleterre, la Hollande, c'est dingue quand même ce rythme. T'es chez toi parfois ?
1: Moi je suis chez moi, sur scène oui, ah. Je me sens comme à la maison, c'est incroyable, c'est l'endroit où je me sens le plus vraiment comme chez moi, oui. Je sais pas si c'est bien ou pas, ou ça va changer plus tard, mais pour l'instant... Ça me manque la scène.
0: Il faut dire que tu fais partie de ces artistes qui ont rêvé très fort d'être sur scène et qui ont dû travailler dur pour arriver sur scène. Donc peut-être c'est normal de savourer aujourd'hui.
1: Non, aussi parce que je suis passée aussi par tellement d'expériences et qui a envie de aussi se libérer. Et j'ai envie de continuer à me guérir, en fait.
0: C'est ça.
1: Parce que les thérapies, quand tu commences à aller voir un psy, tu t'arrêtes pas, en général. Sa maladie,
0: ça
1: c'est
0: peut
1: incurable.
0: Durer.
1: Donc, en gros, la scène, c'est mon psy, quoi. Je vais voir un psy et dès que le moral est bas, la scène m'aide à remonter tout ça.
0: Alors Fatoumata, en parlant de voyage, la dernière fois qu'on s'est vu, c'était pour ton troisième album, London Co, donc qui nous emmenait quelque part entre Londres et Bamako. Et ben...

0: Et donc, très rapidement, te voilà.
1: Ça me manque déjà.
0: La Momalie, c'est vrai.
1: C'est magnifique, cette chanson incroyable, elle est belle. Il a fait un beau travail quand même à Mathieu. Cet album va rester dans l'histoire, ça va bien rester dans le temps.
0: Je pense qu'il va rester. Et puis, alors, ce qui est très drôle, parce que quand tu dis que Mathieu Chédid et cette aventure-là te manquent, lui aussi, quand il a su que tu venais dans Décibel, il nous a envoyé un petit message pour toi, et un petit message dans lequel, tendez l'oreille, il y a une information très intéressante sur le nouvel album de Fatoumata.
2: Ma Fatou, ma sœur, c'est une pensée de ton frère Mathieu, pour te dire qu'on est toujours reliés, de près comme de loin, et que je suis très très fier d'avoir participé à cet album magnifique et tellement magique comme toi. Gros baiser.
0: Voilà. Mathieu Chédid, une sublime rencontre, vous deux.
1: On s'adore.
0: Ouais.
1: On s'adore. Je l'aime tellement. C'est que parfois, quand tu laisses la place à la nature, elle te fait découvrir des belles choses. Il faut avoir confiance, en fait. Faut pas toujours penser aux choses négatives. Et avec Mathieu, on a cet instinct-là, cet instinct enfant. Il y a un enfant en nous. On a des petits garçons et des petites filles en nous qui parfois connectent et on est juste nous-mêmes. Quand on joue la musique, on est comme si on était dans un jardin d'enfants où on entend jouer ensemble. On s'éclate, on se regarde, on rigole. On ne sait pas pourquoi on rit. Mais il y a un sentiment de bien-être et de confort et de complicité, d'amitié lorsqu'on partage la musique. C'est vraiment quelque chose que tu ne peux pas définir. Je ne saurais même pas dire qu'est-ce que c'est exactement. Je ne sais pas, cette fusion et cet amour. Parce que c'est au-delà de l'amour que les gens connaissent. Parfois, on se limite trop de l'amour classique, se marier, sortir ensemble. Mais l'amour est vaste. C'est au-delà de tout ça. Le monde est l'amour. La vie, c'est l'amour. Donc, si on se dit, on limite tout aux relations amoureuses, on perd tellement la dimension de cette divinité, cette sensation qui n'a pas de, qui est l'infini.
0: C'est ça, une force infinie.
1: La force infinie, exactement. La divinité.
0: Dans le message, Mathieu Chédid se réjouissait d'avoir participé au nouvel album. Il s'appelle Massa.

0: Il y a une chanson donc sur l'album qui s'appelle Massa. Cette chanson, elle donne son titre au disque. Massa, c'est Dieu, c'est l'éternel. C'est immense comme thème. Tu parlais d'amour avec un grand A, D avec un D majuscule aussi. C'est immense. Et ça donne bien le ton de ton disque. Hein. T'as décidé.
1: Exactement, c'était le sentiment de bien-être lorsque nous étions sur la création de cet album. Je sentais tellement cette harmonie et de cette sensation de bienveillance, d'être bien entourée. Pour une fois, moi qui ai galéré en tant que femme chanteuse, comédienne et musicienne, et me retrouver en face d'un homme qui me respecte comme Mathieu, et que mais avec lui il me rassure en fait. Et cette assurance, tu l'as pas avec beaucoup de personnes. Dans chaque chose, il faut des deux énergies. Moi, je crois à la dualité. L'homme, la femme, l'eau, le feu, jour, la nuit. Et j'ai fait ma partie eau, qui est l'esprit féminine, et j'avais besoin de feu, ou je suis le feu, j'ai besoin d'eau, parce que...
2: Ouais.
1: Il faut quelqu'un pour calmer l'autre, voilà. Si peut-être je suis trop dans l'extrême dans le texte ou trop dans le rythme, qu'il y ait quelqu'un qui dose tout cela. Sur ça, je suis pas... j'accepte totalement de me faire accompagner.
0: Fatouma, t'as fait une tournée mondiale parce que l'album sort partout dans le monde, parce que voilà, t'es une artiste internationale, je le disais tout à l'heure, la classe internationale. Est-ce que ça simplifie les choses pour toi en te disant finalement...

0: ma vérité compte beaucoup.
1: Bien
0: sinon,
1: sûr.
0: Je serais pas, j'aurais pas cette flamme de vouloir monter sur scène tous les jours. Il faut être vivante pour pouvoir défendre tout ça et tout le temps sur la route, échanger des chambres tous les jours. T'as pas de vie, en fait. Il y a beaucoup de sacrifices là-dedans. Donc, pour gagner, pour trouver le plaisir d'aller à la conquête de ton public, il faut que tu fasses quelque chose que tu, vraiment, tu te sens bien, quoi.
1: Ouais.
0: Et moi, la langue, elle est comme une connexion, une antenne entre moi et mes ancêtres. Et ça facilite tout. Dès que je monte sur scène, le fait d'être soi-même, même si t'es malade, en fait, les choses, l'ange de la musique t'aide, quoi.
1: Ouais.
0: C'est tout se met, tout est aligné, tout se... Ça, c'est en fait, la connexion est plus évidente que si tu devais faire beaucoup d'efforts et se mentir à soi-même.
1: Et puis l'authenticité aussi de cette langue qui te permet d'aborder dans ce nouvel album des thèmes extrêmement intimes. Je pense notamment au décès de ton papa avec cette chanson Tati Bakary, où tu parles, oui, de ton papa qui est parti. Mais il n'y a pas que lui, il y a aussi Amadou Bagayoko, Toumani Diabaté.
0: J'en cite pas mal.
1: T'en cites quelques-uns. C'est beau comme tout.

0: thème qui est évidemment immense, plus grand que nous, et en même temps c'est le thème qu'on a toutes et tous en commun avec l'amour. Tous dans la vie à un moment on aime, tous dans la vie à un moment on a quelqu'un qu'on aime qui meurt. C'était difficile d'écrire cette chanson pour ton
1: père? Beaucoup, jusqu'à présent, même quand je chante sur scène, je suis assez émue parce que l'amour que t'as pas pu exprimer de son vivant et que quand il part, soudain tu le libères.
0: Ouais.
1: Tout cet amour-là, c'est fort. Si tu te dis, en fait, je savais dire je t'aime, mais pourquoi je le sais que maintenant, seulement maintenant que je peux dire que je t'aime. Et je lui demande sa permission de lui chanter mon blues.
0: Fatoumata, sur l'album, en chanson presque miroir de celle qu'on vient d'entendre sur la mort de ton père, Tati Bakary, il y a Fala, une chanson où tu t'adresses à un orphelin.
1: Un orphelin.

0: Lorsque les méchants s'en prennent à toi, te maltraitent à cause de ta condition, ne leur dis rien, orphelin. Cela ne vaut pas la peine de leur répliquer. Eux seuls savent pourquoi ils agissent de la sorte. Ça, c'est du réconfort, Fatoumata. C'est de la sagesse aussi.
1: Mais imaginez cette voix... Genre, on est tous genre au-dessus d'une planète. Vous voyez la planète entière, un micro, la voix d'une femme qui parle à tous ces enfants qui vivent dans des pays des guerres. Rien que ces trois phrases. Vous voyez l'impact ?
0: Eh bien, une immense consolation.
1: Parce qu'il y en a tellement des orphelins aujourd'hui. On en crée chaque jour. Ouais. Et ils ont besoin de la voix féminine, ils ont besoin d'être réconfortés. Donc, quand j'ai dit « don't cry », je m'adresse au cœur de nombreux cœurs, beaucoup d'enfants et même des adultes. Des orphelins, il y en a pas mal. Hein. Et on a besoin de... Ils ont besoin de réconfort, ils ont besoin d'aide, ils ont besoin de nous entendre, savoir qu'on sait, on le sait.
0: Ouais. Et on les voit.
1: On les voit, on est là, quoi.

0: Les enfants, tu t'adresses aussi à eux dans la chanson Denko.
1: Denko, justement, qui veut dire la cause des enfants. Et justement, c'est dans cette chanson-là que je parle, je m'adresse aux enfants albinos et aux enfants, tous les enfants atteints de
0: handicap physique.
1: Et de physique ou mentaux, tout ça. Et je voulais juste leur faire un clin d'œil aussi dans cet album. Et assez souvent, je chante pour les enfants, mais pas. On oublie ces enfants-là.
0: Ouais. Dans certains pays d'Afrique, on dit qu'ils sont. Qu'ils portent malheur. Ouais, c'est ça. Ils peuvent être très maltraités.
1: Très, très maltraités. Et les mamans surtout. Là, je rends hommage à leur mère, à leurs parents. Et aussi, je dénonce l'histoire de l'albinisme où on tue les enfants. Et en l'occurrence, il s'agit d'un jeune albinos que j'adopte, qui s'appelle Daouda. Son père l'a rejeté et qui ne veut plus de lui. Et je raconte son histoire. J'ai dit, pourquoi tu ne le veux pas? Pourquoi tu... C'est Dieu qui te l'a donné. Et ouais. Tout simplement parce que tu penses qu'il est sale. Et peut-être de l'extérieur, il est sale. Mais à l'intérieur, son cœur vaut de l'or. Donc en fait, j'essaie de magnifier ce que les gens voient, trouver la poésie dans ce que les gens trouvent négatif. Et ces choses-là, il faut juste qu'on embellisse, qu'on donne une autre forme. Au lieu de voir ces personnes comme... au lieu de les rejeter, peut-être si on essaie de les rapprocher, on va être surpris nous-mêmes. Parce que le problème, c'est pas eux, c'est nous le problème. Il faut qu'on reconnaisse que c'est nous qui avons des problèmes et que pour se guérir, il faut faire un effort d'aller vers ces enfants-là. Parce qu'eux, ils ne nous en veulent pas. Ils sont en paix avec nous. Mais c'est nous qui avons des problèmes avec eux. Et il faut que ça soit dénoncé. Il faut que les sociétés changent. On ne peut pas s'asseoir comme ça. Et c'est des thèmes à aborder. Même mon prochain album, je ferai un autre, ouvrirai une autre porte pour aborder encore à ce thème-là. Jusqu'à ce que les gens comprennent que c'est nous qui avons des problèmes.
0: Fatoumata Diawara, tellement, j'ai l'impression, en paix en ce moment avec cet album qui est sorti. C'est comme s'il y avait des thèmes, des trucs que tu avais envie d'aborder depuis longtemps et ça y est, ils sont là sur un disque pour toujours.
1: Et puis, j'ai la chance que ce soit en plus mon quatrième album parce que c'est symbolique quand même, le chiffre 4. On m'a dit, le symbole de la femme, c'est le numéro de la femme, c'est 4. Ah. Et l'homme, 3, les deux ensemble, ça fait 7. Voilà, ça fait... tout est 4 jours, je suis une femme. C'est ton numéro, quoi.
0: D'accord, donc quatrième album,
1: c'est symbolique. Ouais. Et je le dédie au divin. Et effectivement, pour... quand je vois par où je suis passée, d'où je viens, mon histoire... je me dis j'ai de la chance quand même, même si j'ai quand même traversé des moments pas totalement agréables. Ça faisait partie de l'histoire. Et je pense que ça devait être comme ça. Ouais. Pour mieux grandir et grandir plus vite, il fallait ces expériences-là.
0: C'est un euphémisme hein, quand tu dis que tu as passé des moments pas terribles ou pas très faciles, parce que tu as quand même dû t'enfuir à un moment, loin des gens que tu aimais.
1: Et je viens de loin.
0: Voilà. Parce que pour échapper à un mariage forcé, où Fatoumata s'est dit « mais non, je ne peux pas être forcée, donc non. Je m'en vais ». Et c'était prendre un gros risque, évidemment.
1: Un très gros risque.
0: Quand tu t'es lancée dans la musique aussi, parce qu'on n'en a pas parlé, mais je pense que si vous avez vu Fatoumata Diawara au cinéma, vous savez que c'est aussi une grande actrice. Voilà, bah oui, non, mais c'est vrai quand même.
1: J'ai commencé par le cinéma, voilà.
0: Oui, c'est ça.
1: Le théâtre...
0: C'est d'abord le cinéma, et alors notamment dans le film Timbuktu d'Abderrahmane Sissako, qui a été multi-récompensé au César. Donc voilà, il y a eu la danse, il y a eu le théâtre, il y a eu le cinéma. Et finalement, quand tu commences la musique, tu repars encore de zéro. Donc c'est sûr qu'il y a eu plein de moments difficiles dans cette carrière. Et alors, quand tu repenses à quand tu jouais dans les bars à Paris,
1: c'est ça,
0: tes premières chansons.
1: Jusqu'à 2h, 3h du matin.
0: Et maintenant, tu as une tournée internationale entre l'Afrique du Sud, le Danemark, l'Italie, la Suède, la Pologne. L'Autriche, l'Espagne, tu te réjouis de
1: ça,
0: ce chemin
1: c'est comme
0: parcouru
1: un accomplissement. Voilà, cet album est justement la sagesse. C'est vraiment se dire, ok, Certes, je veux pas que ça s'arrête là, mais je peux dire que j'ai écrit un bout de mon histoire quand même. J'ai quelque chose à raconter. Je peux dire qu'il y a, il y a des sujets. Voilà. Si jamais j'ai écrit un livre, cet album pouvait être un point où je peux dire OK. Ah, c'est le premier chapitre ou deuxième, je sais pas, mais c'est important ce moment.
0: Il est important.
1: Dans ma vie, ouais.
0: Alors, vous pouvez partager.
1: T'as des enfants qui grandissent bien. Et enfin, dans le milieu, tu sens pas le, tu sens pas ce combat-là en tant que femme. Certes, il y en a, mais moins qu'à tes débuts. Comme si je venais de traverser le pont, en fait.
0: Oui, t'as passé un cap.
1: Oui, passé un cap.
0: Ouais.
1: Il y a plus ce souci de définir ton style. Parce qu'au départ, quand tu commences, on va te comparer à beaucoup de personnes. Il y en a qui disaient, ouais, Tracy Chapman, d'autres, n'importe où. On m'a donné tellement de noms à mes débuts, j'étais là. Si, mais donnez-moi le temps, quoi. J'arrive. Ouais. Je finis tout ça, là. Pour savoir qui je suis, donnez-moi la guitare. Dans 5 ans, vous saurez qui je suis. Et cette patience, il faut l'avoir. Malgré qu'il y a la vague et que toi, tu restes aligné et amener ton public jusqu'au bout, pendant qu'il ne te croit pas jusqu'à ce qu'il voit, ah, finalement, je pense qu'avec cet album, les gens vont comprendre que le monde, mon genre musical, parce que c'est quand même assez atypique ce que je fais. Ça ressemble à la musique de personne. Au Mali, en tout cas, il n'y a pas de chanteuse.
0: Voilà. C'est toi.
1: C'est ouais. Qu'on ne peut pas me comparer à quelqu'un. Mais pour cela, il fallait être sûr de ce que tu veux et d'amener les gens à te suivre et de les amener jusqu'ici. Et ça, c'est pas évident pour tout le monde, surtout les femmes. Ouais. Parce qu'on a besoin de nous voir autrement. On a besoin de nous voir nus, on a besoin de nous voir... de plus en plus sexy pour exister, comme si on doit crier pour dire « mais je suis une femme ». Mais non, on ne doit pas se débattre tout le temps. Ce n'est pas normal. La femme ne doit pas être tout le temps en train de se protéger, de se réaffirmer, de vouloir toujours convaincre les gens ce qu'elle veut faire. Il faut que ce soit plus facile que ça. Ça doit être plus évident de nous laisser le temps de nous exprimer. Voilà. Avec la dignité et avec le respect qu'on mérite.
0: Merci beaucoup. Fatoumata Diawara, invitée de Décibel. On se dit au revoir, à très bientôt, en écoutant une chanson qui s'appelle Nden, qui est un des grands moments de cet album. Massa, qui est disponible partout depuis vendredi. Nden, c'est mon enfant.
1: Justement, c'est celui, ça parle de mes enfants. Quand je les quitte le matin et que je vais travailler... Et que je passe toute la journée à penser à eux, je sais pas s'ils vont bien ou pas. Ouais. Mais en même temps, en tant que femme, pour acquérir ta liberté, il faut faire des sacrifices. Et c'est pas évident. C'est des choix à faire. Pas mal de choix et beaucoup de sacrifices. Donc cette chanson est dédiée à mes enfants. Je les aime tellement.
0: Merci.
1: Même si parfois ils se doutent, mais moi je sais que je les aime. Mais à ma manière, à la Fatoumata Diawara. Vous voyez ce que je vais dire? L'Amazon moderne.
0: Nous on adore cette façon-là d'aimer. Fatoumata Diawara, merci, à bientôt. Merci.

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2: Cette petite dame qui est sur une petite voiturette rigolote, qu'est-ce que c'est ?
3: C'est une machine pour laver le sol.
2: Ah, sympa.
3: C'est sympa, c'est sympa. Et on ne se fatigue pas.
2: C'est difficile à conduire ?
3: Pas du tout.
2: Pas du tout. Je peux essayer ?
3: Je n'ai pas le droit de vous faire essayer ma machine. Il vous arrive quelque chose, je suis en tort.
2: Ah oui, je comprends. En même temps, je risque pas grand-chose quand même.
3: Si elle s'en va, elle s'en va, la machine.
2: C'est vrai ?
3: Ah oui, oui, oui. Alors, regardez, j'ai le pied sur le frein.
2: On roule un peu toutes les deux ensemble ?
3: Allez.
2: C'est maniable ?
4: Ah oui, très maniable.
3: Vous voyez, si je lâche, la machine, elle s'en va. Vous voyez ?
2: Toute seule. Oh. Allez pas vous faire le tram.
3: Non, non. Et là, vous avez les brosses, là, okay. Le suceur, le klaxon.
2: Ouais, avec ça,
3: hein, on ne
2: fermera
3: bien, hein.
2: Personne.
3: Voilà.
2: Ah ben voilà, elle est en rade.
3: Non, non, j'avais laissé le frein. J'avais laissé le frein. Et ça fait 36 ans que je suis dans le centre jaune. Bientôt la retraite.
2: Dit-elle avec un grand sourire.
3: Ah ouais, ouais, ouais, j'en ai marre là. Là, je commence à en avoir marre.
2: Vous avez dû en voir, vous, hein, en 36 ans dans le centre jaune.
3: Oh que oui, j'en ai vu des directeurs, j'en ai vu des gardiens, j'en ai vu du monde. J'ai fait des connaissances. Comme je fais avec vous, on discute. Mais le monde a énormément changé. Hein. Beaucoup, beaucoup, beaucoup. Il n'y a plus personne, c'est mort. C'est mort, c'est mort, c'est mort. La preuve, regardez la place. Il n'y a personne. Hein.
2: Ah bah c'est vrai qu'en même temps, c'est fermé, là, à cette heure-ci.
3: Oui, ça ouvre à 10h.
2: C'est peut-être pour ça qu'il y a personne.
3: Mais même.
2: Et les gens, ils vous arrêtent un peu pour discuter, ça arrive ?
3: Ça arrive, on me félicite sur le travail. J'ai eu des cadeaux par des gens qui passaient.
2: C'est pas vrai.
3: Ah oui, on m'a offert du parfum, on m'a offert une plante. Ah oui, oui.
2: Mais ça, c'était des amoureux discrets,
3: non,
2: hein,
3: non, des
2: amoureux
3: transités. Des dames. Mais c'était génial. Que là, maintenant...
2: Geneviève, je vous remercie beaucoup pour cette petite conversation sympathique. Je vous laisse avec votre engin, il n'a pas de prénom ?
3: Non, non, il n'a pas de prénom.
2: Un petit coup de klaxon et on se quitte, toutes les deux ? Ah oui, c'est vrai, voilà. Que non, presque pas.
3: Au plaisir.
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5: Il est un beau voyage qu'on peut faire pas très loin de chez soi, un voyage dans le Saintois. Une demi-heure d'Épinal, la même chose de Nancy, c'est pas bien compliqué. Hein. Une terre qui tourne autour d'un lieu riche en énergie et en histoire, la colline de Sion. Elle en est le phare et le cœur battant, elle qu'on aperçoit si facilement au détour d'un virage émergeant d'un champ de mirabellier en fleurs au printemps ou fendant le flot vert des haies, des bois, des plateaux, quand on la distingue au loin au moment de traverser ce Saintois à travers sa Via Appia moderne, la Nationale 57. Que voilà un vieux pays dont le nom se perd dans la nuit des temps au point que personne n'est parvenu vraiment à en donner une origine ou une explication. Ben oui, Sion est Sion depuis toujours et tout autour, le Saintois est toujours là. Il a ses hauts lieux, la colline inspirée, avec la basilique, ce superbe émetteur d'espoir vers les nuées, avec les restes de la forteresse de la turbulente famille de Vaudémont, cette famille des cadets des ducs de Lorraine, aussi turbulents que le sont toujours les cadets, hein, et qui sont la boule blanche du billard historique lorrain, arrivant de loin, cognant pile où il faut pour faire virevolter les boules de couleur sans qu'elles ne puissent s'y opposer. Les hauts lieux du Saintois, ce sont les châteaux. Arouet, le palais à la campagne qui plonge ses douves d'un madon, qui plonge ses douves dans un madon à l'image des gens d'ici, finalement. Il est calme, il est cool, mais il peut se réveiller d'un coup et vous rappeler quelle force est la sienne. Torre Lyautey et sa mosquée intérieure, qui rappelle qu'on peut avoir ses racines à un endroit, sa vie à un autre, qu'on peut partir et revenir, comme l'a fait le maréchal Lyautey, des ruelles de Nancy à la place Jamal Afna de Marrakech, avant de se poser ici, sur les rives de la colline de Sion. Je n'oublie ni à Boncourt, ni Vendée-les-Villes. Dans le Saintois, il y a les Halles de Vézelise, qui sont de ces monuments qui peuvent témoigner de l'immense variété des envies, des amours, des destins humains, elles qui en ont vu tant passer. Il y a Gélocourt et ses fleurs. Il y a le petit détour bucolique par Vaudeville. Mais j'aurais pu citer tant d'autres villages, si lorrains, ces villages, rues, qui se laissent traverser par celui qui ne voit rien, mais qui se laissent admirer par celui qui voit tout. telle grange aux murs sculptés, telle pierre de grès autour des fenêtres de telle vieille église. Le Saint-Ouen, c'est un voyage au cœur de la Lorraine de toujours. D'un pays plus vieux qu'elle encore, c'est une sensation d'éternité.
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1: Aujourd'hui, je vous propose de rencontrer Louis-Albert Debreuil. On l'appelle le prince jardinier. On est dans son château. C'est le château de la Bourdaisière à Mont-Louis-sur-Loire.
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3: Je suis Louis-Albert Debreuil, j'ai la chance d'être et le dépositaire de Dérolles et en même temps le propriétaire de la Bourdaisière.
1: Est-ce que vous pouvez me dire ce que ça vous évoque quand on vous appelle le prince jardinier?
3: Alors un grand sourire. D'abord, c'est un surnom qu'on m'a donné. En même temps, il y a toujours un prince dans un jardin. Le jardinier lui-même, c'est le roi ou le prince. Et il est sur son royaume, celui qui va cultiver avec aspiration, avec engouement et quelquefois déception. Et cette nature, on ne fait pas toujours ce qu'on veut. Mais l'émerveillement, c'est cette diversité.
1: Avec émerveillement et aussi avec une pointe d'espièglerie, je crois.
3: Alors l'espièglerie, c'est la marque de fabrique, certes de ma personnalité et de mon humeur, mais celle que je voudrais que l'on ait quand on rentre et qu'on pénètre dans un jardin. Il faut être espiègle parce que la nature, elle l'est. Et quand on l'observe, que ce soit un papillon, que ce soit une mousse, ou que ce soit, ça sent bon, c'est merveilleux. Et puis, on est réveillé par quelque chose qui vous rappelle à l'ordre. Et c'est ça le monde dans lequel on est rappelé à l'ordre, il faut le faire avec humour.
1: Est-ce que le jeune Louis-Albert était expérimentateur déjà?
3: Alors, le jeune Louis-Albert, quand il était tout petit, c'est-à-dire hier, il aimait être dans le potager à broglie. Il aimait Monsieur Coquerel qui me montrait effectivement tout ce qu'il y avait dans sa maison, ses graines, ses cordeaux, ses outils aratoires, ses instruments aratoires. Ça m'a marqué. J'étais pas parti pour être jardinier. Je suis devenu simplement un homme de la nature que j'étais quand j'étais jeune parce que j'y suis bien.
1: Votre nom, il est forcément associé au château qui est derrière nous, le château de la Bourdaisière. Est-ce que j'ai le droit de dire que vous êtes châtelain?
3: Oui, mais enfin, c'est pas un gros mot. Je suis le dépositaire d'une maison qui était là avant moi, qui j'espère sera là après moi. Je porte dans mes convictions cet héritage qui est celui tout simplement de donner à voir ce lieu qui est ouvert au public de différentes façons. On peut y habiter, mais on peut visiter. Et l'expression de tout cela, encore une fois, c'est le vivant. Tout ça, c'est l'éducation. Faire tout ce qu'il faut pour faire en sorte qu'on ouvre les yeux et qu'on dise « Waouh, c'est extraordinaire, c'est singulier, c'est le territoire. »
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4: C'est la Camini Minute, votre chronique de la joie et de la bonne humeur. Comment ça va les amis? Enfin, je dis comment ça va les amis, je pourrais dire CMTV. Oui, parce que je ne sais pas si vous avez remarqué, mais je ne sais pas si c'est la nouvelle génération, mais il y a des gens, quand ils parlent, ils mettent de moins en moins de voyelles, de moins en moins de lettres. Pour dire il n'y a rien, ils disent il y a R. Pour dire mort du rire, ils disent MDR. Pour dire péter de rire, ils disent PTDR. Et pour dire à ce qui paraît, ils disent à skip. Il y a de moins en moins de lettres, de moins en moins de mots. Mais si on continue comme ça, ils vont parler comment dans 10 ans les gens? C'est quoi cette façon de parler là? Je veux dire, il n'y a rien, c'est pas une longue phrase. Je comprends qu'on veuille écourter des trucs, mais il n'y a rien, c'est pas long, il y a R. Comment on va parler dans 10 ans? Moi je dis, on parle de plus en plus des extraterrestres et des ovnis. Moi je pense que si les extraterrestres viennent sur Terre, c'est à cause des gens qui parlent comme ça, qui réduisent les mots. C'est quoi cette façon de parler, franchement? C'est abusé quoi. Parler français, c'est une belle langue le français. Il y a R, MDR, PTDR, ASKIP, il est BG pour dire beau gosse. Mais c'est bien de dire qu'on est beau gosse, ça fait plaisir d'entendre beau gosse. C'est plus plaisant que BG. Ils enlèvent les voyelles comme ça. Ça me rappelle les films coquins qu'on voyait sur Canal+, au début du mois, le samedi du mois, quand c'était encrypté. Vous vous rappelez ça? Faites pas semblant, hein. Lui, à tous les auditeurs d'ici Picardie, vous aussi, vous êtes tombés au moins sur du crypté sur Canal+, dans les années 90. Et ben c'est pareil, cette nouvelle façon de parler là. Des mots courts, de plus en plus courts. Et d'ailleurs, même les rappeurs de nos jours ont des noms d'artistes de plus en plus courts. ZKR, PLK, SCH, MHD. Après, il y en a qui gardent même les voyelles. Gims, Jules, Vald. Et bien sûr, on terminera par les groupes asiatiques, les coréens de BTS. Alors eux, ils ont pas mis de voyelles, mais BTS, c'est quand même Bac plus 2.
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1: Pierre Nus s'installe pour les astuces de sa mamama. Bonjour Pierre.
2: Guten Morgen Hubert, und salut Bissam.
1: Info pour celles et ceux qui viennent de découvrir peut-être une rayure sur un de leurs meubles.
2: Hop là, je viens d'en passer. Oui, ça arrive, hein, une dent de chien, une griffe de chat, un jouet de bébé. Les roues des camions en plastique, ça laisse des traces des fois. Hein. Bon, un petit choc, ça peut parfois abîmer vos meubles préférés, mais ma mama m'a rassuré, elle m'a dit d'acheter des noix. Alors c'est pas parce que je porte le même patronyme que j'en fais la promotion, mais le cerneau de noix est riche en huile et graisse naturelle. Mais c'est l'intérieur de la noix, car n'y allez pas avec la coquille pour frotter sur le meuble, ça va empirer les choses. Vous frottez le cerneau directement sur la rayure en allant dans le sens du grain du bois. Bon, vous faut un peu frotter, hein.
1: Vous frottez longtemps. Un petit peu quand même.
2: Voilà, faut que l'huile sorte. Et il faut laisser agir l'huile pendant environ 5 à 10 minutes pour qu'elle pénètre le bois. L'huile libérée va dans la rayure, ça aide à nourrir le bois sec qui est exposé par la rayure. Et surtout, les pigments naturels de la noix vont aider à teindre la rayure. Et ça va mieux correspondre à la couleur du bois qui l'environne, ça la rend beaucoup moins visible, cette rayure. Ensuite, vous laissez agir, vous essuyez l'excès d'huile avec un chiffon doux et propre, n'y allez pas avec le côté vert de l'éponge, Cal, et vous lustrez légèrement la zone. Alors ça fonctionne beaucoup mieux sur les rayures peu profondes et sur les bois dont la couleur est proche de celle du cerneau de noix, donc un brun assez clair. Les meubles verts ou rouges, vous oubliez.
1: Oui, bah,
2: merci ma maman.
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3: Oui, avec un agriculteur exploitant qui a 39 ans à Angluzel et Courcelles, on est à 10 km de Cézanne. Bonjour Alexis Leherle.
4: Bonjour.
3: Quel est votre parcours pour arriver jusqu'ici en tant qu'exploitant agricole?
4: Alors moi, je suis agriculteur, donc installé à Angluzel depuis 4 ans. Donc avant, j'étais double actif pendant 2 ans. Avant de m'installer, j'étais 10 ans conseiller agricole, donc notamment sur l'installation en agriculture.
3: Ces 10 ans d'expérience en tant que personne spécialisée pour l'installation de nouveaux agriculteurs, agricultrices, ça consistait en quoi? Combien de personnes vous avez accompagnées et comment?
4: Je recevais toutes les personnes qui souhaitaient s'installer en agriculture, viticulture, maraîchage, élevage, tout projet agricole. J'étais là pour les accompagner, pour les renseigner sur les démarches à faire pour devenir agriculteur. Donc j'en rencontrais à peu près 200 personnes par an sur tout le département de la Marne.
3: Et c'était quoi l'étude de faisabilité, la reprise d'exploitation, la création d'exploitation?
4: Alors j'étais vraiment là sur la partie renseignement dans les démarches, notamment les formations, tout ce qui était réglementation à respecter lors de l'installation et puis quelle aide on pourrait bénéficier pour s'installer en tant que jeune agriculteur.
3: Quel est le profil des personnes que vous avez accompagnées pour l'installation? C'est plus des jeunes, des personnes en reconversion professionnelle qui décident de se lancer dans l'agriculture?
4: Alors, en 10 ans d'expérience, j'ai vu le profil légèrement évoluer. Alors, on voit que l'âge moyen d'installation a progressé. Donc, les gens s'installent de plus en plus tard. Et donc, en termes de profil, on avait beaucoup de profils donc sur des exploitations, on va dire, assez classiques de la région. Donc, grande culture, céréales, viticulture. Mais on voit de plus en plus de projets avec de la diversification, production de maraîchage, développement de nouveaux élevages sur les exploitations.
3: Quand on entend parler des agriculteurs, souvent, c'est la reprise d'une exploitation familiale, c'était essentiellement le cas ou pas?
4: Alors dans la Marne, oui, on est essentiellement sur des reprises d'exploitation familiale, donc des enfants, filles ou neveux de neveux nièces d'exploitants agricoles qui reprennent la suite dans l'exploitation familiale. Mais de plus en plus, on a des personnes donc extérieures au milieu agricole qui reviennent, qui ont un projet de revenir sur l'exploitation. Donc dans ces cas-là, la difficulté, c'est aussi l'accès au foncier. Donc c'est pas facile de trouver des surfaces agricoles pour exploiter dans la Marne.
3: Alexis Leherle, pendant 10 ans, 200 agriculteurs et agricultrices par an reçus pour l'aide à l'installation. Quelles étaient les principales sources de motivation et les freins de ces personnes que vous avez rencontrées et aidées à s'installer?
4: La première motivation, c'est continuer l'entreprise familiale, donc poursuivre cette activité avec souvent des projets de diversification, de nouvelles activités sur cette exploitation avec de nouvelles cultures ou création ou développement de certains élevages. Après niveau frein, les freins c'est aussi souvent quand même le financement de ces projets d'exploitation, car une reprise d'exploitation c'est quand même relativement onéreux à reprendre avec des emprunts sur une durée assez longue, donc il faut avoir les capacités financières de pouvoir assumer ces reprises.
3: Voilà Alexis, le Herl qui a aidé des agriculteurs à s'installer pendant près de 10 ans en Champagne-Ardenne. Merci Alexis.
4: Merci.
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5: Les petits bonheurs, ce sont des rencontres au petit bonheur. Donc, au hasard, sans rendez-vous, sans se présenter, avec juste un tout petit et discret micro ici. Et en voici un de petit bonheur que je vous ai trouvé en Haute-Savoie, dans la commune de Rumilly, où pendant près d'une dizaine de minutes, j'ai suivi en voiture une monoplace qui circulait dans la ville. Alors maintenant qu'elle est arrêtée et que je m'en approche, je m'aperçois de mon erreur.
6: Bonjour.
5: Bonjour, c'est pas une monoplace, il y a deux places quand même.
6: Oui.
5: Et c'est quoi cet engin ?
6: Une Arrelatome.
5: Alors, je vais attendre qu'il enlève son casque parce que là, on comprend pas trop bien. Voilà.
6: C'est une Arrelatome.
5: Ça veut dire quoi ?
6: Arrelatome, c'est un moteur, enfin une voiture entière anglaise. Donc avec un moteur Honda compresseur, 310 chevaux, pour un poids total de 500 kg.
5: Quand je l'ai vu arriver tout à l'heure, parce que je vous ai croisé, vraiment, ça fait un petit moment là que je vous ai suivi, de loin, on a l'impression de voir arriver une monoplace.
6: Ouais, c'est atypique, ouais.
5: Ça, c'est autorisé à rouler ici, sur la voie publique ?
6: Il n'y en a que 27 en France homologués, sur route, et autrement, toutes les autres, elles sont sur piste.
5: Donc là, ça veut dire rouler avec un casque, obligatoire ?
6: Oui, c'est conseillé, parce que si vous avez un accrochage, un accident...
5: En même temps, quand on a une voiture comme ça, on n'a pas trop envie d'avoir un accrochage.
6: Ouais, faut faire attention avec ça sur la route. Il peut vite arriver des accidents.
5: Et alors là, c'était quoi, un petit tour pour le plaisir ?
6: Ah non, c'était juste pour poser chez Anthony. Il doit faire un petit check sur la voiture.
5: C'est qui, Anthony ? C'est un mécano ?
6: Ouais, Anthony.
5: Et ça, c'est votre voiture ?
6: Non, c'est la voiture à mon papa. Là, il est au travail et vu que j'ai un petit trou entre les cours, je l'ai ramené.
5: Eh oui, puis ça doit plutôt faire plaisir de ramener cette voiture-là, surtout.
6: Ouais, c'est cool, ouais, c'est fun, ça fait plaisir.
5: Du coup, le papa, il roule beaucoup avec ?
6: Ouais, il roule plutôt pas mal, ouais. On l'a eu il y a un petit peu moins de 2 ans et on a roulé sur piste, ça va plutôt pas mal, ouais.
5: Et ici, dans l'agglo, à Rumilly ?
6: Pas trop, sur la route, on évite un petit peu de rouler.
5: Parce que là, je vous ai suivi 3-4 km, je sais pas, on était vers Moy, là-haut, là. Oui. Et vous avez bien vu le regard de tout le monde, quoi. Tout le monde vous mate.
6: Ouais, c'est vrai que c'est pas tous les jours qu'on voit une voiture comme ça, donc c'est drôle.
5: Vous, c'est une passion, la voiture ?
6: Bah, moi, à côté de ça, je fais du karting de compétition.
5: Et... Ah oui, les chiens font pas des chats, quoi.
6: Ouais, ouais, t'as le père, t'as le fils, ouais, on peut dire ça, ouais.
5: Vous avez quel âge ?
6: J'ai 17 ans.
5: Bon, en général, les jeunes qui se lancent dans le kart et puis qui ont un petit peu des capacités, l'objectif, c'est pas le kart, c'est quoi derrière ?
6: Après, peut-être monter les échelons, mais ça coûte très très cher, donc. Pour l'instant, je suis bien dans le kart.
5: Bon, papa, il a les moyens de s'acheter une belle voiture quand même.
6: Oui, mais bon, une saison de monoplace, c'est 3 fois le prix de cette voiture. Donc, puis j'ai 2 grandes sœurs, donc il faut que ça soit équitable.
5: Bon, 17 ans, peut-être que vous commencez à avoir des perspectives professionnelles.
6: Oui, moi j'aimerais bien être horloger.
5: Ah oui, rien à voir, je m'attendais à un truc, voiture.
6: Ah non, du tout, c'est vraiment un loisir.
5: Et votre prénom ?
6: Alexis.
5: C'est quoi le dernier petit bonheur d'Alexis ?
6: Dernier petit bonheur, je sais pas, manger.
5: Conduire la voiture à papa, c'est pas un petit bonheur ?
6: Si, c'est un grand bonheur ça. C'est un grand bonheur. C'est pas pareil. Et ouais, je suis fier que mon père me fasse confiance, quoi. C'est incroyable de pouvoir conduire ça à 17 ans, j'ai beaucoup de chance.
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1: Bonjour à toutes et tous, bienvenue dans Affaires classées, le podcast. Nous sommes en janvier 1879. Le sympathique garde champêtre du village de Laguinge, en Haute-Soule, est poignardé de 5 coups de couteau dans une auberge. Les gendarmes arrivent et son meurtrier a disparu.
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1: Les bohémiens. Ces individus migrant en groupe d'un village à l'autre ont longtemps alimenté les conversations, les polémiques, les peurs au Pays Basque et au-delà. Les historiens situent leur arrivée dans le coin en l'an 1602. C'est le seigneur d'Urtubi à Urugne et le vicomte d'Etchaus à Baïgorry qui accueillirent en nombre ces descendants du peuple Tzigane ou Rome venus de Bohême grâce au sauf-conduit que le roi de cette contrée d'Europe centrale délivrait. Nombre d'entre eux vont finir par s'implanter en Soule ainsi que dans les pays de Cise et de Mix. Vivant à l'écart des villages, ils offraient leurs services aux villageois, bien contents de leur donner du travail contre très peu d'argent. Selon les saisons, ils étaient employés chez les paysans. D'autres œuvraient comme vanniers, empailleurs de chaises ou tondeurs de mulets. Leurs épouses fabriquaient des chapeaux, de la vannerie aussi. Elles ne tardèrent pas à susciter la curiosité, voire la peur, lorsqu'elle disait disposer de pouvoirs magiques, de remèdes naturels ou jurant prédire l'avenir en lisant dans les lignes de la main. Frappant à la porte des fermes, on les disait mendiants, voire chapardeurs. Dans les gendarmeries du secteur, les plaintes des villageois affluaient pour vol d'animaux, de victuailles ou de linge. Leur présence finit par agacer le préfet palois qui décide de lancer en 1802 une gigantesque rafle. 475 bohémiens sont arrêtés et jetés en prison dans l'attente de les expédier outre-Atlantique en Louisiane. Mais le projet du préfet tourne court et la plupart des rescapés de la rafle reviendra vivre au Pays Basque où ils désigneront leur propre roi.
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1: Il se nomme Pierre Aguerre. Il vit en Haute-Soule, dans le petit village de Laguinge, et partage son existence avec une femme, encore jeune, qu'il dit être son épouse, même si les registres d'état civil du secteur ne trouvent nulle trace de leur mariage. Chez les bohémiens, point n'est besoin de s'ennuyer avec les formalités. On est libre depuis des lustres, et la loi que l'on reconnaît, d'abord, est celle des traditions. La modeste masure qui lui sert de quartier général à Laguinge ne l'empêche toutefois pas de faire de fréquentes excursions ailleurs. Pour tondre les mulets officiellement, comme il le clame à ceux qui l'approchent, et peut-être aussi pour tondre les bourses et les biens des paysans du secteur. Combien de fois, en effet, son premier voisin n'a-t-il pas déploré des vols d'objets agricoles ou d'animaux dans sa propre ferme ? Le dit voisin aurait bien aimé récupérer ses biens en signalant ses méfaits aux gendarmes de Tardets. Mais Aguerre traîne une sale réputation. Maintes fois condamné pour vol, violence, il pourrait bien se venger. Aguerre sait cultiver ses relations et, pour asseoir son autorité, il va lier amitié avec un homme influent au village. Le garde champêtre, un certain monsieur Iriard. Le brave fonctionnaire est au courant de tous les potins du village. Son goût immodéré pour la bouteille fait de lui un informateur facile, de premier choix. Ce 9 janvier 1879, Aguerre accoste le garde champêtre. Il l'invite sans peine à boire ensemble dans le premier cabaret venu. Les deux larrons y retrouvent le vieux Albex, un paysan du coin, et l'instituteur du village, qui a momentanément déserté sa classe. C'est alors parti pour une série de plusieurs tournées de vin.
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1: Dans le canton de Tardets, chacun sait que le garde champêtre, Iriard, est de ces muets à qui la picole alimente surabondamment les paroles. Ce soir de janvier, la nuit tombe tôt et la conversation s'éternise. Ivre à l'excès, Iriard dévoile toutes sortes de fâcheux secrets sur tel ou tel habitant du village. Ses amis, tout aussi ivres, en rajoutent. Soudain, Iriard explose de colère. Il menace ses acolytes de comptoir en ces termes.
3: Ah, pour un peu, je vous battrai comme on taille le lin.
1: À peine a-t-il fini sa phrase que Pierre Aguerre, le roi des bohémiens, se retourne. Il lui assène 4, voire 5 coups de couteau en hurlant.
3: Ah, puisque tu le veux, c'est comme ça.
1: Celui qu'on surnomme le roi des bohémiens prend, sans attendre, la poudre d'escampette, sans doute en direction de son domicile. Dans le troquet, c'est la panique absolue. Le pauvre garde champêtre hurle de tous ses poumons. Il scande des mots de peur, conscient sans doute qu'il vit ses derniers instants. Quelques secondes suffiront pour qu'il s'effondre, baignant dans son sang. On accourt des maisons voisines, le médecin de Tardets arrive peu après, mais il est trop tard. Le malheureux Iriard accuse plusieurs plaies profondes. L'une d'elles a perforé l'abdomen, causant la libération d'une partie de ses intestins. Les gendarmes rappliquent à cheval. Avant d'expirer, Iriard réussit malgré tout à leur balbutier quelques mots, dont le nom de son meurtrier. On se lance aussitôt à la recherche d'Aguerre. Voyant de la lumière à l'intérieur de sa ferme,

0: avant de le coucher au sol sous la menace d'un fusil. Les gendarmes imaginaient qu'une telle posture lui ôterait toute envie de résistance. Que nenni ! La perspective de sombre lendemain réveille son audace. Aguerre tente les plus violents efforts pour se soustraire à ses gardiens, usant de coups, de nouveaux coups de poing à dessein. Mais la vaillance des gendarmes aura raison de lui. Le voilà maintenant conduit à Tardets, où son interrogatoire commence. Et la première question qui se pose, pourquoi a-t-il tué Iriar ? Le roi des Bohémiens aurait fort bien pu être en proie à des remords, formuler des regrets au besoin. Pas un instant. Il livre une fable ingénieuse à ses yeux. À l'écouter, le garde champêtre l'a d'abord frappé avec un bâton, jeté à terre et menacé de mort. C'est pour se défendre et seulement pour cela qu'il s'est emparé d'un couteau qu'il range habituellement dans sa poche. Il avoue donc son forfait, sans hésitation, mais entendez-le bien, son seul regret est de ne pas lui avoir tranché la gorge. Iriar l'avait saisi au bras et serré si fortement qu'il n'avait pas le choix, dit-il. Hélas, pour Aguerre, cette jolie fable ne convainc personne. Les piliers de comptoir présents le soir des faits démentent formellement son récit. Et le médecin venu l'examiner ne trouve sur son corps aucune trace de plaie, de contusion ou d'ecchymose. Conclusion, Aguerre ment.
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0: Le procès du roi des Bohémiens s'ouvre à Pau le 21 février 1879. Une foule nombreuse a fait le voyage pour l'occasion. Des congénères venus du Pays Basque, des amis et aussi des proches du malheureux garde champêtre que chacun appréciait en Haute-Soule. Le procès d'un bohémien n'a rien d'une première à la cour d'assises des Basses-Pyrénées, mais cette fois, on juge l'autoproclamé roi des Bohémiens. Âgé de 58 ans, il a le teint cuivré, l'air astucieux et même féroce, selon l'un des journalistes parisiens présents au procès. Les préjugés contre les Bohémiens ne manquent pas. Le président de la cour, par exemple, M. de Lagéry, pose en préambule, je cite, « qu'au milieu de la race noble et loyale des Basques vit la race maudite et dangereuse des Bohémiens ». Aguerre, selon les témoins, aurait été proclamé roi des siens à cause de ses innombrables méfaits. Il était si redouté en Soule que même le maire du village de Laguinge en avait peur. L'élu lui délivrait son certificat de bonne vie et de bonne mœurs, non parce qu'Aguerre était vertueux, mais pour qu'il aille migrer ailleurs. Le procès vire au mauvais spectacle. Tantôt calme, Aguerre justifie sa royauté bohémienne et tente de lui donner quelque chose d'imposant. Tantôt en colère, il se dresse sur son banc. Saisissant la rampe des deux mains, il insulte, il menace les témoins qu'il dit être des suppôts du diable. Ses regards menaçants n'épargnent personne, pas même son avocat. Aucune émotion n'affecte son visage quand on lui présente les vêtements ensanglantés du défunt. Avec un tel client qui ne rêve que de représailles et de vengeance, la cour d'assises n'aura aucun état d'âme à envoyer le roi des Bohémiens au bagne, à perpétuité.
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0: Le roi des Bohémiens, c'était ce nouvel épisode en podcast. Merci de l'avoir écouté. Dans un prochain rendez-vous, je vous emmènerai en 2018 du côté de Pau avec une intervention policière qui va faire couler beaucoup d'encre.
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3: Direction la Vendée à Beauvoir-sur-Mer. Je suis très heureux de vous emmener à la rencontre d'Anne-Marie. C'est une maraîchine très attachée à la Vendée et à la transmission de ses traditions.
4: J'y suis née et toute ma jeunesse est donc passée là-bas. C'était difficile. Mon père est décédé à 36 ans. Donc on était trois enfants. On est restés tout seuls tous les trois avec notre maman, avec une vache pour vivre. Et puis ben, un petit jardin.

0: Et puis quand il n'y avait pas trop à manger, ma maman elle allait pêcher les grenouilles et les anguilles dans les fossés. C'est vraiment mes racines, le marais, hein. J'y suis accro.
1: Vous êtes une vraie maraîchine ?
0: Ah oui, je suis une maraîchine à 100%. Hein.
1: Elle représente quoi la Vendée pour vous, Anne-Marie ?
0: C'est mon pays, c'est quelque chose qui m'est vraiment cher au cœur. Le marais, je peux pas m'en passer, mais dans le marais, il y a aussi la mer chez nous. Ouais. Et ça, c'est pareil. On a besoin de ça, nous. Je vais voir la mer. Ou, et je me promène dans le marais.
1: Pourquoi ça vous apporte quoi, vous?
0: Une détente. Et j'ai un livre particulier aussi.
1: Ah.
0: C'est mon moment zen, moi.
1: Et c'est quoi ce livre que vous emmenez? Ah, faut pas le dire.
0: C'est
1: votre petit jardin secret.
0: Oui, c'est mon petit jardin secret.
1: Alors, on le laissera dans son petit jardin secret.
0: Et puis, c'est pour ça aussi que je fais du folklore. Il nous faudrait des jeunes, mais les jeunes, maintenant, c'est compliqué. On en a dans le groupe, hein. On en a 5 et qui sont mordus, mais pour combien de temps? Parce qu'ils sont jeunes encore.
1: Alors, qu'est-ce qu'on peut faire pour remédier à ça?
0: Ben, on sait pas trop. Bon, maintenant, il y a beaucoup de balles folk et de choses comme ça.
1: Et pourtant, ces fêtes-là ont un succès assez populaire. Ah ben, parce qu'on va penser à Chaland autrefois.
0: Oui, à Chaland autrefois. Et ouais. Puis, maintenant, ce qu'on fait beaucoup moins, ce sont des kermesses, par exemple. Moi, j'adore les gens, j'adore connaître des gens parce qu'ils m'apporteront quelque chose.
1: C'est essentiel pour vous.
0: Oui.
1: C'est même limite vitale.
0: C'est limite vitale, oui. Après, ben, j'ai fait 10 ans pour la RSB, là. La RSB, qui est l'association des retraités sportifs de Beauvoir. Moi, les associations, c'est aussi apporter aux gens des choses, leur faire plaisir d'abord dans ce qu'on leur propose. J'espère vraiment que beaucoup de gens pourront se lancer dans les jeunes, il faut vraiment, mais je comprends bien qu'actuellement la vie est difficile. Les gens de 35 ans maintenant, ils sont tellement pris par autre chose que c'est compliqué.
1: Alors on revient en arrière, vous avez 18 ans, vous vous mariez, Anne-Marie, vous diriez quoi à cette jeune fille?
0: Je dirais qu'il faut dans l'avenir, à 18 ans on est jeune, il faut penser à pas rester seul dans son coin.
1: On va dire Anne-Marie ce matin que vos petits-enfants nous écoutent là, à la radio. Oui. Vous voulez leur dire quoi pour conclure?
0: Je vais leur dire, essayez de faire un peu comme mamie. Essayez de donner, de partager, d'apprendre, de vouloir connaître... Voilà, plein de choses comme ça.
2: Anne-Marie, la passion de la Vendée, la générosité, la joie de vivre et l'amour des gens.
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2: Patrick Citeau nous emmène chaque week-end dans des communes de notre Poitou. Nous allons dans les Deux-Sèvres aujourd'hui, où Patrick Citeau se promène dans la rue Léonce Perret. On est à Niort, l'occasion d'évoquer le parcours artistique de cet homme de théâtre et également de cinéma.
4: La rue qui porte son nom rend ainsi hommage à cet artiste né à Niort le 14 mars 1880. Son goût pour l'art prend ses racines dès son enfance, passée rue Hiver à Niort, où ses parents possèdent un atelier de menuiserie. Les quelques mois de convalescence qu'il passe dans un Paris en pleine ébullition artistique confirment le choix du jeune homme. De retour à Niort, il obtient l'accord de ses parents pour tenter sa chance à Paris. Il s'inscrit dans une école musicale de Montparnasse et se révèle notamment bon chanteur. En parallèle, Léonce Perret prend des cours de théâtre. Il affiche rapidement une forte expérience théâtrale. En 1900, il obtient son premier contrat comme jeune premier au théâtre de l'Athénée. C'est un peu le hasard qui le pousse jusqu'au 7e art. En 1909, après un contrat de quelques mois dans un théâtre de Saint-Pétersbourg, il joue Cyrano de Bergerac à Berlin. Il fait alors la rencontre du directeur de la filiale allemande de la Société française cinématographique, Gaumont. Léonce Perret découvre le cinématographe. De retour à Paris, il travaille pour Gaumont sous la direction artistique de Louis Feuillade.
2: Il y débute comme acteur, mais très vite, Patrick, il passe derrière la caméra.
4: Léonce Perret réalise ainsi de plus en plus de films en dehors des studios et teste de nouvelles techniques en plein air. En 1913, il connaît la consécration. Son film « L'enfant de Paris » le propulse définitivement au rang des meilleurs réalisateurs français de l'époque. Quand la guerre éclate, Léonce Perret est mobilisé. Mais il ne tarde pas à revenir derrière la caméra pour réaliser quelques films patriotiques. Fin 1916, à la fin de son contrat, il part exercer son art aux États-Unis. Le film intitulé « N'oublions jamais » est son premier gros succès en France et outre-Atlantique. Quand la situation économique commence à se dégrader aux États-Unis, la récession n'épargne pas le cinéma. À la fin de l'été 1921, Léonce Perret rentre en France avec dans ses bagages les méthodes de travail de l'industrie cinématographique américaine. Avec Konixmark, qui sort en France en mars 1924, Léonce Perret va ensuite définitivement entrer dans la légende du 7e art. Le film est en effet considéré comme une œuvre majeure du cinéma des années 20. Quelques années plus tard, alors que Léonce Perret entame une nouvelle version de Konixmark, parlante et bilingue, il tombe malade. Il meurt finalement le 12 août 1935. Léonce Perret repose depuis lors au cimetière cadet à Niort. La rue qui porte son nom à Niort lui rend un hommage bien mérité.
2: Quel hommage que vous lui rendez aussi, vous, Patrick Citeaux. 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
1: Juan Manuel Fangio a débuté et terminé sa carrière de pilote de F1 sur le circuit de Gueux. Et en 1958, c'est le Grand Prix de Cuba, un pays secoué par l'insurrection menée par Fidel Castro contre le dictateur en place. La veille de la course, le 23 février, Fangio fait les derniers essais sur le circuit. Il a 47 ans, la retraite sportive est proche, mais il est très attendu. C'est la star. Le soir, il est à son hôtel quand il est enlevé par des membres du mouvement révolutionnaire cubain. Une manière d'embarrasser le régime et d'attirer l'attention sur la misère du peuple. La course est finalement lancée dans un climat tendu. Fangio, lui, qui sera retenu 26 heures, sera bien traité. Il sera libéré sain et sauf. L'enlèvement fait la une des journaux du monde et sert la cause révolutionnaire. Après la révolution de 1959, la F1 disparaît de Cuba, jugée incompatible avec le nouveau régime communiste. Fangio est né au début du XXe siècle en Argentine. Il arrive tard en Europe. Il approche des 40 ans quand il se lance dans le premier championnat de F1 en 1950. Il va rapidement impressionner par son talent exceptionnel. Il se distingue par son intelligence de course, sa régularité, sa maîtrise de la mécanique, capable de préserver une voiture tout en restant incroyablement rapide. Fangio court pour les plus grandes écuries de l'époque, Alfa Romeo, Maserati, Mercedes-Benz et Ferrari. À une époque où les voitures sont extrêmement dangereuses et les circuits bordés d'arbres, de bottes de paille ou de simples barrières, sa constance force le respect. Parmi les circuits marquants de sa carrière figure notre légendaire tracé de Gueux à côté de Reims. Un circuit ultra rapide, composé de longues lignes droites sur route nationale, où les voitures dépassent souvent les 250 km/h. Fangio y brille dès le premier Grand Prix de France, le 2 juillet 1950. Il est champion du monde l'année suivante. Il va remporter 5 titres de champion du monde jusqu'en 1957. Un record qui va tenir près d'un demi-siècle. Et même quand il ne gagne pas, il impressionne par sa combativité et son sens tactique. Fangio prend sa retraite en 1958 avec un palmarès exceptionnel. 24 victoires en 51 Grands Prix. Aujourd'hui encore, c'est une référence absolue. Juan Manuel Fangio sur le circuit de Gueux, c'est l'un des trésors de Champagne-Ardenne.
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2: Bonjour, je me présente Pascal, j'ai 63 ans, j'habite à Bardos.
3: Bonjour Pascal, vous nous recevez chez vous, où il y a beaucoup d'amour, il y a un amour qui se mesure avec de la patience, de la constance et de la présence. Vous pouvez nous expliquer pourquoi ?
2: Pourquoi ? Je m'occupe de ma femme, c'est tout. Je m'occupe, j'essaie le mieux possible de m'occuper d'elle.
3: Et qu'est-ce qu'elle a votre femme ?
2: Un Alzheimer précoce qui ont détecté à 58 ans.
3: Quand on a le diagnostic qui arrive, qu'est-ce qui se passe dans sa tête ?
2: On va dire que la Terre s'arrête de tourner, on sait pas trop où on va, qu'est-ce qui nous arrive. Pour notre cas, après ça, on est resté sur ce sujet-là pendant 2 ans tout seul. Et ensuite, j'ai appelé France Alzheimer à Pays Basque. Enfin, l'union fait la force, on est plus costaud à plusieurs. C'est moins compliqué, si je peux dire.
3: C'était quoi votre vie avant avec Marie-Rose, donc votre épouse ?
2: Bon, on travaillait comme tout le monde. Hein. On était, après, dès qu'on avait un moment de libre, on essayait de sortir. Les vacances ont bougé beaucoup plus. Maintenant, tout est devenu plus compliqué.
3: Aujourd'hui, 5 ans après la découverte de cet Alzheimer, l'autonomie de Marie-Rose, c'est quoi ?
2: Ben, si elle est toute seule, elle ne boit pas, elle ne mange pas, elle regarde la télé.
3: Comment on tient ?
2: Alors, un mystère, je ne sais pas comment je tiens. Bon, après, j'ai des cachets pour tenir un peu. Après, c'est dur, c'est pas tous les jours comme ça. Il y a des jours où c'est plus compliqué que d'autres. Il y a des jours, on m'a dit que j'étais humain, que j'en ai marre aussi, que je voudrais tout arrêter. Donc, on m'a dit que c'était normal. Après, honnêtement, je fais ce que je peux. Mais je veux parler du ménage, des fois j'en ai marre, c'est pas que j'en ai marre, c'est que je m'assois et puis j'attends que le temps y passe.
3: Oui.
2: C'est plus un regret de la vie d'avant. C'est plus ça que je pense que c'est ça le plus dur. Enfin, alors c'est pas par jalousie, c'est la vie des autres, vie des autres couples. Pourquoi elle ? J'ai pas dit qu'il faut que ça soit pour les autres.
3: Non, bien sûr.
2: Mais pourquoi elle ? Ça, si un jour quelqu'un peut me répondre, il est le bienvenu. Je voudrais qu'elle redevienne comme avant. Mais quitte à ce qu'elle m'engueule souvent, mais qu'elle revienne comme avant.
3: Vous m'avez dit qu'il y avait des amis qui vous ont tourné le dos.
2: Alors, je sais pas si on peut appeler ça amis. Je pense que ça s'attrape pas. Je me demande si même des fois, quand dans un couple, il y a quelqu'un qui est malade, ça serait bien d'aller les voir. Discuter même de temps en temps, ça fait du bien pour pour les deux, hein. Si bien les dents que les dés. Hein.
3: Ça vous a changé justement cette maladie de votre épouse?
2: On est plus humble. Ouais. Après, je reste quand même une personne, donc je peux m'énerver en voiture ou quoi que ce soit. Peut-être que je me défoule ailleurs. Mais après, on reste plus humble. On comprend mieux certaines choses.
3: S'il y a des gens qui nous écoutent, qui viennent d'entendre, d'apprendre l'Alzheimer d'un proche, qu'est-ce que vous pourriez leur dire?
2: Ils sont pas tout seuls. Qu'ils prennent contact avec une association France Alzheimer. Je pense qu'il y en a dans tous les départements. Faut aller chercher de l'aide. Faut pas rester tout seul, parce que je pense que c'est y a de pire.
3: Qu'est-ce que je peux vous souhaiter, Pascal?
2: Je sais pas, honnêtement. Je sais pas. Si vous pouvez me rendre ma femme.
3: Merci beaucoup, Pascal.
2: Merci, au revoir.
3: Belle journée. 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
1: Timéo, le chasseur.
2: Il était 5h du matin, on avançait dans les marais, couvert de brume.
1: Révélé par The Voice Kids, Timéo Béas est un jeune chanteur originaire de Cran. L'interprète de Canaillou a aussi su séduire les studios Disney en prêtant sa voix au personnage de Mufasa, le roi lion.
2: Marchait devant dans les roseaux.
1: Pour l'un de ses enregistrements, il rend hommage à Michel Delpech.

0: c'était Timéo.
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3: Si vous portez le nom de famille Salin, restez à l'écoute. Mais avant cela, je vais vous parler d'un bretonisme bien connu qui est le lagen.
1: Le petit cours de breton.
3: Moi, je suis dans le lagen. Bon, voilà une expression typique dans le français local. C'est inspiré par notre belle langue bretonne. On l'entend souvent aujourd'hui, en particulier les